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0: sais quoi ?
1: Hein ? Qu'est-ce que tu dis ?
0: Tu n'as pas l'impression d'avoir oublié quelque chose ?
1: Je vois pas, non ?
0: C'est aujourd'hui l'anniversaire de notre mariage.
1: Bon sang, mais c'est vrai que j'avais oublié ? Ouais, excuse-moi, chérie.
2: Les mains en l'air, petit chéri. Tu as peut-être le bras long, mais il est moins long que mon col, œil de faucon. Les autres à cheval, le reste avec moi.
0: Chéri, embrasse-moi.
1: Oh, écoute pas au cinéma, c'est indécent.

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5: À Toulouse, le Quai des Savoirs accueille le vendredi 15 mai 2026 de 13h30 à 15h la table ronde « Forger le monde, des fours anciens à la métallurgie durable ». Cette rencontre gratuite propose d'explorer la fabrication des métaux, des fours anciens aux enjeux contemporains, d'une métallurgie plus soutenable, à travers un dialogue entre archéologie, histoire et chimie. L'événement se tient dans le cadre de l'Histoire à venir, un festival d'histoire interdisciplinaire qui se déroule du 14 au 17 mai 2026. Dans plusieurs lieux de la ville de Toulouse et ses alentours, historiens et historiennes, philosophes, chercheurs et chercheuses en sciences sociales, écrivains et écrivaines, journalistes et artistes partagent leurs idées et leurs recherches à travers 80 événements au format innovant et interactif. Conférences, ateliers, tables rondes, performances et mises en récit originales. Retrouvez la programmation détaillée et toutes les informations sur le site internet du festival L'Histoire à venir.
4: Le Festival du Vivant en Cévennes revient du 16 au 30 mai 2026 sous une forme itinérante entre le nord du Gard et le sud de la Lozère. Ce rendez-vous propose pendant 15 jours une programmation mêlant spectacles, expositions, ateliers participatifs, rencontres et expériences sensibles autour du vivant. Gratuit, le festival vise à faire dialoguer biodiversité, art et habitants à l'échelle des vallées cévenoles. Retrouvez l'ensemble des informations sur le site internet du festival.
5: À Montpellier, dans le cadre du dispositif Montpellier Main Verte, un rendez-vous intitulé « Abeilles et pollinisateurs » est proposé le mercredi 20 mai 2026 de 14h à 16h au Jardin Partagé Pompignane. Organisée à l'occasion de la Fête de l'Abeille, cette sortie invite à découvrir le rôle essentiel des pollinisateurs au potager et, plus largement, leur place dans la biodiversité locale. L'activité est gratuite, ouverte à toutes et à tous et sans inscription.
4: À Toulouse, le Festival international de vulgarisation scientifique Pint of Science investit plusieurs bars de la ville du lundi 18 au mercredi 20 mai 2026. Le principe reste le même, faire sortir la science des laboratoires pour la partager dans les lieux du quotidien, autour de formats courts, de quiz et d'échanges avec des chercheuses et des chercheurs. Cette édition toulousaine propose des soirées sur des thèmes très variés, allant des matériaux du futur au biais humain et biais machine, en passant par les robots, les biomatériaux, l'eau, le microbiote ou encore la physique quantique. Toute la programmation est à retrouver sur le site du festival.
5: Dans le cadre de la semaine de l'IA pour tous, le café associatif L'Accolade à Carcassonne accueille la bataille de l'IA le 23 mai à 15h. Imaginée par Latitude et Data for Good, la bataille de l'IA est un jeu de cartes pour explorer les enjeux sociaux et environnementaux de l'IA générative en 2 heures. L'événement est gratuit et accessible à partir de 15 ans.
4: Le bar des sciences est de retour à la brasserie Le Dôme à Montpellier le jeudi 28 mai 2026 à 19h30 pour une soirée intitulée « Agroforesterie, pastoralisme, une révolution dans nos territoires ». Dans une ambiance conviviale, le public pourra échanger directement avec les scientifiques invités autour des transformations agricoles, des usages du territoire et des liens entre élevage, arbres et paysages. L'événement est gratuit, accessible à toutes et à tous, et une traduction en LSF est annoncée.
5: À Toulouse, la Cité de l'Espace accueille le mercredi 27 mai 2026, de 19h à 21h, la conférence Mission Trishna, la France et l'Inde au service d'une planète durable. Développée par le CNES et l'agence spatiale indienne ISRO, la mission Trishna a pour objectif d'observer la surface terrestre dans le domaine thermique afin d'améliorer le suivi des ressources en eau, de l'agriculture et des phénomènes climatiques extrêmes. La rencontre sera animée par Philippe Gamet et Jean-Louis Rougeant, deux spécialistes directement impliqués dans la mission Trishna.
4: À Marmande, au cinéma Le Plaza, une rencontre gratuite « Cinéma et science, la conquête spatiale » est organisée le jeudi 28 mai à 18h30. Cette soirée propose d'explorer l'imaginaire et les enjeux de la conquête spatiale à travers une sélection de films suivis d'un échange avec des scientifiques et des professionnels du cinéma. Elle s'inscrit dans le cadre du festival Tech Art, qui célèbre la création artistique et les nouvelles technologies à Marmande du 28 au 30 mai. Le festival inclut des spectacles, des ateliers, des conférences, des soirées, des rencontres, des installations, ainsi que des expositions qui se déroulent dans plusieurs lieux en centre-ville. Plus d'informations sur le site internet techart.fr.
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0: Le 13 juin 2025, des centaines de milliers d'Iraniens ont été réveillés entre 3 et 4 heures du matin par des bombardements d'une violence inouïe. Moi, c'est un coup de fil paniqué de Paris qui me tire du sommeil à 9 heures. Israël bombarde l'Iran depuis des heures. Je sursaute, me cogne contre le tabouret de ma petite chambre d'hôtel. Première pensée, le choix presque masochiste de séjourner à l'hôtel, en Iran, chez moi, prend soudain une dimension métaphysique sous les bombes. Seconde pensée, ainsi mourrai-je peut-être, à mi-chemin entre exil intérieur et abandon. Autant dire en terre connue, je dévale les escaliers.
1: Banlieue d'Alger, décembre 1989. Je ne comprends pas pourquoi Sophie fait tant de bêtises. Yamina n'interrompt pas l'histoire.
2: Oui, maman.
1: Il ne lui restait plus que le sucrier à remplir. Elle reprit la craie à argenterie, en cassa de petits morceaux avec son couteau. Reprend maman.
2: De la craie ? Maman, Yamina refait encore des commentaires, s'écrie Naïm, mon frère.
1: Yamina ?
2: Pardon, maman.
1: Madame de Réan examine le sucrier. Voilà un joli régal pour vos amis. De l'eau sale et de la craie. Vivement que je sache lire toute seule, pour m'interrompre quand je le veux, sans que ce Minus s'en mêle. Il ne paie rien pour attendre celui-là. Et puis, elle n'est pas très maligne de faire autant de bêtises, cette Sophie. Elle ne comprend rien au monde des adultes. Être sage, c'est avoir la paix.
3: Mon cher Frodon, tu m'as demandé un jour si je t'avais tout raconté de mes aventures. Bien que je puisse affirmer t'avoir dit la vérité, je ne t'ai peut-être pas tout dit. Toi, tu pourrais écrire.
4: Mes histoires d'écolière.
3: Oui, ça pourrait être le prochain roman de Willy.
4: Je travaille sur un roman. C'est l'histoire de ma vie et de mes sœurs.
5: Je m'appelle Claudine. J'habite Montigny. Probablement que je n'y mourrai pas.
4: Raconte-moi une histoire, dans la langue de ton choix.
6: Ce n'est pas ce que tu veux toi aussi, Joe, devenir un célèbre écrivain?
4: Si, mais ça fait tellement vulgaire quand elle le dit.
7: Les dernières pages sont pour toi, Sam.
8: Quand êtes-vous devenue romancière, mademoiselle Jane Fairchild?
9: À trois occasions. Le jour de ma naissance. Le jour où M. Paxton m'a donné une machine à écrire.
8: Et la troisième?

0: Bonjour à toutes, bonjour à tous, et bienvenue dans cette nouvelle saison de Qui lira verra, votre émission littéraire sur Radio Campus Montpellier. Vous aurez certainement reconnu le proverbe derrière ce titre, j'ai décidé de le faire mien, parce que lire nécessite temps, patience, ténacité, parfois courage, toujours volonté. Mais n'ayez crainte, ce sera bien du divertissement que vous aurez au programme. Dans cette émission, nous évoquerons notre rapport à la littérature, à ce qu'elle apporte ou non dans notre vie, et les livres qui nous ont marqués, touchés, émus, énervés, ou même horrifiés parfois. Tous les mois, nous vous prodiguerons avis et conseils sur des lectures qui nous ont marqués dans la joie et la bonne humeur. Aujourd'hui, c'est notre 11e émission de la saison. Pour m'accompagner, la boss lady littéraire, souhaitons-lui la bienvenue sans plus attendre. Salut Fanny.
1: Salut Marie, tu exagères. Arrête.
0: Je te flatte.
1: Arrête de me flatter.
0: Comment ça va?
1: Ça va très bien et toi?
0: Eh ben écoute, ça va. Ça va. Ça va être une émission
1: spéciale.
0: Sur les chapeaux de roue, mais
1: voilà,
0: ça va très bien se passer.
1: Spéciale.
0: Je suis ravie de te retrouver pour ce nouvel épisode. Aujourd'hui, donc, c'est une émission spéciale, comme on le disait. On oublie la pâle, on part en festival.
1: J'adore.
0: Voilà. En effet, nous parlerons de la comédie du livre à venir, puisque nous recevrons deux autrices qui y présentent leurs nouvelles œuvres. Mais nous ferons également un retour sur notre road trip littéraire balaruquois. Si on peut dire balaruquois, je ne sais pas, je crois que c'est ça. Mais ça, on vous en parle un peu plus tard. Vous l'aurez sans doute remarqué, nous avons commencé cette émission par la lecture non pas d'un, mais de deux livres qui sont nos stars du jour. Le premier, Guerre en Iran, journal de bord 2025-2026, est né sous la plume de Fariba Achtroudi et publié aux éditions Chèvrefeuille étoilée. Fariba nous a accordé une interview exclusive et c'est la première partie de notre thème du jour.
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0: Bonjour Fariba Achtroudi, bienvenue sur le plateau de Radio Campus Montpellier, sur l'émission Qui lira verra. On est ravis de vous recevoir. Comment allez-vous?
3: Merci beaucoup. Écoutez, ça va un peu mieux depuis qu'il n'y a plus de bombes qui pleuvent. Nonobstant, toujours inquiète parce que la situation est inquiétante dans le Golfe.
0: J'imagine bien, oui. On vous reçoit du coup pour votre dernier livre qui s'appelle « Guerre en Iran, journal de bord ». Est-ce que vous pouvez du coup nous parler de la genèse de ce livre, comment il a été créé finalement?
3: Écoutez, j'étais en Iran au mois de juin 2025.
0: Oui.
3: J'ai été en Israël au mois de juin et juillet 2024. De retour d'Israël, déjà, je voulais écrire. J'étais allée en Israël parce que je travaillais sur un livre, un roman sur le problème, sur la guerre israélo-palestinienne, ou je devrais plutôt dire sur le nettoyage ethnique des Palestiniens. J'ai attendu parce que je comptais justement partir en Iran, donc je n'ai rien fait. Et puis, au mois de juin, je suis allée en Iran après 5 ans d'absence et j'ai été coincée par la guerre moi-même et j'ai vécu cette guerre qui était terrifiante. On n'a pas idée ce que c'est qu'une guerre, on n'a pas idée des bombes B2 américaines, on n'a pas idée du quotidien des gens. Mm-hmm. Et de retour, un jour avant le cessez-le-feu, j'ai décidé d'écrire le livre. Il y a eu la nouvelle guerre, donc j'ai écrit le livre, j'ai dû retravailler le livre pour intégrer la nouvelle guerre de 40 jours. Et voilà, donc j'ai fait deux versions du livre et le résultat de ce que vous avez entre vos mains, c'est le résultat d'un travail acharné et vraiment la complicité de Chèvrefeuille, parce que le livre aurait dû paraître chez un de mes grands éditeurs pour des raisons que je tairai ici, ça n'a pas pu se faire. Mm-hmm. Et Chèvrefeuille l'a fait en un temps record pendant un mois pour le sortir il y a 3 mois, donc 2 mois et demi.
0: Tout à fait, oui, vous aviez déjà sorti un livre chez eux, de fait, plutôt un livre. Si je ne m'abuse.
3: Oui.
0: Et donc, c'est votre deuxième collaboration avec eux. Et c'était ma question, oui. Comment ça s'était passé? Mais du coup, apparemment, bien.
3: Très bien, oui, je m'entends très bien avec Marie-Noël. C'est une amie, mais également, c'est le fait qu'elles sont très engagées. Elles sont très engagées dans des causes qui m'importe énormément, et avec ce qui se passe en ce moment dans le monde de l'édition, je dois dire que ça aussi c'est une inquiétude pour pour tous les écrivains et pour tous les gens, surtout les écrivains engagés, tous les tous ceux qui pensent que le verbe est important et que on le piétine comme beaucoup d'autres choses qu'on piétine dans le monde. Mais s'il faut croire que tout a commencé par le verbe, si on piétine le verbe, c'est que tout le reste va avec, ou l'inverse, peu importe.
4: Tout à fait. Et je me demandais, ça a dû être un exercice difficile d'écrire pendant les événements, un peu en temps réel finalement, c'est écrire dans

0: Mais comme je le dis souvent sur les plateaux télé, c'est pas ça qui m'intéresse. C'est que la géopolitique de loin, quand on est, c'est comme si on regardait dans une bulle avec des poissons qui sont en train de qui sont en train de se faire bouffer par des requins, des petits poissons qui sont en train de se faire manger par des requins, et on parle de courant de l'eau qui passe par là, et puis si ça passait pas par là, ça donnerait ça, mais et on regarde les petits poissons se faire assassiner et se faire massacrer. Moi, j'ai voulu donner vraiment la parole à cette jeunesse qui n'est pas, qui n'a rien de petits poissons, et qui sont tenus en tenaille entre la répression interne et la guerre, et une des guerres les plus dévastatrices avec des engins les plus dévastatrices de l'époque actuelle, des armes de destruction massive. Et donc, j'ai voulu donner la parole à ces jeunes. Autant que je pouvais, j'ai essayé de rester en retrait, de ne pas donner mon avis, mais de décrire. Alors, quand je dis ne pas donner mon avis, si, il y a toujours, tout passe par le filtre de votre regard, les choses. Mais c'est difficile. Et comme vous avez vu, comme il y a eu la guerre de 40 jours, à la fin, il y a une analyse qui est tout à fait une analyse politique. Je dis ce que je pense de l'état du monde. À quel point je suis choquée par l'indifférence et par les mensonges, par les hypocrisies des pays occidentaux, etc. Donc ça a été un exercice pas simple du tout, effectivement. Et il fallait faire court, donc il y avait une version longue que j'ai dû resserrer pour faire vraiment une version assez courte. Et voilà, et dans l'urgence, j'ai travaillé vraiment 15 heures par jour. Donc parfois, enfin, je dis
1: Ce qui
0: 15
1: est
0: heures,
1: énorme, oui.
0: mais vraiment 8 heures, 9 heures par jour pour que ça soit à temps.
1: C'est assez impressionnant et on est très heureux et heureuse que des livres comme ça existent encore aujourd'hui. Comme vous le disiez, avec ce qui se passe dans le monde de la littérature et de l'édition, c'est important d'avoir des livres comme ça pour nous informer réellement. Et
0: Merci.
1: malgré tout, cette écriture dans l'urgence, vous qui avez aussi écrit de la poésie, on sent votre amour des mots, votre amour du verbe, comme vous le disiez. Donc en fait, il y a une écriture dans l'urgence, mais il y a quand même une maîtrise de ces mots-là et d'une certaine poésie dans tout ça. Donc vous avez su allier urgence et réflexion quand même sur le verbe, ce qui est assez remarquable, je trouve.
0: Bah écoutez, je vous remercie, et vous savez, ce qui m'a le plus touché, c'est pas du tout pour me lancer des fleurs, mais quand ça vient d'une grande dame comme Annie Ernaux,
1: Ah bah oui, c'était ma question d'après.
0: la seule personne qui a fait, j'allais dire, sinon une critique, mais au moins, effectivement, elle m'a envoyé trois messages, à chaque fois, ça a été plus touchant. À plus d'un titre. Le plus touchant pour moi, c'est sa sensibilité vis-à-vis de ce que vivent les gens et cette jeunesse. Et puis il y a effectivement quelques mots sur mon écriture, mais sans, vous savez, j'ai un peu l'habitude, et je ne me considère pas, je ne me considère pas. Comment vous dire? Il y a des écrivains que j'admire, d'immenses écrivains sur lesquels il y a très très très peu de choses, très peu de critiques, très peu. Et j'ai l'impression que effectivement, sinon être mal aimé c'est pas tellement le sentiment personnel d'être mal aimé de la presse, mais c'est surtout effectivement encore une fois le système et ce côté entre gens. On entend toujours parler des mêmes, même si ce sont de beaux écrivains, je n'ai rien contre eux. Et parfois ils ne le méritent pas d'ailleurs, ils ne sont pas tous de beaux écrivains. Et vous voyez le scandale de Boilhem, qui pourtant, que j'ai lu ses premiers livres, je l'ai lu avec beaucoup énormément d'intérêt, et qui petit à petit a dérivé complètement. Cet exemple-là, quand on voit ce genre de choses et qu'on voit effectivement comment on fabrique l'opinion pour faire passer des messages pas forcément très, très. Très reluisant, c'est tout le système qui est mis en cause. Et je vous dis, je le dis très souvent, un immense écrivain avec plus de 100

0: dit pas, de 110 livres comme Hubert Haddad, ben, on entend très peu parler. Donc, moi, par rapport à lui, je me dis, bon, tout à fait normal, pour vous dire avec beaucoup d'humilité, parce que vous parliez de poésie, vous voyez, je veux dire, quand je lis Hubert, bon, je me dis, continuons, puisque lui, il continue, continuons. Sans ça, je vous assure, il y a un moment, surtout avec mon engagement humanitaire et politique, j'arrêterai, parce que c'est un travail de titan d'écrire. Oui. C'est pas forcément comment vous dire, c'est un travail de solitaire, et quand vous voyez le résultat, surtout quand il s'agit de faire passer des messages qui sont importants. Je parle entre enfin, toute littérature, bonne littérature est importante, mais un essai comme le mien, un témoignage, c'est un témoignage sur l'actualité brûlante, sur l'actualité des gens qui meurent sous des bombes, sur l'actualité des femmes qui sont vous voyez, j'ai eu des cas récemment on en parle dans le cadre associatif, dans les blogs, et je vous en prie, parlez de notre blog sur votre antenne, le blog de Moha, pendant j'ai des récits terrifiants des gens qui ont perdu leurs proches, des gens qui ont tout perdu, d'un couple qui venait juste acheter un appartement pour s'installer, la femme est morte sous les bombardements, et des récits comme ça, il y en a des dizaines et des dizaines. Et pas un mot, pas sur les grandes, les antennes nationales, pas un mot sur ce livre. C'est pas une question d'un livre, et là c'est une question d'humanité. Et oui, ça c'est blessant, c'est vraiment blessant.
1: Oui, oui, je comprends. Mais de fait, vous en parliez, vous êtes également engagé, vous avez créé une association. L'association Mohsen Achtroudi. Vous êtes engagé dans des mouvements militants. Est-ce que vous pouvez nous en parler un petit peu?
0: Oui, absolument. Cette association date depuis, bientôt on va fêter ses 40 ans. Depuis 40 ans, on aide. Au début, ça a été les exilés, les plus fragiles. On a pu quand même sauver quelques-uns de prison, de tomber dans la drogue, etc. Ça, c'était dans les années 80. Petit à petit, l'association a évolué avec ce qui se passait en Iran. Je suis allée même vivre en Iran malgré les risques, malgré que j'avais le service secret sur le dos, 3 ans pour essayer de fonder la fondation en Iran. Ouais. Je n'ai pas pu. On m'a carrément dit, écoutez, repartez d'où vous venez, parce que si vous ne voulez pas écrire, on voulait que je mette ma plume au service des services secrets et d'écrire contre l'opposition. Et c'est vrai que j'ai énormément de critiques vis-à-vis de l'opposition extramuros, comme je l'ai écrit d'ailleurs dans le livre de la guerre de la guerre Iran 2025-2026. Mais nonobstant, comme je l'aurais dit à ces messieurs, j'ai dit non, je suis désolée, j'écrirai le jour où je déciderai d'écrire. Et je vais vous raconter une anecdote pour vous dire à quel point ils sont malins, ils ont de la répartie. Et un jour, pour plaisanter ou pour avoir la paix, je leur ai dit, parce qu'à chaque fois, c'était la seule chose qu'ils me demandaient. Ils étaient très respectueux vis-à-vis de moi, je suppose un peu pour le nom de mon père, je suppose un peu parce qu'ils savaient que je suis indépendante, et surtout que à l'époque, je ne devais pas être un... En tout cas, ça ne leur servait pas de me taper dessus. Mais le jour où ils penseront que je peux leur servir, ils n'hésiteront pas. C'est pas des tendres. Oui. Mais bref, un jour, je leur ai dit, écoutez, la seule manière, c'est que vous faites comme des éditeurs. Vous commandez un livre, mais j'écrirai. Ce livre a été commandé par les services secrets iraniens. Et très fermement, il m'a dit oui, mais alors c'est combien? Il vous paye des avaloirs, je suppose. J'ai dit oui. Alors c'est quoi votre prix? Et j'ai dit comme ça, 200 000 euros. Il m'a dit, ah, aussi bas, votre prix est aussi bas? Vous voyez, c'est pour vous dire à quel point ils sont malins.
1: Tout. Ouais.
0: Et là-dessus, la gifle que j'ai reçue, enfin, je me suis dit, plus de plaisanterie avec eux, ils sont plus forts que moi. Et là-dessus, ils m'ont dit, écoutez, revenez d'où vous partez, parce qu'on ne vous laissera jamais, jamais inscrire... d'enregistrer la fondation. C'est donnant, donnant avec nous, de revenir jusqu'à maintenant, on vous a toléré. Et c'est vrai qu'il y a service secret, ceux qui tabassent les jeunes, ceux qui... Moi, je n'avais pas affaire à des tortionnaires, mm-hmm. j'avais affaire à des apparatchiks. Ce n'est pas pareil comme partout dans le monde, d'ailleurs, enfin partout, surtout dans les pays dictatoriaux, je veux dire. Mm-hmm. Et ils m'ont dit, écoutez, on ne nous laissera rien faire. Et d'ailleurs, jusqu'à maintenant, on vous a toléré. C'était c'était sous Rouhani. Et il y a M. Raisi, c'est le sinistre personnage qui, pendant 2 ans, quand il est arrivé, a réprimé la jeunesse iranienne. Et il y a eu le mouvement Femme, Vie, Liberté, où il y a eu énormément de morts. Donc, ils m'ont dit, repartez, parce que le prochain gouvernement ne vous supportera pas comme ça. Donc, c'est vous dire qu'ils m'ont laissé une porte de sortie. Je suis revenue en France et j'ai effectivement continué l'association comme par le passé en France. On a énormément été impliqués dans le mouvement Femmes, Vie, Liberté. Mm-hmm. Sur le site de l'association, vous pouvez voir, c'est à ce moment-là que Annie Ernaux est devenue membre d'honneur de notre association, que Cédric Villani est venu membre d'honneur de notre association, en plus de Feu Salgado, qui était déjà membre, et puis beaucoup d'académiciens, beaucoup de gens sont, je les remercie encore une fois de tout cœur, se sont mobilisés pour le mouvement Femmes, Vie, Liberté. Et le sinistre personnage a été est mort dans un accident d'hélicoptère, comme vous vous souvenez peut-être. Ou soit c'est le Mossad qui l'a envoyé au diable ou au paradis, je n'en sais rien. Et effectivement, je me souviens d'ailleurs pendant l'été 2025, quand j'étais en Iran avant les bombardements, dans un taxi, comme vous avez dû le lire, il y a un taxi qui a commencé à dire « Mais le Mossad est partout, madame, et c'est eux qui ont envoyé Raisi au diable. » je me suis dit « Bon, il est un peu parano. » Un mois après, que dis-je, 15 jours après, quand il y a les bombardements, je me suis dit il n'était pas si parano que ça, et je me suis même demandé s'il n'était pas lui-même agent du Mossad.
1: C'est ça.
0: Mais après, non, parce que les agents en général ne sont pas aussi bavards. Encore que, allez savoir. Donc c'est pour vous dire qu'effectivement, l'association a, avec des moyens de bord, parce que on ne prend pas de subventions, on n'a pas un centime des... et ça, on y tient. Hein. On tient d'abord à notre indépendance et surtout parce que si on a des subventions, si je rentre en Iran, on va me dire « vous êtes à la solde de l'étranger » et puis « allez en tôle ». Donc, c'est la générosité de la population française. À chaque fois qu'on a eu des cagnottes, c'est grâce à eux, grâce à vous et des gens comme vous, et effectivement des donateurs et certains bienfaiteurs qui nous ont aidés. Et on a pu quand même acheminer de l'argent avec des difficultés énormes pendant le mouvement Femmes, Vie, Liberté, et là c'est devenu beaucoup plus difficile avec la guerre, avec le fait que ces messieurs sont extrêmement nerveux, donc il faut faire 15 fois plus attention, et en plus on n'a aucun moyen, parce qu'il n'y a pas de moyen de communication. Avant, on donnait l'argent ici à quelqu'un qui est par exemple une étudiante dont les parents sont en Iran, et les parents versaient l'argent à nos avocats ou aux familles des victimes, etc. En ce moment, plus de communication, beaucoup plus de peur, et c'est extrêmement difficile. On a des SOS arrache-cœur, et nonobstant, on arrive quand même à faire passer, alors je ne veux pas vous dire comment, parce que c'est par mesure de sécurité, mais on arrive quand même encore à aider sur place, et on demande à toutes les bonnes volontés qu'ils aillent sur notre site. Un centime, un euro peut vraiment faire la différence, surtout en ce moment, pour des jeunes qui ont vraiment des difficultés de santé, ceux et celles qui ont été réprimés pendant cette période terrible, ceux et celles qui ont tout perdu sous les bombardements. Donc problème de santé, problème juridique, problème, tous les problèmes, même problème de survie économique, ça peut vraiment nous aider, et on peut faire parvenir de l'argent en Iran. Vous trouverez tout sur le site www.mo-normalha.com, l'association Moha. Oui, on est très engagés. On a maintenant un autre grand projet qui dépasse l'Iran, mais je pense que c'est important pour le monde. Mmh. On a un projet pacifiste qu'on va lancer. Dès que les contours seront plus définis, nous en parlerons sur le site et on communiquera sur le site et on compte sur évidemment toute la presse qui n'est pas là en général. Mais bon, celles et ceux qui sont là, je ne dois pas non plus être trop sévère parce que j'ai eu pas mal d'aide de la presse, notamment du Nouvel Observateur pendant la période Femmes et Liberté, qui ont publié vraiment nos SOS. Donc je les remercie et j'espère qu'ils seront plus nombreux et nombreuses à nous soutenir. On en a besoin.
1: Eh ben, l'appel est lancé et j'appelle les auditeurs et les auditrices à aller sur votre site, à aller voir et à se tenir informés du prochain projet dont vous nous parlez. Et puis on vous remettra toutes les informations sur notre page Instagram.
0: Merci beaucoup.
1: Oh ben, merci à vous surtout, finalement. Pour revenir à Guerre en Iran, journal de bord, est-ce que vous pouvez nous dire un petit peu la vie prochaine du livre ? Est-ce qu'il y a des événements organisés autour ? Je sais que vous serez à la comédie du livre, notamment. Est-ce que vous pouvez nous donner des petites dates ?
0: Oui, écoutez, il y a quelques signatures qui sont organisées dans les librairies. Je ne sais pas encore lesquelles, je n'ai pas encore eu la liste, mais probablement ici, dans ma région, à Fontainebleau, il va y avoir quelque chose. Je sais qu'il va y avoir peut-être une ou deux autres librairies. Je n'ai pas encore les dates en tête. Effectivement, je vais venir chez vous dans votre région avec bonheur parce que j'aime beaucoup la région. Je vais être à Alès également. Et à part ça, je m'active beaucoup pour essayer de faire passer, de trouver une traduction pour ce livre en anglais. Et j'espère que ça va donner quelque chose. Pour le reste, pour le moment, je ne vois pas autre chose à moins que, mais je ne vous cache pas que j'ai une mémoire défaillante en ce moment à cause de tout ce qui se passe.
1: J'imagine bien, oui, il n'y a pas de souci.
0: Mais il y a effectivement d'autres aussi bien l'association que l'édition tente d'organiser, de faire passer le message pour qu'il y ait d'autres réunions et éventuellement d'autres salons qui puissent recevoir.
1: Oui, pour parler un maximum de tout ce qui se passe finalement. Alors moi, j'ai l'information que vous serez à la Comédie du Livre le dimanche 24 mai et il y a une rencontre avec vous à 11h à l'hôtel de Lounas. Et la rencontre s'appelle « L'Iran au cœur de la résistance, rencontre avec Fariba Ashtroudi ». Voilà. Donc,
0: tous les gens. Rendez-vous.
1: Oui, et ben nous aussi, on sera en rendez-vous. Et si un maximum de nos auditeurs, auditrices peuvent y être, ce serait vraiment super. Est-ce que vous avez déjà un prochain projet en tête ou pas du tout ?
0: Oui, j'ai plusieurs projets en tête.
1: Plusieurs.
0: J'ai déjà un livre qui est en lecture sur lequel j'ai travaillé pendant très très très longtemps.
1: D'accord.
0: C'est un livre qui n'est pas simple, c'est un roman, et j'ose espérer que je l'ai retravaillé, remanié, et j'ose espérer que là je trouverai l'éditeur avec qui je pourrais m'entendre, et parce qu'il y a eu des accrochages également avec... Comment dire, c'est vrai que, encore une fois, pour parler de la littérature, il faut aller à la simplification, il faut aller à... par exemple, ça, je ne nommerai pas encore, parce que quand on me dit « oui, mais un tel est difficile à lire, un autre tel... » Mais pardonnez-moi, il y a des livres qui font peut-être des best-sellers, mais qui me tombent des mains. Donc,
1: C'est vrai.
0: je suis prêt, mais si on veut tirer les gens vers le bas, que voulez-vous? Mais ce n'est pas pour autant que moi j'accepte de simplifier. Donc voilà, j'ose espérer que maintenant ce livre-là aboutira enfin à une publication telle que je puisse l'accepter. Enfin,
1: Tout à fait.
0: et je travaille, oui, je travaille à un autre livre, l'Iran encore. À chaque fois, je me dis c'est mon dernier livre sur l'Iran.
1: C'est pas le
0: Je
1: cas.
0: travaille. Ah, non, c'est pas le cas. Je travaille un autre livre sur l'Iran et en parallèlement, j'ai un autre essai en tête qui est un essai qui est important à mon avis. J'aimerais vraiment parler sur les abus. Enfin, c'est autour de tous ces mouvements de MeToo, etc. Aussi bien critique que sur un registre personnel. Pour justement, vous savez, quand c'est le registre personnel, vous dites c'est une expérience, je livre mon expérience, quitte à donner votre avis, mais ça ne devient pas, je ne peux pas décemment le faire, ni en tant que sociologue, ni en tant que sexologue, vous voyez ce que je veux dire.
1: Oui, bien
0: Donc
1: sûr.
0: ça peut être, ça ne peut être, pour être honnête, ça ne peut être qu'un témoignage sur le registre personnel, mais néanmoins qui pourrait apporter des éclairages, parce que je vois à quel point. D'ailleurs, je fais partie de ces femmes, et je ne suis pas la seule, hein. Il y a des femmes admirables, je sois, qui font peur, on me dit souvent, tu fais peur aux hommes. Eh bien oui, qui font peur parce que elles osent dire
1: Oui.
0: zut aux hommes, elles osent dire non, non. Pas simplement sur le registre sexuel, même sur le registre intellectuel. Je me souviens, un des très très grands journalistes, à l'époque où je revenais d'un reportage en Afghanistan, j'avais vieilli, j'avais maigri terriblement, j'avais effectivement même. C'était très dur physiquement,
1: Oui,
0: très très
1: j'imagine.
0: dur. Et je parlais à quel point c'était dur. En plus, sous les bombes, il fallait courir, bah, vous ne pouvez pas courir comme un homme, vous n'avez pas. Et je me souviens, ce grand, il m'a dit bah, Fariba, tu n'as qu'à faire des reportages sur la mode ou sur la beauté. Vous voyez?
1: D'accord.
0: Et
1: Quel
0: ça a
1: bon
0: été la
1: conseil.
0: dernière fois où je me suis plaint de la différence physique entre un homme et un. Évidemment, je l'ai engueulé. Évidemment, je lui ai dit ce que
1: Vous
0: je
1: avez bien
0: pensais.
1: fait.
0: Et en disant tu as des muscles, tu as pas de, tu, mais tu as un pois chiche dans la tête, je suis désolé. Mais non, mais c'est ça, vous voyez, et c'est systématiquement, systématiquement, et même aujourd'hui, la dernière fois que j'ai pété les plombs sur un plateau télé, c'était ça. Il y avait quatre monsieur sur la guerre, qui rigolaient, et moi j'attendais derrière, justement, parce que j'étais chez moi, et quand la journaliste m'a redonné parole, j'ai dit, écoutez, ces messieurs, puisqu'ils savent tout, en Iran, les femmes sont la moitié des hommes, c'est écrit dans la loi. Ici, c'est pas écrit dans la loi, mais c'est exactement la même chose. Puisqu'ils savent tout, vous n'avez qu'à leur demander. D'ailleurs, ça m'intéresse pas, c'est ce que je vous dis. Ils parlent géopolitique, c'est pas parce que je comprends pas, mais vous n'avez pas dit un mot de la population iranienne.
1: Eh
0: Alors, la
1: oui.
0: journaliste, extrêmement sympathique, une dame qui m'a. Je regrette d'ailleurs, parce que c'est elle qui m'a pris la tête, mais. Et il m'arrive de péter les plombs, et d'ailleurs, là je refuse d'aller sur les plateaux. Je refuse parce qu'il montre la couverture de mon livre et après il me pose et qu'est-ce que vous pensez du détroit d'Ormuz? Mais j'en ai rien à fiche du détroit d'Ormuz. C'est pas. En plus, je suis pas spécialiste. Qu'est-ce que vous
1: Oui,
0: voulez
1: bien
0: que je vous dise
1: sûr.
0: de. Mais vous voyez, vous n'avez qu'à demander au général X ou Tartempion et il vous explique ça. Moi, ce que j'ai à vous dire, c'est sur ce que j'ai vécu avec les miens, avec les. D'ailleurs, sur Vosjkozy en Iran aussi, il pète les plombs parce que c'est pareil. On dit n'importe quoi ici. Et lui qui est sur place, il y a un jour qui a dit. Et maintenant, sur Vosjkozy, c'est le suppôt des mollahs. Vous voyez, il y a un moment, trop c'est trop, trop
1: Oui.
0: c'est trop. Et lui, il risque sa vie là-bas. Il risque non seulement sa vie sous les bombes, il risque également sa vie, s'il en dit pas assez ou trop ou machin, d'être emprisonné par la République. Bon, non, il y a un moment, ça va pas. Il y a un moment, ça va pas. Et d'ailleurs, je leur ai dit, si vous ne voulez pas parler de mon livre, ne m'invitez plus. Et il m'invite plus, effectivement.
1: du coup.
0: Bah, il ne m'invite plus. Je n'y vais plus parce que...
1: Oui.
0: Parce que là, bon, mais encore une fois, vous voyez, pour revenir à ce que je vous disais sur, sur l'essai, c'est que c'est un problème de pouvoir.
1: Mm-hmm.
0: Un problème de pouvoir, du moment qu'ils n'ont pas le pouvoir sur vous, et que vous n'avez pas le pouvoir sur eux. C'est des deux côtés. Hein.
1: Ouais,
0: j'ai pas le pouvoir de pouvoir m'imposer, de pouvoir imposer mon livre alors que j'ai passé du temps, et eux n'ont pas. Mais effectivement, donc... Et ça rentre pas dans les, vous voyez, alors il y a l'entre-gens, il y a le fait qu'il y a aussi de quoi on veut parler et qu'est-ce qu'on veut entendre.
1: Mm-hmm.
0: Les mollahs sont très très très très très très méchants, mais je suis désolée, les Saoudiens sont pas beaucoup plus gentils que les mollahs en matière de droits de l'homme.
1: Mm-hmm.
0: Donc, vous voyez, mais est-ce que vous avez jamais entendu autant de hurlements contre Ben Salman, qui a quand même coupé en petits morceaux Khashoggi et qui l'a mis dans un bol d'acide. Enfin, pardonnez-moi,
1: oui.
0: Ils ne sont pas beaucoup plus tendres que la République islamique.
1: C'est vrai.
0: Et en plus, je suis désolée, la République islamique, il y a au sein du pouvoir, c'est pas entre les modérés et les fous furieux et tout. À chaque fois, je dis c'est plus compliqué. Non, les gardiens de la révolution sont des diables. Et que dire de Monsieur Netanyahou, ce criminel de guerre qui, les choses commencent à bouger.
1: Ouais.
0: À quel prix,
1: petit à petit,
0: à quel
1: oui.
0: prix Gaza a été rasé, ouais. Le Liban est en passe d'être rasé. Ce criminel a encore dit hier, la guerre en Iran n'est pas finie. C'est toi qui es fini, mon vieux. Et il y a oui, c'est à cause de. Et je n'ai rien contre Israël. J'ai des amis admirables en Israël. J'ai des amis pacifistes. J'ai des amis au sein de Bethléem. Qui a Bethléem? Organisme des droits de l'homme qui a osé dire effectivement sur place qu'on est face à un génocide par rapport à Gaza. Et d'immenses intellectuels qui disent à cause de M. Netanyahou, Israël est en train d'aller dans le mur et l'État d'Israël ne survivra pas à M. Netanyahou. Donc non, c'est toi qui es en train de effectivement, l'Iran en a vu d'autres.
1: Oui.
0: L'invasion arabe, l'invasion des Moghols, plusieurs fois, et maintenant l'invasion américaine. Vous savez ce que m'a dit un de mes jeunes en Iran quand Trump a dit je vais réduire l'Iran en cendres,
1: mm-hmm.
0: Et je vais envahir l'Iran, et un de mes jeunes a pu m'envoyer un message en disant « Dites-leur de venir ici, on va les civiliser, les Américains.
1: Voilà. »
0: Comme on a civilisé tous les envahisseurs de l'Iran.
1: Mm.
0: L'Iran prend toujours le miel de l'envahisseur et il en fait... il prend le meilleur de l'envahisseur. Ça a été vraiment un pays... qui a été dans les croisées des chemins, mais l'iranité prend toujours le dessus. Donc c'est pour ça que donc ce jeune disait dites à Monsieur Trump de ne pas hésiter à venir nous envahir. On va éduquer les Américains. Bon, évidemment, je le laisse libre de son avis. Mm-hmm. Moi, je ne pense pas que les Américains soient des sauvages.
1: Mm-hmm.
0: Entre Trump et les populations, entre les gouvernants et les populations, je fais toujours la différence.
1: Il y a un monde, oui.
0: Absolument.
1: Alors, nous invitons tous nos auditeurs et auditrices à se procurer, dès que possible, Guerre en Iran, journal de bord. Il est déjà paru ou il est à paraître? Il est déjà paru.
0: Non, il est paru. Il est paru,
1: oui, oui.
0: Et ça se vend, heureusement.
1: Et ça se vend super bien. Et bah, tant mieux, franchement, tant mieux. Donc, n'hésitez pas à acheter le livre, à le lire, à nous donner vos retours dessus, ce que vous en avez pensé. C'est important que ce livre existe. Et je le redis, mais c'est assez dingue d'avoir un récit comme ça qui a été écrit dans cette urgence à propos de ce sujet si important et qu'en plus le livre soit si bien édité, parce que on n'a pas parlé, mais l'édition est très belle, la couverture est très belle, dedans c'est la police, l'écriture, parce que moi je suis très sensible aussi à l'objet en lui-même et à comment il est fait, et il est très beau, et donc en fait il y a des maisons d'édition et des auteurs et autrices qui collaborent très très bien et qui arrivent à donner des objets assez incroyables. Donc foncez, vous procurez ce livre. Et renseignez-vous sur l'association, sur les mouvements, sur les projets à venir. Donnez des sous aussi, parce que c'est important. Et on sera ravis de vous recevoir bientôt pour vos prochains livres, finalement, si vous voulez nous accorder d'autres interviews.
0: Je vous remercie infiniment. Je tiens à dire aussi que tous les droits d'auteur du livre iront directement à l'association. Mm-hmm. Donc c'est également un geste en achetant ce livre, en le lisant, en donnant votre avis, qu'on va publier sur le site également si vous le désirez, les lecteurs qui le désirent. C'est un acte citoyen également. Et la couverture a été faite par un de nos jeunes membres en Iran. Qui a cherché les photos, bon, et qui a trouvé cette photo absolument, et qui l'a arrangée, qui nous l'a envoyée par des voies détournées, et c'est effectivement, c'est une belle couverture, c'est une très belle couverture. Et surtout, merci aux jeunes éditeurs, aux étudiants et aux lycéens, s'ils peuvent lire le livre et nous donner leur avis, ça nous importe beaucoup. Je vous remercie infiniment.
1: Et ben voilà, l'appel est lancé, on espère qu'on recevra des avis sur le livre, procurez-le vous. Et puis nous, on a été ravis de vous recevoir. On sera là à la Comédie du Livre pour venir vous rencontrer.
0: Et puis je suis ravie également de vous rencontrer in visu.
1: C'est un grand plaisir, et on sera ravis de vous retrouver pour vos prochains projets également quand ils sortiront.
0: Merci beaucoup.
1: Et ben merci à vous. À bientôt. Au revoir. Merci encore une fois à Fariba Ashtrouzi pour cette superbe interview. Rendez-vous à la Comédie du Livre pour découvrir Guerre en Iran, qui, je le répète, fait partie de ces livres nécessaires. Et notez la date, une rencontre est organisée dans le cadre de la Comédie du Livre avec Fariba Ashtrouzi afin de parler de l'Iran en résistance. Ce sera le dimanche 24 mai, 11h, à l'hôtel de Lounas à Montpellier. On passe maintenant à notre deuxième interview spéciale Comédie du Livre. Nous avons reçu l'autrice Yamna Sali, venue nous parler de son premier livre, « Cher Dieu ». Une fillette dans l'Algérie des années noires, publiée aussi aux éditions Chèvrefeuille étoilée. On s'écoute ça tout de suite. Bonjour Yamna Sali, bienvenue sur le plateau de Radio Campus Montpellier chez Qui lira verra. On est ravis de vous recevoir. Comment allez-vous ?
2: Bah écoutez, très bien, merci. Merci à vous pour l'invitation.
1: C'est un grand plaisir.
2: D'être avec vous aujourd'hui.
1: Merci beaucoup. On vous reçoit pour la sortie de votre premier livre qui s'appelle « Cher Dieu ». Est-ce que vous pouvez, pour commencer, nous parler un peu de la genèse de ce projet ?
2: Alors, ce projet est un projet vraiment qui date. C'est-à-dire que c'est un livre que j'ai commencé à écrire il y a un peu plus de 10 ans.
1: Ah oui.
2: Les premiers textes, oui.
1: Tout de même.
2: Une longue gestation, il a vraiment, je l'ai retravaillé plusieurs fois, il est au départ, c'était vraiment des textes pas assemblés, il n'y avait pas de fil conducteur, j'écrivais sur des événements, des souvenirs que j'avais, et au fur et à mesure, ça s'est un petit peu tricoté. Et puis, il y a, 3-4 ans, avec le Covid, j'ai eu vraiment cette envie de partager ces textes et d'en faire quelque chose. Et c'est à ce moment-là que j'ai commencé à réfléchir à la structure, et qui s'est imposée finalement toute seule, parce qu'en fait, il a simplement suffi de remettre dans l'ordre.
1: Oui.
2: Ça a donné toute la fresque. Voilà.
1: Très bien. Et de fait, c'est ce qu'on disait, votre premier livre. Qu'est-ce qui vous a donné envie d'écrire ? Parce que vous n'êtes pas dans le milieu littéraire à la base.
2: Ah non, à la base, je ne suis pas dans le milieu littéraire. Mais bon, ceci dit, comme on le dit dans le premier chapitre du livre, j'ai une mère qui, elle, était professeure de français, et qui m'a toujours lu des livres, initié aux livres, invité à lire. Et j'ai commencé à écrire, en fait, très tôt, c'est-à-dire que vraiment 7, 8 ans, dès que j'ai su écrire, d'ailleurs je me souviens que j'étais très très pressée à 7 ans, 6, 7 ans, d'apprendre à écrire. C'était vraiment quelque chose qui me fascinait. Je me souviens, quand je ne savais pas encore écrire, c'était quelque chose qui était vraiment... J'étais contrariée. Et dès que j'ai su écrire, les premiers souvenirs vraiment de cahiers où je mettais ce que je ressentais, c'était vers 7-8 ans. Alors ensuite, il y a eu vers l'âge de 10-11 ans, un voyage à Montpellier avec mon papa, justement.
1: Chez nous.
2: Voilà, hein, comme quoi il n'y a pas de hasard. où j'ai fait un atelier d'écriture complètement par hasard, parce que au hasard d'une rencontre avec une amie de mon père qui faisait faire aux enfants des ateliers d'écriture. Et je crois que c'est là vraiment que ça a été une révélation. Et c'est ma mère qui m'a rappelé cet événement, parce qu'en fait, je l'avais complètement occulté.
1: Ouais.
2: Parce qu'elle m'a dit, autrement, pendant des semaines après, quand tu es revenue, tu n'as pas arrêté d'en parler, de cet atelier d'écriture, de tout ce que tu as pu écrire et de tout ce que tu as pu dire sur les feuilles, alors que moi, je ne me souviens pas du tout.
1: Voilà. Comme quoi. Rien n'arrive par hasard.
2: Et puis voilà, occulté complètement, jusqu'à vraiment l'âge adulte. Ceci dit, pareil, de la même manière, quand j'ai annoncé la sortie de mon livre sur les réseaux sociaux, j'ai un ancien... amie de la fac d'Alger, qui m'a contactée en me disant « Mais ça m'étonne pas, tu te souviens des poèmes et des textes que tu nous faisais lire pour qu'on te donne notre avis. » Et ça aussi, c'est un événement que j'ai complètement occulté. Je ne m'en souvenais plus du tout, je dis « Ah bon, mais...
1: » En fait, tout était écrit depuis le départ. Vous étiez prédestinée à ça.
2: En tout cas, il y avait quelque chose qui demandait à jaillir. À être sans doute exprimé, et peut-être que voilà, l'outil d'écriture me procurait ce sentiment un peu de liberté de dire dont j'avais besoin.
1: Oui. Et le sous-titre de Cher Dieu, c'est Une fillette dans l'Algérie des années noires. Donc en fait, ce qu'on n'a pas dit, c'est que c'est un roman autobiographique. Est-ce que c'était un processus difficile au niveau de l'écriture ?
2: Alors, certains passages plus que d'autres, hein, y en a, ils ont vraiment, comme je vous dis, jailli, c'est-à-dire que c'était très facile. Et d'ailleurs, il y a certains passages que j'ai pris beaucoup de plaisir à écrire, et où il y a des moments où je rigole toute seule. Hein,
1: je comprends.
2: Il y a d'autres passages qui étaient plus durs. Et c'est pas forcément ceux qui sont en lien avec les événements de la décennie noire. Qui était plutôt clair comme souvenir, et comme on peut le lire dans le livre, c'est plus un contexte en fait qui est posé. C'est ça aussi que je voulais transmettre. Quand on est enfant ou adolescent, ce qui se passe autour d'un point de vue historique ou le contexte social, politique, nous touche, mais pas vraiment. C'est-à-dire qu'en fait, il y a toujours une distanciation. Ce qui prime, c'est vraiment le monde intérieur. Et souvent, quand on est enfant, on s'y réfugie.
1: Oui.
2: Quand le contexte extérieur est trop dur. Donc voilà. Et les passages, vraiment, qui ont été les plus difficiles à écrire, ce n'était pas parce que c'était des passages durs, c'était parce que c'était des passages où j'avais du mal à accéder aux souvenirs entiers, pour une raison ou pour une autre, que ce soit voilà, à cause des traumas, à cause des sentiments de dissociation à certains moments. Voilà, donc ça a été les passages les plus durs, c'était ça. C'était vraiment d'être au plus, parce que je voulais être au plus proche de la réalité, donc du souvenir en tout cas tel que je l'avais dans ma tête. Mais il y en avait des fois, c'était juste des fragments.
1: Oui.
2: Et j'avais besoin de revenir et d'y revenir et d'y revenir et d'y revenir pour finalement accéder à des tout petits bouts à chaque fois. Et c'était vraiment ça le plus dur à faire.
1: En tout cas, quand on vous lit, on est happé directement dans l'histoire. C'est-à-dire que moi, dès les premiers mots, Je me suis dit, ouais, ça va être très très bien en fait ce que je suis en train de lire. On est directement happé dans votre vie. Et il y a un côté très très intime qui est très agréable à la lecture parce que c'est pas comme si on regardait de loin ce que vous nous racontiez, c'est on est dans la scène. Rien que le passage où votre mère vous lit Les Malheurs de Sophie, j'ai l'impression d'être avec vous à côté et d'écouter votre mère lire Les Malheurs de Sophie, clairement. C'est écrit d'une manière qui nous plonge en tant que lecteur-lectrice dans l'histoire. Donc j'imagine que pour vous, en moment de l'écrire, ça a dû être la même chose.
2: Ah mais complètement. Alors ça a été... Je n'avais qu'un seul leitmotiv, vraiment. C'était de me dire, en fait, l'intérêt de ce que j'écris, c'est vraiment que les gens soient plongés, vraiment, vivent dans la tête de cette petite fille à ce moment-là. Parce que déjà moi je le revivais, j'avais besoin de me replonger. Même, je crois les meilleurs passages que j'ai écrits, c'était des passages quand j'haïs, vous savez, au moment où on fait des petites siestes où vous êtes à demi conscient et où vous avez des mots comme ça qui viennent dans la tête, quelle est l'image. Donc voilà, une espèce d'hypnose où vous vous replongez vraiment en fait dans la tête de quand vous étiez petit. Et du coup, c'est ce qui m'a permis de garder cette manière de faire plonger le lecteur. C'était vraiment très très important. Déjà parce que personnellement, les livres enfin, c'est très personnel, hein, où c'est un auteur qui raconte. Je trouve toujours qu'on perd en authenticité. Il y a toujours énormément de recul. Il y a parfois du jugement, de la remise en question. Je trouve que vraiment, c'est dommage, c'est moins authentique.
1: Oui, on perd en vérité.
2: Voilà.
1: Je comprends. Et bien, ça marche très, très bien.
2: J'en suis ravie.
1: Dans votre livre, vous utilisez, si je puis dire, un procédé linguistique, puisque vous mélangez les langues, et vous le dites bien au début, que certains mots ont jailli et vous les avez laissés dans leur langue d'origine. Comment ça s'est passé un peu au niveau de l'écriture, ce procédé-là ?
2: Alors, déjà, le fait d'avoir écrit limite en étant sous hypnose dans la tête de la petite fille, je l'ai écrit comme elle pense et comme elle parle à l'époque.
1: Oui.
2: Au départ. Donc, il y avait déjà au départ beaucoup plus de mots en arabe.
1: Ouais.
2: Quand j'ai rencontré mes éditrices, que bon, on a discuté, on s'est dit bon, peut-être qu'il faudrait en mettre un petit peu moins pour que ça soit un petit peu moins fastidieux à lire. Mais alors, déjà, il y avait ça, et puis il y a autre chose, c'est-à-dire que je trouvais que voilà, traduire complètement, ça faisait perdre de l'authenticité. Il y avait autre chose, une autre réflexion que j'ai eue, c'est Kate Biassine, je crois, qui disait que le français est le bulletin de guerre des Algériens. Je me suis toujours dit, depuis que je suis en France, que les Français devraient s'intéresser un peu plus à l'arabe, qu'il soit parlé ou pas, étant donné déjà les communautés qui parlent arabe en France. Et puis, de par notre histoire commune, cette espèce d'aliénation comme ça de cette langue qu'il y a eu, je pense que le français gagnerait à s'intéresser à cette langue et à la richesse, en fait, de cette langue, parce que, encore une fois, on a une histoire commune, et qu'il n'y a pas de raison que si nous, on parle français, on écrit en français, on aime le français, que les Français n'en fassent pas autant avec l'arabe.
1: Je suis tout à fait d'accord avec vous, d'autant plus que on utilise beaucoup de mots en français, soit qui sont des mots arabes ou qui sont dérivés de l'arabe, et c'est intéressant de savoir ça, quoi.
2: Exactement, et c'est vrai que même maintenant, j'ai deux filles... À l'école, j'ai beaucoup enfin, je me pose beaucoup de questions. Je me demande pourquoi on ne propose pas l'arabe à l'école, par exemple.
1: Oui.
2: On propose l'espagnol, l'italien. Bon, pourquoi pas? Même le chinois maintenant, le japonais.
1: Oui.
2: Alors l'arabe, pas du tout. Enfin, c'est quand même curieux.
1: Oui, et c'est dommage, effectivement.
2: Et dommage, oui, effectivement.
1: Pour parler un peu plus de l'objet livre, c'est votre premier livre, vous l'avez édité aux éditions Chèvrefeuille étoilée. Comment ça s'est passé, votre premier contact avec eux et le processus de création du livre ?
2: Alors, Chèvrefeuille étoilée, alors moi j'ai envoyé à plein de mes maisons d'édition le manuscrit, hein, et Chèvrefeuille étoilée, un jour, Marine Ovalaras m'a envoyé un mail parce qu'elle avait lu le manuscrit, qu'elle avait aimé. Il y a eu, comme c'est des éditrices femmes et des femmes engagées, ça a été vraiment, comment dire,

0: une bienveillance aussi énormément de chacune d'entre elles, hein, parce que pour la plupart d'entre elles, elles travaillent bénévolement, hein. Donc, elles accompagnent des femmes pour faire éditer leurs livres, d'éditer donc les livres de femmes. Et je trouve déjà cette démarche extraordinaire. Moi, personnellement, je ne pouvais pas espérer mieux parce que mon livre est aussi un livre féministe. Donc, le fait qu'il soit accueilli au sein de Chèvrefeuille étoilée, c'était vraiment l'aboutissement, en fait, de cet écrit.
1: Et je vous rejoins. Enfin, nous, on les aime beaucoup, Chèvrefeuille étoilée, parce qu'on a interviewé pas mal d'autrices chez eux, chez elles plutôt. Et toutes les autrices ont le même discours sur cette maison d'édition. Le projet est vraiment incroyable et ça nous permet, grâce à elles, de découvrir des livres comme le vôtre qui sont absolument géniaux. Donc, pour ça, on les remercie aussi, quoi.
0: Oui, tout à fait. Et puis il y avait bon, j'avais d'autres pistes d'édition, notamment certaines où c'était plutôt des hommes qui avaient lu le manuscrit. Et en fait, les hommes, de manière générale, j'ai quelques exceptions, hein, quand je parle des hommes, qui lisent le Cher Dieu, n'y voient pas du tout la même chose que les femmes. Les femmes, en général, du moins toutes celles qui l'ont écrit, lu, que ce soit des amis ou des spécialistes, tout de suite, elles comprennent toutes les subtilités, toutes les images et tout. Tandis que les hommes, par exemple, même pour certains éditeurs avec lesquels j'ai pu échanger, il y a certains passages qui ne leur parlent pas du tout parce que c'est pas assez factuel, que il n'y a pas de, comment dire, de fin claire à certains chapitres, que par rapport au corps de la femme, ils sont complètement largués, ils ne comprennent pas pourquoi ça vient faire, qu'est-ce que ça vient faire là. Enfin, donc on sent en fait la
1: Il y a un
0: différence
1: décalage.
0: entre l'œil féminin et l'œil masculin.
1: Oui, j'imagine bien la chose. Est-ce qu'on peut parler un peu de la future vie de Chers Dieux? Je sais que vous avez une rencontre le 20 mai au Gazette Café pour en discuter. Est-ce qu'il y a d'autres dates clés que vous voudriez nous partager et nous parler aussi un peu de cette rencontre?
0: Oui, tout à fait. Il y a la sortie montpelliéraine au Gazette Café, justement, que je suis vraiment très contente de venir présenter mon livre dans cette ville dans ma ville de cœur, hein, parce
1: Finalement.
0: que mon premier voyage était à Montpellier, mon premier atelier d'écriture, mais ensuite, en arrivant en France, la première ville étudiante où j'ai habité pendant plusieurs années, c'était Montpellier. Donc vraiment, là, c'est la boucle qui est bouclée
1: C'est ça,
0: aujourd'hui.
1: exactement. Et Montpellier est ravi de vous recevoir aussi, clairement.
0: Bah, écoutez, c'est super, vraiment, je suis trop contente. Après, il va y avoir le Maghreb des livres. Au début, c'était prévu fin mai, mais maintenant, c'est prévu le dernier week-end de juin, donc à l'Hôtel de Ville de Paris. Donc, le Maghreb des livres est un moment où il y a 2 jours de conférences, de rencontres avec des écrivains. Il y a énormément de tables rondes, de moments d'échange entre auteurs et public. Et je suis invitée donc au Maghreb des livres pour présenter Cher Dieu. Donc, je vais vous dire, c'est le 27 et 28 juin
1: Très bien.
0: à l'Hôtel de Ville de Paris. Ensuite, ça sera plutôt à la rentrée, parce qu'on va faire une petite pause quand même. Où ça sera la présentation dans des librairies plutôt à Lyon. Notamment, la première rencontre est prévue le 23 septembre à la librairie Terre des Livres à Lyon.
1: Très bien.
0: Voilà.
1: J'espère que tout le monde note toutes les dates pour y être.
0: Super.
1: On parlait juste avant, parce que ça m'est revenu là, ma question d'atelier d'écriture. Vous en donnez aussi, vous en menez des ateliers d'écriture, il me semble.
0: Oui, tout à fait. Donc, quand j'ai recommencé à écrire Cher Dieu, j'ai eu ce besoin-là d'abord d'en prendre, d'écrire en atelier d'écriture. Et puis, voilà, au bout de quelques années, je me suis moi-même formée à l'animation d'ateliers d'écriture. Et aujourd'hui, oui, je donne des ateliers d'écriture. J'en ai fait même un l'année dernière. peut-être il y a 2 ans, dans l'école de ma fille qui a 12 ans. Mmh. C'était vraiment, je me suis régalée. Alors après, les ateliers d'écriture mensuels que je donne, c'est plutôt des groupes autour de la mémoire franco-algérienne, avec des personnes qui voilà, ont besoin d'écrire, que ce soit des personnes voilà, qui ont vécu la guerre d'Algérie, que ce soit côté pinoir ou côté algérien. Il y a aussi des groupes de parole et d'écriture en non-mixité, c'est-à-dire de femmes, que j'anime et dans lesquels je fais des rencontres extraordinaires, parce que bon, c'est dans des centres sociaux, c'est des femmes qui c'est ouvert à toutes, c'est-à-dire qu'en fait il n'y a pas besoin d'un niveau de langue en français ou en arabe. Des fois elles mélangent un peu les deux et c'est ça que j'aime beaucoup, hein, pour celles qui sont issues d'une génération. Et voilà, et des fois elles écrivent aussi en arabe, ou alors elles parlent et on transcrit, ça aussi. Mm-hmm. On a mené aussi une collaboration avec Chantal Capelli, qui est une artiste de la réalité augmentée, a fait une espèce d'exposition à propos de ces femmes, pour mettre en valeur la parole de ces femmes, où on les a interviewées. Elle a créé donc une expo en réalité augmentée. Et moi, j'ai écrit le texte et j'ai fait les portraits de chacune. Donc ça aussi, c'est un projet où je me suis investie avec bonheur et où j'ai beaucoup appris de ces femmes très invisibilisées, qu'on méprise souvent. C'est les femmes qui... passe anonymement dans la rue et qu'on voit jamais, et leur parole, et quand on s'y intéresse, est vraiment précieuse, et elle véhicule beaucoup de choses qu'on aurait intérêt à diffuser. Voilà.
1: Tout à fait, c'est hyper intéressant comme projet. Pour celles et ceux qui seraient intéressés par des ateliers d'écriture, du coup, renseignez-vous, ça peut être pas mal, quoi. Est-ce que vous avez si on a le droit de savoir, évidemment, hein, un projet, un nouveau projet déjà en tête ?
0: Aïe, aïe, aïe, oui. Oui, parce que c'est toujours très... oui, parce que c'est pas... comment dire, c'est quand même cher Dieu. C'est toujours des... en fait, c'est comme des grossesses avec des accouchements difficiles. À chaque fois. Donc, je travaille sur la sortie l'année prochaine déjà de la pièce de théâtre que j'ai écrite qui va être jouée l'année prochaine à Lyon et au Théâtre de l'Iris qui nous accompagne. Mais j'ai un projet donc aussi de livre, mais... celui-là, c'est effectivement la grossesse difficile, parce que c'est aussi un sujet extrêmement, extrêmement touchy.
1: Ouais.
0: Donc, très, très féminin, et que j'ai envie d'aborder sous un œil d'enfant. C'est un sujet d'actualité aussi. On est plutôt sur des sujets liés à l'enfance et au corps de l'enfant.
1: D'accord. On a hâte de découvrir ce prochain projet. Et certainement, si vous en avez envie, qu'on vous recevra à nouveau pour en parler. Nous, on serait ravis, en tout cas.
0: Écoutez, sans problème.
1: Et on sera là le 20 mai au Gazette Café. Est-ce que vous êtes à la Comédie du Livre également ? C'est dans le cadre de la Comédie du Livre, en fait, le 20 mai, finalement, je suis en train de me dire.
0: Oui, exactement. Oui. Mais après, le week-end aussi, j'y suis à différents moments.
1: Parfait. On sera là pour aller découvrir Cher Dieu. On envoie tous nos auditeurs et auditrices venir le découvrir également. On vous remercie infiniment de nous avoir accordé ce temps pour cette interview.
0: Merci à vous. Merci pour le temps de m'avoir reçu.
1: C'est avec grand plaisir. Et puis, on a hâte de découvrir la suite, finalement.
0: Écoutez, super. Et puis, je vous rencontrerai alors en personne au Gazette Café.
1: Absolument. Merci beaucoup, Yamna Sali.
0: Merci à vous.
1: À très bientôt.
0: À bientôt.
1: Au revoir. Merci encore une fois à Yamna Sali pour cette interview enrichissante. Pareil, je le redis, foncez à la Comédie du Livre cette fois-ci pour vous procurer Chers yeux, qui est une pépite. Et notez cette date, Yamna sera le 20 mai à 20h au Gazette Café pour une présentation montpelliéraine du livre. Après ces deux entretiens incroyables, nous avons décidé de rester un peu dans le thème de la Comédie du Livre. On vous a préparé de superbes chroniques sur des livres que vous pourrez trouver sur le festival, d'autrices tout à fait incroyables. C'est parti pour nos livres de festival.
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1: Et on débute avec la chronique de Fanny, et un livre nécessaire, si je puis dire aussi.
3: Oui, attention, suivez bien, ça va envoyer. Une balle dans la nuque. C'est ce que préconise le site d'extrême droite Réseau Libre pour se débarrasser des fouilles merdes. Journalistes, avocats, syndicalistes, méthodiquement identifiés dans une liste noire de personnes à abattre. Mais dis donc, ils font ça l'extrême gauche? Eh ben non, ils font pas ça. Vous connaissez mon goût immodéré pour les incipits percutants. Je crois en tenir un bon là. À l'aune de la réédition revue et enrichie du livre « Résister » de Salomé Sacquet, la haine à son encontre, les menaces de mort, VSS et autres joyeusetés se multiplient. De même que sous nos yeux, l'extrême droitisation des médias, la décomplexion d'idées stupides, nauséabondes et violentes s'amplifie. Nos armes, la réflexion, le recul, l'histoire, l'humanisme et le lien à l'autre. Mais combien sommes-nous encore? Sommes-nous suffisamment? Le livre s'ouvre sur tout cela et plus particulièrement sur les listes. Les listes. Un truc du Troisième Reich, ça, les listes. Et hop, Godwin! Allez! En l'espace de deux générations, nous sommes passés d'une mémoire physique vivante, rendant certaines opinions insupportables, illégales parce que criminelles, à un gruet médiatique de post-vérité rendant ces idées toutophobes, tolérables aux heures de grande écoute. Ainsi, dès le début de son livre, au-delà de ses nombreuses sources et du sérieux indéniable de son travail, Salomé Sacquet se sent contrainte de justifier sa probité. Nous vivons une époque où bientôt il vous échoira de défendre votre liberté et la dignité humaine face à l'extrême droite. Et si celle-ci ne vous effraie pas encore, je ne sais plus quoi vous dire. Téléphonez à un ami historien, consultez les livres de Terminal sur l'histoire de l'Europe, rendez-vous sur la page Wikipédia consacrée à l'extrême droite, dont la liste des sources est longue comme un trajet Lille-Montpellier en Flixbus. Définition.
1: C'est très long.
3: C'est très long. L'extrême droite comprend des personnes ou des groupes qui ont des opinions extrêmement nationalistes, xénophobes, racistes, fondamentalistes religieuses ou toute autre opinion réactionnaire. Extrêmement, t'as vu. Si vous êtes anxieux pour l'avenir et oppressé par l'ambiance, ruez-vous sur le livre de Salomé Sacquet et résistez avec 5 euros bien dépensés. Il m'est d'ailleurs difficile d'être trop succincte dans ma chronique, tant ces 130 pages sont à la fois denses, faciles à lire. Sa plume, claire, factuelle et pédagogue, dévoile par exemple comme Trump incarne, je cite, ce qu'Eco décrivait il y a déjà plusieurs décennies, un fascisme mutant, sans uniforme ni croix gammée, certes, mais avec les mêmes fondations émotionnelles et politiques. Car oui, l'extrême droite est aujourd'hui internationale, et comme disait mon yo, ça fout les michocos. Là, il y a une case dédiée, si vous ne l'avez pas, c'est pas grave. De la page 40 à la page 45, ce sont 5 pages, 5 pages de violences meurtrières et terroristes de l'extrême droite française depuis 1960. Suivent des pages entières, des chapitres sur l'emprise médiatique et l'imposition culturelle de leur imaginaire et de leur novlangue. Elle cite Orwell. Si la pensée corrompt le langage peut aussi corrompre la pensée. Jusqu'à ce qu'une grande partie de la population ne considère plus le RN comme une menace. Mais si ma chronique vous donne d'irrépressibles envies de Prozac, dites-vous que la seconde moitié du livre est consacrée à y résister. C'est le titre, après tout. Ne nous endormons pas sur nos lauriers de paix et de démocratie. Je cite encore. Tout peuple qui s'endort en liberté se réveillera en servitude. Ça, c'est Émile-Auguste Chartier dit Alain en 1934. Indignons-nous, ne soyons pas neutres pour limiter la tolérance afin qu'elle ne disparaisse pas. C'est Karl Popper, ça. La neutralité sert toujours l'oppresseur. N'oubliez pas que le savoir est un pouvoir et que ce savoir peut déjà circuler à votre échelle. Engagez-vous dans le collectif pour combattre la division dont l'extrême droite se nourrit. Soutenez-vous les uns les autres et cultivez la joie. Je cite Salomé Sacquet, « Dans une société où la peur devient le meilleur moyen d'accéder au pouvoir, la joie est une arme dont nous ne pouvons pas nous passer. » J'avoue qu'avec tant d'intelligence, de courage face aux menaces, une plume si fraîche et si percutante, il m'est difficile de ne pas être complètement fan de Salomé Sacquet. Pilier de la chaîne YouTube Blast, média d'info indépendant, ruez-vous, ruez-vous. Auteure et pourvoyeuse de joie elle-même par la constance et la diligence de son travail, Salomé est une des ampoules qui nous éclaire encore dans l'assombrissement de cette époque. Elle sera présente à la Comédie du Livre, puisque c'est elle la carte blanche de cette édition. Donc, attention à celle qui tenterait de me passer devant pour la dédicace. Je pèse 92 kilos et j'adore m'asseoir. Soyez prudents, soyez bons, soyez malins et cultivez la joie. Et rendez-vous le 3 juin pour l'émission consacrée aux librairies. Ciao !
1: Merci beaucoup, Fanny.

0: est paru en 2024. Il y a eu une réédition en 2026, réédition revue et augmentée, je ne sais plus comment elle l'a appelée, aux éditions Payot. Il fait 146 pages. Donc, vraiment facile à lire. Allez-y, foncez.
1: Sachant que voilà, en fait, il fait 130 pages d'écriture et il y a oui, plus le reste de 16 pages de sources.
0: Voilà. Donc, vous n'avez aucune excuse, en fait. Avant de passer à ma chronique, je vous propose une petite pause musicale méditerranéenne. On s'écoute tout de suite Soleil, Soleil de Voyou et November Ultra.

0: Et on finit par ma chronique déjà, puisque nous ne sommes que deux, Fanny, aujourd'hui.
1: Solange, reviens, on t'aime.
0: Et moi, j'ai décidé de vous parler d'un livre que j'ai découvert il n'y a pas très longtemps, puisque j'ai encore fait partie, cette année, mais du coup en 2025, du jury du prix du roman des étudiants. Et la femme dont je vais vous parler faisait partie des nommés. Elle s'appelle Laura Vasquez, elle a écrit un livre qui s'appelle « Les forces », qui est un livre assez déroutant au premier abord. Et quand on prend du recul, on se dit que quand même, c'est un sacré exercice littéraire qu'elle nous a livré là. Je vais vous lire le résumé du livre parce que ça en dit beaucoup plus et beaucoup mieux que ce que je pourrais vous dire. C'est l'histoire d'une fille qui n'est pas d'accord avec l'ordre social. Nos visages sont-ils des images, des devantures ? Notre attention est-elle devenue une propriété, comme les terrains ? Est-ce que quelque chose s'est cassé en nous ? De l'enfance à l'écriture, en passant par un bar mystérieux, une maison abandonnée, un immeuble rempli de sectes ou le sommet d'une montagne, la narratrice nous entraîne dans une odyssée parsemée de miroirs homériques, de chants d'Aède qui nous montrent le livre en train de se faire. Les forces reprend et détournent les motifs du roman d'apprentissage. Et c'est tout à fait cela. Quand vous lisez ça, vous vous dites « mystérieux, mais qu'est-ce que ça va donner cette histoire ?» Bah, quand vous le lisez, vous vous dites toujours « mystérieux, où est-ce qu'on va dans cette histoire ?» C'est très, très étrange ce que je suis en train de lire. Vous voyez le réalisateur Jodorowsky,

0: Eh ben,
1: tout à fait.
0: C'est un film de Jodorowsky, mais écrit. La Montagne Sacrée, par exemple, que
2: moi,
0: j'ai découvert.
2: Perso, j'aime bien Jodorowsky.
0: Moi aussi, j'aime
2: sachant
0: beaucoup.
2: Sachant qu'il a aussi fait de la bande dessinée.
0: Tout à fait. Ah, il fait beaucoup de choses, oui.
2: Et que c'est toujours un truc de fou, voilà.
0: Bah pour ma part, en tout cas, j'espère que si Laura Vasquez entend ça un jour, elle le prendra comme un compliment. Je vois son livre comme un film de Jodorowsky. J'ai vu La Montagne Sacrée au Diagonale il y a quelques années en pellicule, c'était assez incroyable. Ça part dans tous les sens, on passe d'un lieu à l'autre, sans transition. On ne sait pas trop où ça nous mène et à la fin, il y a une explosion de « Ah, mais c'était ça, en fait !» C'est exactement ça, ce livre. C'est un roman d'apprentissage, comme c'est annoncé dans le résumé, mais pas comme vous en avez déjà lu, concrètement. Puisqu'elle va parler beaucoup de ses états d'âme, de ce qu'elle pense aujourd'hui du monde. Et en fait, au fur et à mesure du livre, c'est une réflexion sur elle-même, sur ses pensées et sur comment la société la perçoit. Et au moment même où elle écrit, elle évolue. Et donc, c'est pour ça qu'on ne sait pas trop où ça nous mène. C'est parce que même elle, on a l'impression que quand elle écrit, elle ne sait pas trop où ça va la mener, ce travail d'écriture, et ce sera quoi la conclusion de son livre. Donc, c'est un chemin où elle nous prend la main, elle nous guide, mais elle ne nous dit pas du tout où on va. Et à la fin, on se dit, oh, c'était ça. C'est ça la conclusion de ses pensées. Et je me souviens de comment je l'ai lu, je vois. Ah, mais instant anecdote de Marie, parce qu'on adore les anecdotes de Marie.
2: On adore.
0: J'ai eu du mal à le commencer parce que c'est un style pointu. Elle a un vocabulaire assez incroyable, elle a une manière d'écrire qui est très belle, mais du coup, il faut être très concentré. C'était une période de ma vie où j'avais du mal à me concentrer. Et un jour, je reste bloquée dans un Ouigo. 3 heures, les amis, à cause de la neige à Paris. Et ben, je peux vous dire que le livre de Laura Vasquez, je l'ai lu en une seule traite. Et au moment où j'ai fini le livre, le Ouigo a repris sa route. C'est quand même assez beau.
2: C'est beau. Et j'ai l'impression qu'on a quand même une récurrence de ce type d'anecdote. Tu prends beaucoup le train, je crois.
0: Déjà, je prends beaucoup le train. En plus, je suis beaucoup bloquée dans le train, ça oui. Et je vais beaucoup à Paris, donc ça fait beaucoup de choses. Mais là, on aurait dit que la vie attendait que je finisse les forces de Laura Vasquez, que je finisse le petit voyage d'apprentissage sur elle-même et sur moi-même pour que le train reprenne sa course et m'amène à Paris.
2: C'est beau. Est-ce que tu qualifierais ça, donc je pensais à Jodorowsky, de une exploration de l'étrange, de l'énigmatique et du beau qui conduit à révéler les mystères de soi-même?
0: C'est tout à fait cela, Fanny.
2: Voilà.
0: Tout à fait.
2: Faut que j'écrive des livres.
0: Il faut que t'es... Bah, on attend. On attend, Fanny. On attend.
2: Lol.
0: Donc, je ne peux que vous inviter à découvrir Les Forces et à le découvrir à la Comédie du Livre, puisque Laura Vasquez sera là. Et en plus, elle fait une lecture de son livre. Je ne me rappelle plus du lieu, mais je vous retrouverai ça. Hein. On vous mettra tout sur le compte Instagram.
2: Le programme est accessible à Comédie du Livre
0: sur
2: Google. Hein.
0: Et le programme est assez fou. Donc, n'hésitez
2: pensez
0: pas.
2: Pensez bien à taper 2026 parce que
0: on peut tomber sur
2: les années précédentes.
0: Tout à fait. Donc, n'hésitez pas à aller rencontrer Laura Vasquez. Je pense qu'elle sera très heureuse de rencontrer ses lecteurs et ses lectrices et à découvrir Les Forces, qui est un voyage initiatique assez dingue dans lequel on a rarement l'occasion de se plonger. Je pense que vous avez fait plein de conseils de lecture pour aujourd'hui, mais on est loin d'avoir fini cette émission. Nous sommes partis en excursion il y a un mois au Festival de l'Imaginaire à Ballaruc-le-Vieux et on vous a ramené des pépites. Déjà, Fanny, est-ce que tu peux nous dire un petit peu ce que tu as pensé du festival ?
2: Au matin, je m'éveille et ma fenêtre, donnant sur l'est, me révèle les rayons du soleil. Je repousse le drap sur mes jambes, je sors du lit et j'ouvre les rideaux. Le mont Pelé, à l'est, est couronné de raies de lumière. C'est ma destination aujourd'hui. Me préparant rapidement et enfilant mes bottes souples de voyage, je grignote un peu de pain et de fromage avant d'envelopper le reste dans mon sac à dos et je pars. Mon but ? Le découvrir, lui. Lui parler, peut-être répondra-t-il à mes questions. Celui qu'on appelle le vénérable, l'ancien, Ballaruc le vieux. Voilà, c'est la DA du truc, en fait, hein, c'est plutôt
0: c'est
2: Japon.
0: C'est totalement la DA, oui, c'est vrai.
2: Mais
0: plus.
2: Japon, c'est l'Est, hein. Enfin, il s'appelle
0: vrai,
2: le pays du
0: sûr.
2: Soleil levant, donc on était bon. Donc, on a eu très peur, hein, il faut le dire, on s'est dit, il n'y aura personne.
0: On ne savait
2: est-ce
0: pas trop où on allait.
2: On ne connaît pas du tout. Et c'était pas mal organisé, je pense,
0: oui.
2: Parce que j'ai lu après des plaintes d'auteurs sur Insta qui ont fait des salons bien pires que ça. Et je crois qu'on a déniché quelques pépites.
0: Je pense que oui. Et on s'est vraiment amusé à ce festival.
2: C'est marrant. C'était très marrant.
0: C'est très marrant de te voir aller débaucher les auteurs à leur stand pour les interviewer en scred. Et...
2: Moi, mi corazón, c'est le fuego de la pasión que arde en mi corazón de la lecture. Je suis là. Tu as besoin de moi pour aller. Y vais.
1: toi. Il va débaucher l'auteur.
0: C'était extrêmement drôle. On a rencontré des super auteurs et autrices. Ils étaient une quinzaine ou une vingtaine peut-être à leur stand. Et donc c'était thématique Japon, donc il y avait des stands de nourriture, de goodies, il y avait beaucoup d'événements de lecture pour les enfants. Et nous, on a assisté aussi à une conférence sur le milieu de l'édition qui était très intéressante.
1: Oui, d'ailleurs, il me semble que nous avons interviewé la dame et elle est très intéressante, cette dame.
0: Voilà. Et pour commencer, on va vous faire écouter, parce que Fanny s'est donnée pour cette interview, je vous le dis. C'est
1: j'ai
0: assez
1: tout donné,
0: incroyable.
1: J'ai tout donné.
0: Donc, on va commencer par la découverte de notre petit chouchou, à savoir Jérôme Gazula. Est-ce que tu veux dire un petit mot sur lui ?
1: Eh bien oui, on est tombé sur un auteur qui écrit de la science-fiction, qui a sûrement à son actif quelque chose comme 7000 pages de romans, parce qu'il y a des préquels, des séquelles peut-être à la lecture, je sais pas, ça vous me direz. Je pense que le jeu de mots l'aurait fait rire. Le monsieur est drôle, extrêmement sympathique, et surtout, il a un bon passé de MDJ derrière lui, donc il a décidé de créer un univers de jeu de rôle à partir de son univers de romans. Et franchement, ça donne envie.
0: Et ben voilà, on s'écoute ça tout de suite.
3: Bienvenue au Festival de l'Imaginaire de Balaruc le Vieux. Et oui, dans les temps anciens, naquit Balaruc. Et maintenant, il était très vieux. Non, je déconne. On va commencer les interviews avec Jérôme Gazula. Bonjour Jérôme.
4: Bonjour. J'étais là d'ailleurs à la création de Balaruc le Vieux. Il est vraiment super, super vieux.
3: Merci Jérôme. On est ravis de le savoir. Comme vous voyez, on est dans une superbe ambiance. Voilà, ça sera bien trop tard quand vous entendrez cette interview, mais allez-y l'année prochaine, parce que vraiment, c'est très sympa.
4: Je suis pas tellement sûr d'être encore là.
3: Si, bien sûr, évidemment. C'est comme ça chez les Immortels. Magnifique transition, Jérôme, pour parler de votre livre.
4: Trop magnifique.
3: Alors, racontez-nous un peu La dernière vie des Immortels.
4: La dernière vie des Immortels, c'est un livre qui est déjà pour moi ancré dans mon passé, même si il parle de notre futur probable, vu que j'ai voulu l'écrire déjà en cours de maths en 1989, j'écoutais pas beaucoup. Hein. Désolé, ça va plaire au livre.
3: J'étais là en 1989.
4: Et du coup, nous sommes au 23e siècle, l'humanité est devenue complètement stérile à cause de toutes les bêtises qu'on a faites, les perturbateurs endocriniens, la pollution, etc., les changements climatiques. Et il y a un scientifique qui a finalement trouvé le seul moyen de faire perdurer l'humanité à la surface de la planète, c'est le clonage. Il a trouvé un procédé qui permet de ramener à la vie les morts du passé en clonant leur ADN. Et du coup, la dernière génération qui se voyait juste vieillir et mourir se retrouve avec la vie éternelle et la jeunesse éternelle. Autant dire que ça les fait complètement vriller et qu'ils vont reconstruire une société en ramenant tous les morts du passé avec toute leur mémoire. Et bien entendu, comme ils s'attribuent des pouvoirs extraordinaires, ils sont presque à l'égal des dieux à ce niveau-là. Ils vont décider de qui devra être ramené, qui ne le sera pas, et qui surtout pourra rester pour avoir la vie éternelle avec eux. Voilà. Donc c'est une société qui est très fasciste, qui est esclavagiste, suprématiste blanc, bien entendu, et eugéniste. Donc un cocktail détonnant pour créer de la résistance, fort heureusement, la résistance au plan politique, la résistance au plan militaire, parce que d'aucuns pensent que la vie éternelle, ça doit être pour l'humanité tout entière. Voilà un petit peu le cadre.
3: Merci. Et alors, nous avons un double intérêt dans cette interview, c'est que dans ce monde se trouvent des personnes qui ne partagent pas forcément les intérêts de la classe dominante et luttent pour leur survie, en faisant, si j'ai bien compris, des sortes de chasse à la prime, et qu'on appelle comment ?
4: On les appelle les scavengers. Les scavengers, c'est un mot anglais, en fait, qui signifie littéralement charognard, mais qui est aussi employé comme, excusez-moi l'expression, comme fouille-merde, fouille-détritus, des choses comme ça. Donc c'est un nom qui peut paraître très, très, très beau à nous francophones, mais qui est extrêmement négatif. Mais c'est comme ça qu'on appelle ces mercenaires, qui vont chercher des personnes que les dirigeants veulent voir revenir à la surface de la Terre, et ainsi en étant en donnant aux élus ce qu'ils attendent, ils espèrent comme ça eux-mêmes acquérir leur vie éternelle, ce qui n'est pas forcément évident.
3: Et alors, vous avez donc créé un jeu à partir de cet univers, dans lequel, je suppose, on incarne un scavenger ?
4: Tout à fait exact. En fait, je suis, entre autres casquettes, je suis aussi joueur de rôle. Et je me suis dit que cet univers, comme il est très complet, il était idéal pour créer un jeu de rôle et qu'on puisse s'amuser tous ensemble dans cet univers assez particulier. La classe de personnage qui m'a paru la plus intéressante, la plus facilement jouable, entre guillemets, c'était justement les scavengers, parce qu'on peut vraiment les entraîner dans des intrigues politiques, des intrigues, on va dire, à l'extérieur aussi des cités de ce monde-là. Et du coup, ça fait 3-4 ans que je le fais jouer, que je le teste en convention. Et là, j'ai signé avec Myria Édition, qui est un éditeur de la zone de Béziers, qui m'a fait confiance. Et théoriquement, fin 2026, début 2027, on devrait avoir le jeu de rôle matériel qui va sortir et vous pourrez jouer à ce jeu de rôle.
3: Mais je pense que moi, je tenterai d'y jouer en tout cas. Si comme moi, votre personnage en jeu de rôle se situe dans la catégorie chaotique, good or evil. Allez-y, n'hésitez pas. La dernière question, où peut-on trouver ce merveilleux livre ?
4: Alors, la série La Dernière Vie des Immortels, avec son numéro 2 Columbia et son numéro 3 Luzankia, ainsi que la série dérivée, le spin-off, comme on dit en anglais, Scavengers, se trouve exclusivement sur Amazon pour le moment. Pourquoi ? Tout simplement parce qu'ils permettent l'impression à la demande, et pour l'heure, c'est comme ça que je fonctionne en auto-édition. Voilà. Donc, sur Amazon, Scavengers, La Dernière Vie des Immortels, avec Jérôme Gazula. Voilà.
3: Merci Jérôme. Alors moi, j'ai une petite question à poser à tous qui écoutaient cette émission. Si vous, on vous réveillait avec la possibilité de devenir immortel, mais dans un monde nazi, allez hop, point Godwin, c'est ma spécialité, vous feriez quoi ? Moi, c'est tout réfléchi, hein. Merci beaucoup Jérôme, et on espère à bientôt, on se reverra pour la sortie du jeu.
4: Avec grand plaisir, je serai là.
0: D'ailleurs, Jérôme nous disait qu'il faisait de la musique également. Il a un compte Spotify si vous voulez streamer ça.
1: Oui, oui, tout à fait. Bah, c'est vrai qu'avec l'IA, maintenant, on peut faire des trucs, même quand on n'a pas forcément fait 8 ans d'études musicales. Et voilà, ça peut être fun.
0: Ça peut être très, très fun, oui. Donc, allez écouter ça. Et on passe au deuxième auteur, à savoir Benjamin Audoy.
1: Voilà, pareil, en se baladant, il faut savoir que dans l'auto-édition, la couverture est un petit peu laissée au bon vouloir de l'auteur. Hein, et je pense que ça serait plutôt salutaire, je sais pas, d'essayer de monter une sorte d'assaut ou que les auteurs aillent consulter des graphistes. En général, elles sont toutes pas mal, mais c'est vrai, j'avoue. Je suis un peu bibliophile, tout ça. En tout cas, la romance l'a bien compris. Une belle couve, un bel objet, ça va forcément vous attirer l'œil. Même si, au final, c'est pas pour ça qu'on lit le livre. Mais pour attirer le chaland, messieurs, dames, une belle couve, un bel objet. Or, ce monsieur a des couvertures magnifiques.
0: Absolument.
1: Je tiens à dire ça déjà. Donc, j'ai été attirée, j'ai parlé avec lui. Alors, ma technique, je lis Linkipit. Mm-hmm. Et tout de suite, je sais.
0: Ça, c'est la technique de famille, ça.
1: C'est le pif. Alors, d'après Jérôme Gazula, d'ailleurs, vous pouvez aussi ouvrir le livre à la page 129. Et si ça vous plaît, c'est que le livre en entier
0: est ouvert. Il paraît que c'est une technique, ouais.
1: Voilà. Et les Inkipit de Benjamin Audoy sont vraiment sympas.
0: Eh bien, on s'écoute tout de suite Benjamin Audoy.
3: On continue notre série d'interviews avec Benjamin Audoy, qui va nous parler dans ses livres de Montpellier et de Castries. Bonjour Benjamin.
5: Bonjour.
3: Benjamin, est-ce que en quelques mots, vous pouvez nous parler de votre livre Comme il faut, duquel vous faites la promotion ici au Festival de l'Imaginaire de Balaruc-le-Vieux?
5: Oui, Comme il faut, comme je suis un castriote, je suis à Montpellier, je voulais une histoire qui se passe chez nous et pas à Montpellier même, dans un village à côté, pour garder cette dynamique. Donc c'est l'histoire de François, qui est directeur de l'école primaire à Castries. Il est marié avec Ahmed, qui est un haut cadre chez Altrad. Et parce que je voulais une entreprise aussi connue, des Montpelliérains et des Montpelliéraines. Et ils vont avoir un enfant par mère porteuse. Et on commence la veille du départ aux États-Unis. Ils font l'amour. Et le matin, Ahmed est parti en laissant un petit mot. Et François se retrouve seul. Voilà le début du livre.
3: C'est une bonne introduction qui nous donne envie de savoir comment l'histoire va se terminer. Moi, personnellement, j'ai repéré aussi le livre Fierté des Cévennes. Est-ce qu'on peut avoir un petit mot sur celui-ci ?
5: Bien sûr. Alors là, les fiertés, je voulais une thématique LGBTQIA+, en milieu rural, dans les Cévennes, parce que cette communauté se réapproprie les différents lieux en France et de plus en plus le milieu rural. Parce que pourquoi on part ? Pourquoi moi, Castries, Montpellier, puis après Montpellier, Barcelone ? Il y a de plus en plus de personnes qui se disent « Je veux rester de là où je suis, je n'ai pas envie de partir parce que je suis un membre de cette communauté, j'ai le droit de rester aussi dans les Cévennes. » Et cette belle histoire, ça commence en 1990, où, alors dans un village de 200 habitants en hiver, et en 1990, un homme s'en va pour un autre homme. Donc c'est le scandale absolu, mais tout le monde se tait, personne n'en parle.
3: Un homme officiellement marié, donc je suis...
5: Marié, avec un enfant, etc. Et ça se passe à la fête du village, et puis il est parti. Et plus personne ne parle de lui dans le village. Et 35 ans après, malheureusement, parce que souvent ça continue les comportements homophobes, il se passe quelque chose avec son petit-neveu. Et la grand-mère décide, elle dit « J'en ai marre de ces non-dits, j'en ai marre de cette famille dysfonctionnelle, je veux que Michel, l'homme qui est parti, revienne. » Je veux le chercher, ou qu'il soit en France, et je veux qu'il revienne au village, je veux qu'on s'explique, je veux qu'on parle. Donc je voulais une histoire de famille dans un cadre taiseux, protestant, plus silencieux, et ça permet de faire une histoire assez forte avec des personnages où chacun a son identité, acceptation de soi, besoin de liberté, besoin aussi d'appartenir à un groupe. Voilà ce dernier livre.
3: Moi, ça me donne très envie de le lire, parce que déjà le personnage de la grand-mère, je valide. Et effectivement, je pense qu'on peut dire qu'à QLV, ce sont des sujets qui nous intéressent. Et je pense que nous allons nous revoir, donc. Nous allons nous revoir, il me semble, à la Comédie Mais Off, c'est ça ?
5: Oui, je serai à la place Jean Jaurès les 23 et 24 mai pour la Comédie Off du livre. Et puis il y a d'autres salons aussi. J'aurai l'occasion d'être à Castries, à d'autres lieux, etc. On a souvent l'occasion de me voir dans la région.
3: Mais ça donne très envie de lire ces livres. Donc la question qui suit... est obligatoire, où peut-on les trouver ?
5: On peut les trouver par exemple à Montpellier même, ils sont à une superbe librairie Fière de Lettres.
3: On adore Fière de Lettres hein, ici à l'émission.
5: Exactement, je pense que Fière de Lettres c'est une super librairie avec une excellente sélection de livres. Après de tête, je ne crois pas que je sois dans d'autres librairies, je suis toujours commandable, ça, on peut aller sur mon site web benjaminaudois.com, je peux toujours les livrer facilement dans la région. Une autre librairie qui est très très... L'Ours Bleu à Saint-Gély-du-Fesque. C'est une très belle librairie aussi, où on peut trouver mes livres, tenus par deux filles formidables qui se battent pour créer une librairie de qualité dans un village à côté de Montpellier.
3: Eh bien, merci beaucoup Benjamin. Nous, en tout cas, on ira à Fière de Lettres, parce que, comme l'a dit Solange, que vous n'avez pas pu entendre, c'est le coupine. Et on soutient en plus les librairies indépendantes de Montpellier. Je rappelle par ailleurs que nous aurons une émission sur les librairies. Marie, la date ?
0: Le 3 juin.
3: Merci Marie. Et donc on espère retrouver bientôt Benjamin et on espère aussi que si on achète votre livre, vous viendrez nous faire une petite dédicace.
5: Avec grand plaisir.
3: Merci Benjamin.
0: Après ce petit détour par les Cévennes, nous avons continué notre voyage entre les stands et nous sommes tombés sur une autrice du nom de Claire Bruguière. Que tu as tout de suite flairé.
1: Oui, alors je l'ai fait à l'instinct, la dame était très timide.
0: Mais elle a osé nous aborder, c'était...
1: Ouais, voilà, pourtant elle n'avait pas grand monde sur son stand. Et certes, parce qu'elle a reçu le Grand Prix de l'Imaginaire de la Off l'année dernière. Je ne sais pas si c'est le Grand Prix de l'Imaginaire, mais enfin c'est le Grand Prix de la Comédie Off. Et je ne vais pas vous en dire beaucoup parce qu'on en dit dans l'interview sur les livres. Je vais juste vous dire...
0: On s'écoute ça.
3: J'accueille maintenant Claire Bruguière, puisqu'on vient de parler du Comédie Off de Montpellier, eh bien nous avons la chance de recevoir celle qui a reçu l'année dernière le grand prix littéraire de cet événement pour la prophétie de, comment prononce-t-on ?
6: L'Angélime.
3: Merci beaucoup Claire. Alors, bien sûr on va parler de ce livre-là, moi j'aimerais aussi beaucoup qu'on parle du livre qu'elle présente aujourd'hui, 5 minutes encore. Alors Claire, est-ce qu'on peut commencer par se parler de 5 minutes encore ?
6: Bien sûr. Alors 5 minutes encore, c'est un roman plutôt régional. J'appelle ça un thriller d'anticipation parce que ça se passe dans quelques années et il y a beaucoup de suspense. C'est pas un polar, c'est vraiment un thriller. Et une fois qu'on rentre dedans, on ne décroche plus avant la fin. C'est l'histoire d'une femme, une jeune femme ordinaire, qui va vivre des événements extraordinaires. Un blackout total sur la région Montpellier, Carcassonne, Perpignan. Ils ne savent pas ce qui se passe.

0: mais il n'y a plus d'électricité, il n'y a plus d'électronique. Ils sont pris dans un énorme bouchon entre Montpellier et Carcassonne sur l'autoroute quand tout à coup tout s'arrête.
1: Ouais, une journée normale quoi, un bouchon entre Carcassonne et Montpellier.
0: Voilà, vous avez tous vécu ça, sauf que cette fois-là, tout s'est arrêté. Les voitures ne fonctionnent plus, tout le monde sort des voitures, eux aussi. Donc notre héroïne, qui s'appelle Gaz, elle va sortir avec son compagnon et son chien et partir à pied. Ils se rendaient chez des amis qui avaient une propriété viticole du côté de Carcassonne. Donc bien sûr, il va leur arriver des choses qui n'étaient pas prévues, en plus de ce blackout. Ils vont être poursuivis par une bande de bikers vraiment vindicatifs. Alors les bikers, ils ont des motos anciennes qui fonctionnent toujours. Donc il faudra qu'ils se sauvent. Et petit à petit, leur couple va s'étoffer d'autres personnes, des personnes âgées, des enfants. Ils vont essayer de se reconstruire dans ce monde qui s'effondre.
1: Alors j'ai eu un peu peur hein, quand vous avez dit leur couple va s'étoffer, puis après on a eu des personnes âgées, des enfants. Mais donc je suppose qu'il s'agit plutôt d'un groupe hein, et non d'un trouble ou de polyamour, je ne sais guère encore. En tout cas, quand je vous ai rencontré tout à l'heure, vous m'avez dit que c'est un livre où il y avait beaucoup de chevaux. Donc moi j'aime bien, alors ça me donne envie de le lire. Et surtout on espère aussi que finalement ça ne va pas du tout se passer dans quelques années, parce que quand même... Quoique, pour les chevaux, moi je signe. Hein. Voilà. Vous aimez les chevaux ? Petite question subsidiaire, mais moi j'aime bien, donc je pose la question.
0: Oui, les chevaux, ils sont centrales dans ma vie, tout à fait. Et c'est grâce à ce roman, j'ai arrêté de faire du cheval pendant 20 ans. Et grâce à ce roman, je me suis dit, mais punaise, c'est vraiment central. Quoi. Il faut que... Et je refais du cheval depuis peu, enfin depuis 2 ans maintenant, enfin depuis que le roman est sorti. Et vraiment, c'est une structure, quoi. Ça me parle beaucoup. Les chevaux me parlent et c'est une façon de découvrir, enfin, surtout en randonnée. En fait, j'aime bien la randonnée à cheval. Les extérieurs à cheval, c'est pas du tout dans un esprit de compétition. C'est vraiment pour le contact avec le cheval un peu comme véhicule spirituel aussi.
1: Voilà, donc Claire Bruguière, c'est ma team, hein, vous l'aurez compris. Moi, je suis blackout friendly, si on peut remettre le cheval comme moyen de transport. J'espère que vous aussi, et je vais vous poser la même question que tout à l'heure. Si tout s'éteignait tout à coup, vous feriez quoi ? Voilà, alors on va prolonger un tout petit peu l'interview pour pouvoir quand même parler de la prophétie de l'ange Lime, puisque ce livre a reçu un prix et qu'il a l'air un peu sympa aussi. Alors, qu'est-ce qui se passe ? Enfin... Ne spoilez pas. Mais quel est le pitch de la prophétie de l'ange Lime ?
0: Alors là, on part sur le héros. C'est un commandant de sous-marin nucléaire, un commandant de SNLE. Donc c'est un peu d'actualité, hein, puisque ce commandant, il doit aller, il va être parachuté dans l'océan Indien pour sauver un de nos sous-marins français qui est un peu en perdition. Et donc pendant son largage, il va être détecté par des puissances malveillantes et son sous-marin va être poursuivi jusqu'en mer de Chine méridionale. Et à un moment donné, la question va se poser, devra-t-il utiliser l'arme ultime ? Et si oui, où retrouver la lumière ? Et comment la retrouver ? Et donc c'est là où la prophétie de l'ange Lime va pouvoir s'accomplir. Alors l'ange Lime, c'est un arbre et cet arbre, il a quelque chose à nous dire. Et cet arbre se trouve au Brésil. Donc c'est un roman qui ne se situe pas complètement dans un sous-marin nucléaire, même s'il y a une grande part où on apprend ce que c'est un sous-marin nucléaire, l'équipage, les interactions entre les hommes et leur vie de tous les jours. Mais à un moment donné aussi, ils vont aller du côté du golfe du Lion, de Agde, et ils vont donc rencontrer aussi des gens de notre région. Donc c'est aussi une histoire d'équipier, c'est aussi l'histoire d'un groupe qui va se constituer pour vivre et affronter des événements. Donc toujours un thriller d'anticipation, ça pourrait se passer demain.
1: Bon, pas de chevaux, donc du coup dans celui-là vous l'aurez compris.
0: Il y
1: aura puisque...
0: quelques chevaux quand même.
1: Ah, il y a quelques chevaux quand même. Et ça c'est nager, hein. On n'y croit pas, mais voilà. Bon, et bien Claire, je vous remercie énormément.
0: Grâce aux chevaux aussi.
1: Ah, voilà. Donc je pense qu'on va pouvoir tous retrouver Claire au Comedy Off également cette année. Vous savez un peu où vous serez si jamais les auteurs, n'importe quoi, les auditeurs RIS vous cherchent.
0: Alors peut-être sur la place Jean Jaurès, mais sinon je sais qu'il y aura un petit parcours à faire dans les Cussons. Lyon pour venir à notre rencontre. Et ça sera l'occasion justement de parcourir le centre-ville de Montpellier. Qui est très joli, quoi.
1: Eh bien, n'hésitez pas, parce que si jamais vous nous écoutez d'ailleurs, ou si jamais vous avez autour de vous, dans votre cercle amical, des gens qui n'habitent pas à Montpellier, venez leur faire découvrir, parce que déjà, la fin du mois de mai, c'est topissime, et vous allez pouvoir faire des livres, la visite de l'écusson, et après, une fois que vous avez les livres en poche et que vous avez vu comme c'est beau Montpellier, hop, la plage. Moi, je pense que c'est un bon programme. Donc, j'ai hâte de vous retrouver à la Comédie Off, Claire, et je vous remercie beaucoup.
0: Merci à vous.
1: Merci, bonne journée.
2: On passe à l'avant-dernière autrice que nous avons interviewée. Et là, ce fut une sacrée rencontre, Fanny, n'est-ce pas ?
3: Ah ouais, on a trouvé une copine, là. Une dame, elle est autrice, musicienne, elle est pianiste. Et en plus, elle a une assoce qui sauve des chats. Je veux dire, là, je pense que...
2: Qu'est-ce qu'on peut faire de plus que ça ?
3: Je sais pas. Et en plus, elle est sympa.
2: Elle est rock'n'roll.
3: Voilà. Et pareil, j'ai pu lire que le tout début, mais elle a l'air d'écrire super bien. Voilà.
2: C'est vrai que ce fut une rencontre assez folle, on a beaucoup sympathisé, elle était vraiment géniale. Du coup, on s'écoute tout de suite notre interview de Nelly Yann.
1: Après Claire Bruguière, je me suis trouvée une copine, une musicienne autodidacte qui aime bien le jazz et le gros rock. Bonjour Nelly Yann.
4: Bonjour.
1: Bienvenue sur Qui lira verra. Est-ce que vous pouvez nous parler de vos livres, s'il vous plaît ?
4: Alors déjà merci de votre intérêt pour ma petite personne. Alors on va dire que j'ai commencé sur le thriller psychologique. Donc à l'heure actuelle j'ai sorti 3 livres, j'écris depuis 5 ans. J'ai démarré sur 2 thrillers psychologiques, donc des romans assez tendus au niveau de l'ambiance, assez énigmatiques, avec des personnages très charismatiques. Tout ce qui finit en hic, en général, ça fonctionne.
1: Comme la musique. Quoi.
4: Voilà, mais ce n'est pas sexuel. Et là, je viens de sortir ce mois-ci un roman, on va dire, un roman contemporain qui parle d'amitié, d'amour, mais d'emprise aussi. Un sujet actuel et un sujet assez grave. Voilà, donc on est sur ces 3 romans à l'heure actuelle.
1: Vous l'aurez compris, on n'a choisi que des auteurs qui sont dans notre vibe, hein, sur Qui lira verra. Alors, est-ce que vous pouvez nous en dire un tout petit peu plus, mais sans spoiler, sur votre dernier roman, s'il vous plaît ?
4: Alors, le dernier roman, il est particulier parce que j'ai utilisé des faits réels que j'ai glanés autour de moi par des personnes qui ont vécu des situations un peu difficiles en amour. On va dire que ce roman est autour de 3 personnages. Donc on a 2 amies, 2 potes qui sont comptables, qui sont heureuses dans leur vie, des femmes accomplies, des femmes modernes. Et une des 2 va tomber sur le gars qu'il ne fallait pas en fait. Et elle va rentrer dans cette fameuse spirale amoureuse dans laquelle on tombe les yeux fermés parce que voilà, on est ébloui et elle va commencer à vivre cette histoire tranquillement et elle ne va pas vraiment se rendre compte sur quelle personne elle est vraiment tombée. Et voilà, son ami va le voir, mais bien entendu, ça va être délicat pour elle parce qu'elle ne voudra pas forcément lui dire au départ. Puis après, la personne concernée ne voudra pas forcément entendre ce que son ami va lui dire. Ça va creuser un petit fossé. Et puis voilà, on va cheminer comme ça au fur et à mesure du roman, avec des scènes assez dures quand même. Bon, c'est pas non plus violent, mais des scènes assez difficiles. Et on va aller jusqu'à la fin comme ça, tranquillement. Et là, je ne dis pas la fin.
1: Ah non, bah surtout pas, parce qu'on a envie de le lire, parce que serions-nous une émission féministe ? Je pose la question. Donc, je vais vous poser une question à laquelle vous n'êtes pas obligé de répondre, parce que je pose un petit peu toujours la question. Et vous, si vous aviez une amie qui tombait sous ce genre d'emprise, vous feriez quoi ? Donc vous, nos auditrices, et est-ce que vous, personnellement, en dehors de ce livre, vous avez réfléchi à la question ?
4: Ouais, j'y réfléchis parce que je l'ai vécu. Donc c'est très difficile en fait, parce qu'on est quand même pris entre deux. On se dit mais je vois mon amie qui voit rien, mais qui est heureuse, qui est bien. Mon amie, je sais qu'elle va pas avoir envie d'entendre ce que j'ai envie de lui dire, ce que moi je vois avec le recul que j'ai. Mais en même temps, en tant qu'amie, notre rôle c'est aussi de dire des choses que les autres n'auraient pas envie d'entendre. Mais le rôle d'amie c'est aussi ça des fois, et je le dis dans le livre. Le personnage qui est l'ami en question le dit. Le rôle d'ami, c'est pas toujours facile en fait. Et je pense que, enfin moi, de ce que j'ai fait quand j'ai vécu ça, j'ai quand même essayé d'en parler à la personne. Alors on prend des pincettes, on prend des gants quand même, on fait doucement, enfin on fait attention parce qu'on veut pas non plus se mettre son ami à dos. Sinon, on a tout perdu. Mais le problème, c'est que quelqu'un qui ne veut pas être aidé ou qui n'est pas prêt à être aidé, mais vous pouvez pas l'aider. Et c'est ça qui est dur, parce que vous vous sentez impuissante devant une situation que vous constatez, et vous voyez cet ami qui tombe dans cette spirale, en fait. Alors peut-être qu'il y a un bon moment aussi pour le lui dire. Mais il faut trouver le bon moment où elle est à l'écoute, où elle sera prête à vous entendre. Et je crois qu'en fait, c'est ça le plus dur.
1: Mais c'est super intéressant, déjà. Merci beaucoup. Nous, en tout cas, dans l'émission, we are suckers for ce genre de sujet, n'est-ce pas? Et puis, c'est des sujets d'actualité. Alors, pour ceux qui ne connaissent pas la psychothérapie, c'est là toute la maïeutique, normalement, de votre thérapeute, c'est d'arriver à vous faire vous-même arriver à la conclusion qu'il avait trouvée, lui, il y a 3 ans, au début de la thérapie. Voilà. Qu'est-ce que je pourrais vous demander d'autre? Est-ce que vous y serez, vous, à la Comédie Off cette année?
4: Eh bien, non.
1: Ah, mais quel dommage! Donc, où est-ce qu'on peut trouver vos livres, alors?
4: Écoutez, j'ai un site internet. Donc, vous tapez juste mon nom, Nelly, N-E-2-L-Y, Yann, Y-A-N, un seul N. Vous me trouvez sur Facebook, vous me trouvez sur Insta. Et mes livres, les 2 premiers, à l'heure actuelle, sont en vente en ligne, partout. Et le 3e, comme il vient tout juste de sortir, les ventes en ligne ne sont pas encore activées. Mais vous pouvez vous rendre sur mon site et vous mettre sur la liste d'attente. Et moi, je préviens quand le livre sera en ligne, en vente en ligne. Voilà, j'aimerais juste...
1: Alors, juste pour donc résumer ce qu'on vient de dire, si vous aimez un bon thriller psychologique, si les sujets, parce que d'actualité, complètement, vous intéressent, et puis il me semble que ce sont des histoires de femmes, donc si vous vous sentez concernée ou si vous avez envie que les autres se sentent concernés, bref, lisez ces livres. On va sur Internet, on ouvre Google ou tout autre moteur de recherche, d'accord, et on tape Nelly, N-E-2-L-Y, Yann, Y-A-N. Le mot de la fin alors, Nelly?
4: Ouais, le mot de la fin, c'est que je suis engagée dans la cause animale, et une partie de mes ventes, je le destine aux associations pour les animaux, et notamment mon association, qui s'appelle l'Arche de Cali, parce que dans chaque livre, en fait, il y a un de mes chats, pour le savoir aussi. Et donc voilà, une partie de mes ventes est destinée aux associations pour les animaux. C'est tout ce que je voulais dire.
1: Eh ben, c'est hyper bienvenu chez nous, en tout cas, parce que là, je crois qu'on a vraiment trouvé une copine, parce que nous, voilà, la musique, les chats et les livres, c'est notre vie, je pense. Donc, on ira regarder. Vous pouvez redonner le nom de l'asso, s'il vous plaît.
4: L'Arche de Cali, K-A-2-L-Y. On la trouve aussi sur Insta, sur Facebook. Le site n'est pas encore fait, mais il est en construction.
1: Occupez-vous des petits fats. Voilà, merci infiniment Nelly pour cette interview, et donc on espère qu'en tout cas elle va susciter des lectures, parce que moi, alors du coup j'ai plus le titre, voilà, parce que j'ai une mémoire de poisson rouge, mais en tout cas je me rappelle qu'il y en a au moins un des 3 que j'ai envie de lire très rapidement, et si on arrive à faire baisser nos pales, ben, on lira les 3.
4: Merci à vous.
1: Merci Nelly.
2: Et on finit, Fanny, par celle que nous annoncions quelque peu plus tôt, qui a fait sa conférence sur le milieu de l'édition, savoir Ghislaine Giovanni, qui tient la maison d'édition Des mots dans une valise, qu'on a découvert aussi sur son stand, qui édite de nombreux livres pour enfants avec que des illustrations faites à la main. Est-ce que tu veux nous en dire un petit mot avant qu'on l'écoute?
3: Eh bien, pareil, je ne sais pas si ça s'entendra dans toutes les interviews, mais on a vraiment trouvé des beaux humains, des gens qui, comme ça, à l'approche, on les sentait généreux, ouverts, vraiment une belle humanité. Et pareil pour cette dame. Alors, c'est marrant parce que moi, j'ai une Tati Ghislaine dans ma famille, donc j'ai immédiatement envie de l'appeler Tati Ghislaine, c'est son prénom. Et très belle démarche, elle a monté la maison d'édition pour s'éditer avec sa fille qui écrivait déjà, et parce que, je sais plus si elle était en auto-édition, sa fille je crois que oui, mais elle trouvait que c'était compliqué, voilà. Et donc dans cette démarche-là, finalement, elle a permis d'émerger, de faire émerger des graphistes, des auteurs de livres pour enfants, et en plus elle fait tout français. Et elle fait tout français dans le bon sens du terme, c'est-à-dire qu'elle a vraiment envie de faire du local et de faire ça bien.
2: Oui, donc si ça vous intéresse, écoutez bien ce qui va suivre, puisqu'ils reçoivent toujours des manuscrits. On s'écoute tout de suite Ghislaine Giovanni.
1: Au détour d'un chemin, j'ai rencontré le stand de Démo dans une valise, tenu par sa créatrice, c'est une maison d'édition, Ghislaine Giovanni. Bonjour Ghislaine.
5: Bonjour.
1: Alors, est-ce que vous pourriez m'en dire plus, Ghislaine, déjà sur votre maison d'édition? Je crois que je vois plein de petits autocollants avec le drapeau bleu, blanc, rouge, parce que c'est du Tout fait France, c'est ça?
5: C'est cela. Tous nos livres sont imprimés au Rove, à côté de Marseille, et donc français.
1: ce qui, je crois, n'est pas forcément le cas pour toute l'édition qu'on peut trouver ici dans nos librairies.
5: Non, vous en avez beaucoup qui sont made in China ou Pologne ou aussi la Bulgarie.
1: Bon, alors après, évidemment, chacun fait comme il peut. Ici, on est sans jugement. Mais moi, ce qui m'intéresse, c'est un petit peu votre processus. C'est-à-dire que, donc, évidemment, je suppose que des auteurs vous contactent pour être publiés. Vous êtes spécialisé jeunesse et tout public. Donc, comment vous sélectionnez un petit peu ces auteurs ?
5: Alors déjà, lorsqu'on nous envoie un tapuscrit tapé à la machine, nous avons 4 personnes en interne dans la maison d'édition qui vont essayer de voir si le tapuscrit correspond à notre ligne éditoriale et surtout s'il n'y a pas de thème tabou comme la religion, la politique, le sexe et avec de la violence.
1: Oui, ça me paraît quand même logique pour des livres pour enfants, hein, moi perso, mais bon, voilà. Et donc ensuite, une fois que vous avez examiné, vous répondez tout de suite oui à l'auteur ou il y a d'autres étapes ?
5: Ah non, pas du tout, on ne répond pas de suite à l'auteur. Déjà, on a un comité de lecture d'une dizaine de personnes qui vont remplir une petite fiche, après avoir rempli eux-mêmes un formulaire de confidentialité, qui vont remplir une fiche avec des critiques positives et ou négatives.
1: Voilà, donc par exemple, imaginons moi demain, je voudrais publier une histoire pour enfants. Je vais attendre longtemps pour ma réponse? Imaginons que ce soit positif, le processus, ça prendra combien de temps?
5: Alors, déjà, la réponse, vous l'aurez entre 4 à 5 mois, qu'elle soit positive ou négative. Ensuite, évidemment, il faudra trouver une illustratrice, un illustrateur, si c'est un livre illustré, à moins que vous illustriez vous-même. Et ensuite, il y aura un va-et-vient entre l'illustrateur et l'auteur. Après, évidemment, en fonction du résultat des fiches remplies par le comité de lecture, si les modifications conviennent à l'auteur.
1: Bon, je trouve ça déjà très bien que tout le monde participe et que tout le monde soit d'accord. Et alors, petite question, vous prenez encore des auteurs actuellement ou pas ?
5: Alors actuellement, si vous allez sur notre site Des mots dans une valise, c'est fermé. Mais nous allons bientôt rouvrir justement l'acceptation des manuscrits.
1: Oui, voilà, il y a un petit processus quand même. Hein. Laissez-leur le temps de lire, hein, les gens, parce que quand même, voilà.
5: Exactement.
1: Alors pour préciser, je crois qu'on ne l'a pas dit dans l'interview, vous êtes basé où ? Comme maison d'édition ?
5: Alors, nous sommes basés à Lagode. C'est un petit village à côté de Saint-Paul-de-Vence, proche de Cannes-sur-Mer, Antibes, dans le 06.
1: Voilà, c'est plus l'Occitanie, mais c'est les copains. Hein, voilà. Et vous faites la comédie du livre cette année ?
5: Non, pas cette année.
1: Ok, mais vous l'avez déjà fait ?
5: On l'a déjà faite, oui.
1: Très bien. Donc, si par exemple, quelqu'un veut s'adresser à vous, vous rencontrer, vous envoyer un manuscrit, où peut-on vous trouver ?
5: Sur Internet, sur Facebook, Instagram, donc à Des mots dans une valise. Sinon, par mail, desmotsdansunevalise@gmail.com.
1: Bon, bah, c'est formidable. Et dernière petite question, où peut-on trouver les livres ? C'est-à-dire que, est-ce que vous êtes revendu dans plusieurs librairies ? Est-ce que c'est sur Internet ? Est-ce qu'on peut commander directement à la maison d'édition ?
5: Alors, vous pouvez commander sur notre site, Des mots dans une valise. Sinon, vous pouvez le commander en librairie. Et les libraires nous les commandent et nous vous les envoyons dans 3-4 jours.
1: Bon, écoutez, si vous aimez les livres pour enfants et si vous avez des enfants, moi, il y a un truc que j'ai adoré sur le stand, c'est que toutes les illustrations sont traditionnelles. C'est-à-dire que quand on ouvre les pages du livre, on voit vraiment la texture de la peinture, de l'aquarelle. Et pour celles qui sont réalisées au crayon de couleur, je trouve ça vraiment hyper adorable parce que les enfants ont l'impression d'avoir un dessin qu'ils peuvent réaliser ou qu'ils auraient pu réaliser parce qu'il y a une texture et tout ça. Donc déjà, merci pour ça.
5: Merci.
1: Voilà, c'était un choix, les illustrations traditionnelles.
5: Oui, et un petit scoop, bientôt nous allons avoir un livre illustré au café, avec du café. Et ensuite avec du chocolat et du jus de raisin. On va pas dire du vin pour les enfants. Voilà.
1: Mais je trouve, les techniques sont très intéressantes. Hein. J'ai déjà vu ce genre de choses dans l'art plastique et vraiment, ça promet. Et bien écoutez, si vous avez envie d'un livre sympathique, avec des histoires vraiment rigolotes, il y a tout public, donc vous avez aussi le plus de 15 ans.
5: Hein.
1: Les romans sont pas forcément illustrés, mais voilà. Adressez-vous à Des mots dans une valise. Merci beaucoup Ghislaine. Et puis bah, vous pourrez nous retrouver, nous, qui lira Vera, sur tous les bons diffuseurs de podcasts.
5: Merci à vous et à bientôt.
1: À bientôt.
2: Et voilà Fanny, C'est la fin de notre petit tour du Festival de l'imaginaire de Ballaruc-le-Vieux. Bon, il y avait encore plus d'auteurs et d'autrices que ça, mais on a choisi des petites pépites. On y retournera l'année prochaine. Qu'est-ce que t'en penses?
3: Vous voulez savoir ce qui m'a répondu, le vénérable en haut de la montagne?
2: Ouais, bon, on veut savoir.
3: Lis des livres. Voilà.
2: Et va au Festival de Ballaruc.
3: Et n'oublie pas la comédie du livre et la comédie off. Benjamin Audouard, je pense qu'il l'a dit dans l'interview, et Claire Bruguière, pareil, vous pouvez les trouver dans les rues de Montpellier, ouais. La comédie off. Faites un petit tour, c'est hyper sympa.
2: Et il y a plein d'auteurs, autrices locaux qui seront à la comédie off. Et il y aura tout un parcours dans les rues de Montpellier pour découvrir et la ville et les auteurs autrices, donc c'est trop cool. Donc franchement, n'hésitez pas à passer. Si vous faites la comédie du livre, profitez-en pour le off aussi. Comme ça, on a un package complet, quoi.
3: Il n'y a jamais trop de livres à découvrir.
2: Jamais trop.
3: Jamais.
2: On va passer à nos petites recos. Aujourd'hui, on n'a pas de recos culturels. Attendez, d'une journée à l'autre, d'une semaine à l'autre, on n'a pas le temps de découvrir des choses.
3: C'est-à-dire si cette semaine est passée vite.
2: C'est passé très vite. Par contre, on a évidemment nos petites recos spéciales comédie du livre.
6: Chapitre 3. Nos recos culturels.
2: On peut dire donc que nos recos culturels se transforment en recos festivalières. Fanny, quels sont les événements de la comédie du livre que tu aimerais mettre en avant pour nos auditeurs et auditrices?
3: Bon, ça va paraître redondant. Suivez les cartes blanches de Salomé Sacquet. Il n'y a que des autrices de fifou.
2: Ouais, voilà. De dingue.
3: J'ai plus les noms par cœur parce qu'on a regardé. Merci Solange qui nous a communiqué ça en premier
2: tout
3: lieu déjà. Et alors, si... Petite, ça c'est hyper personnel, mais ma Morgane Cossarieux, elle est en finale du Grand Prix de l'Imaginaire avec un livre de ouf, qu'il est magnifique. Alors, il est jaspé, il est relié, il est illustré par Morgane Cossarieux, il est épistolaire. Et là, je me suis dit, quand je l'ai vu, j'ai fait, mais merde, c'était dommage pour l'émission d'avant.
2: À quelques jours près, c'est...
3: Ça se fait un peu de choses, la vie, hein, ça se fait un peu de choses.
2: Ah bah ça.
3: Donc, probablement que j'aurai acheté le livre d'ici là et que je vais aller me le faire casse dédié si Morgane Cossarieux nous fait l'honneur de sa présence. Voilà.
2: Oh bah oui, je pense qu'elle sera là.
3: Pas plus pour moi, mais c'est tellement riche. Je suis sûre que même les food trucks sont bien, la comédie du livre.
2: Clairement. Et moi, je vous recommande. Alors déjà, Radio Campus Montpellier sera sur la comédie du livre, évidemment, en plateau pour interviewer moult auteurs et autrices, avec notamment des étudiants qui préparent les entretiens. Moi, j'y serai sur le plateau samedi, j'animerai un peu, je ferai un petit entretien, vous verrez, avec Nicolas Dumonteil, ça va être super. Aussi, retenez les événements des autrices qu'on a interviewées. Hein, je le répète, le 20h, le 20 mai, au Gazette Café, on retrouve Yamna Sali. Et le 24 mai, à 11h, à Hôtel de Lounas, on retrouve Fariba Achtroudi. Et... petite reco perso, nous avons un ami, John Lenuet, qui va animer des rencontres pour la première fois à la Comédie du Livre cette année. Donc je vous dis quelles rencontres. Il y aura une rencontre avec Uli Lust à 11h à la maison de Heidelberg. J'arrive jamais à le dire, mais voilà. Et il y aura également une rencontre à 15h avec Jean Aramba au Jardin de la Reine. Voilà, allez le soutenir dans son nouveau métier d'animateur de table ronde et allez découvrir ses auteurs et autrices qui sont absolument formidable.
3: Oui, au Jardin de la Reine aussi, j'ai vu ça. Ça me revient au fur et à mesure. Il y a une autrice de romantaisie très sympa qui va animer. Donc, c'est les petits-déj du Jardin de la Reine. Je suppose du coup que c'est le matin, mais à regarder bien
2: chances.
3: L'horaire sur le site. Et c'est pour la duologie éphémère. Allez-y, c'est très sympa.
2: Eh bien, on note tout ça. Et il y aura Christelle Dabos aussi, je le dis. Christelle Dabos, je l'adore.
3: Faut y aller.
2: Allez tout découvrir et soutenir les librairies montpelliéraines qui seront présentes sur leur stand.
3: Évidemment.
2: Merci beaucoup Fanny pour cette petite review du programme de la comédie du livre, mais ne pensez pas que l'émission est finie. Et non, l'équipe et moi-même avons un petit jeu à reprendre avant de vous laisser partir.
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2: Ça y est, après un mois d'absence, c'est le grand retour de notre cadavre délicieux. Pour celles et ceux qui n'auraient pas suivi, c'est quoi? C'est le principe du cadavre exquis. Et le cadavre exquis, qu'est-ce que c'est? C'est un jeu collectif inventé par les surréalistes qui, et je cite André Breton, consiste à faire composer une phrase ou un dessin par plusieurs personnes sans qu'aucune d'elles ne puisse tenir compte de la collaboration ou des collaborations précédentes. Comme le principe semblait un peu complexe format radio, on l'a un peu twisté. J'ai débuté une histoire lors de la première émission de la saison 1 de Kylie Ravera jadis. Et depuis, chacun et chacune y est allé de sa plume et de ses idées farfelues. Des mots contraintes sont donnés d'une émission sur l'autre et surveillez bien Instagram parce que vous pouvez en proposer aussi. Et cette fois-ci, c'est moi qui ai écrit la suite de l'histoire. Je rappelle les mots contraintes, on avait « secret », rabougri, armorique,
3: merci Raphaël,
2: devoir, résiliente, proposé par Julie Miès, qu'on avait interviewé, Panier, proposé par Lorelai Arès, que l'on avait aussi interviewé, et Courage, proposé par Manuel Appara, que l'on avait aussi interviewé.
3: Et qui t'en a fallu, ma pauvre.
2: Ma pauvre. C'est parti, je commence mon histoire. En secret, je rêvais de mon bel italien. Je nous imaginais tous les deux, vêtus de costumes de contes de fées, sillonnant l'armorique, tels deux bougres ahuris imperméables aux vicissitudes du monde autour d'eux, se faisant un devoir de croquer la vie à pleines dents. Je me réveillais reposée, mais résiliente dans l'abandon de ce doux rêve. J'aurais voulu y rester encore un petit peu. Quelque chose attira mon regard dans le coin de mon œil droit. Un panier était posé sur ma table de nuit, et j'étais plus que certaine qu'il ne s'y trouvait pas avant ma plongée dans les bras de Morphée. Malgré l'innocence de l'objet, j'avais un mauvais pressentiment. Je pris mon courage à deux mains pour me relever sur mes appuis et tendre mon bras rabougri vers l'anse. Un bruit provenant de l'intérieur de la bête me fit tiquer, et un frisson me parcourut l'échine. Ça ressemblait étrangement au tic-tac effréné d'une bombe à retardement. Point.
3: Mais non.
2: C'est court mais efficace. Écoutez, j'ai voulu faire efficace là. Donc la prochaine qui reprend, démerde-toi, j'ai envie de te dire. Rendez-vous le mois prochain pour la suite de l'histoire. En attendant, à vos mots contraintes, Fanny, ton mot contrainte sera peut-être toi qui y reprendra. Hein. Je sais pas, on verra.
3: Hein. C'est ce que j'étais en train de me dire. J'étais là, attention Fanny, déconne pas. Alors, j'ai cité Morgane Cossarieux, et du coup, rapport au livre dont vous découvrirez le titre, oui. L'arme.
2: L'arme, très bien. Lily.
3: Putain. Ah, j'ai pas
2: Pardon.
3: Entendu.
2: Boulette.
3: Merci Lily, ça me fait plaisir.
2: Et moi, qu'est-ce que je vais donner? On demandera à Solange aussi en off ce qu'elle nous donne.
3: Ah bah oui.
2: Je vais donner Résister. Pas mal ça.
3: Ça va. Je rappelle que nous avons le droit de conjuguer les verbes. Ça, c'est mon parapluie au cas où c'est
2: Ah bah non, mais bien sûr, attends, quand même. Et surveillez bien Instagram, puisque je vous demanderai les mots à rajouter à toutes ces contraintes.
3: Les gens d'Insta, on vous voit là.
2: On vous donne des mots n'importe quoi là. Et il ne me reste plus qu'à te remercier du fond du cœur, ma chère chroniqueuse, d'avoir accepté de m'accompagner sur ce projet et de parler festival avec moi. Ton avis fut précieux. Je remercie également Lily pour la réalisation de cette émission, Raphaël pour les visuels de qualité, Nina pour cette belle DA des réseaux sociaux, Justine pour ses magnifiques jingles et Radio Campus Montpellier de nous faire confiance. Merci du fond du cœur à Fariba Achtroudi et Yamna Sali de nous avoir accordé du temps pour parler de leur nouveau livre, publié aux éditions Chèvrefeuille Étoilée, qu'on remercie également. Foncez découvrir Guerre en Iran et Cher Dieu à la Comédie du livre. Merci également aux autoristes du Festival de l'Imaginaire de Ballaruc-le-Vieux qui nous ont accordé ces superbes entretiens. N'hésitez pas à aller les découvrir à la Comédie du Off. Je vous redis leurs noms. Jérôme Gazula, Benjamin Audois, Claire Bruguière, Nelly Yann et Ghislaine Giovanni, qui elle est éditrice. Merci à vous enfin, chères auditrices et auditeurs, de nous avoir choisis pour vous accompagner dans vos aventures livresques. Vous pouvez nous retrouver sur le site de Radio Campus Montpellier 102.2 ainsi que sur toutes les plateformes de podcast et sur Instagram. On se quitte avec le titre Nul de Yoa parce que c'est déjà la fin et c'est trop nul de vous quitter.
3: Oui, c'est vrai.
2: Mais on se retrouve très vite. Nous avons hâte de vous retrouver le mois prochain, mais en attendant, n'oubliez pas notre credo qui dira verra. À très vite.

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0: Bonjour à toutes et à tous et bienvenue dans l'émission Starting Block dédiée aux artistes musiciens émergents. Dans cet épisode réalisé par Radio Campus Amiens, notre journaliste Colline interviewe deux membres du groupe amiénois Megasurf, déjà présents depuis quelques années à Amiens, qui viennent de sortir un album.
1: Oui, je suis en compagnie de deux membres du groupe Megasurf. Bonjour à vous deux.
2: Bien, bonjour. Bonjour.
1: Alors d'abord, qu'est-ce que Megasurf ? Est-ce que vous pouvez vous présenter ?
2: Alors moi, je m'appelle Mario. Je suis guitariste et chanteur du groupe.
3: Moi, c'est Mathilde, je suis bassiste et chanteuse aussi.
1: Et alors, Megasurf, quand est-ce que c'est né ? Comment c'est né ? Vous êtes quatre, normalement.
3: Oui, on est quatre. Alors, c'est né en 2022. Donc, à l'époque, on avait un autre batteur. Et du coup, c'est un groupe indie rock amiénois. Le style a un petit peu changé depuis que Bob nous a rejoint à la batterie.
2: Ouais. En gros, on avait tous plusieurs groupes à l'époque. On avait envie de faire de la musique à quatre à l'époque avec Charles à la batterie, donc qui était le guitariste de Last Night. Et en 2023, Bob est arrivé. On avait pas mal d'idées de compos, il était chaud. On a commencé à se motiver à faire des trucs à quatre, à composer à quatre. Ce qui a donné ce que vous pouvez entendre à partir d'aujourd'hui, Louche.
1: Et oui, exactement. Merci pour la transition. Parce que justement, si vous êtes là aujourd'hui, c'est parce que votre premier album sort, ça s'appelle Louche. Est-ce que vous pouvez nous parler un petit peu de ce projet ?
3: Eh bien, Louche, c'est un peu une combinaison de plein d'influences qu'on a tous les quatre. Donc, on n'a pas mentionné, il y a aussi Pierre dans le projet. Pierre, c'est le frère de Mario avec qui on joue aussi, qui fait de la guitare et du synthé dans le projet. Et donc, tous les quatre, on écoute vraiment la musique assez différente. Bob, il vient plutôt d'un style punk, metal. Pierre, il écoute beaucoup de pop rock. Moi, j'écoute de la noise aussi, des choses un petit peu louches, justement. Et la combinaison des quatre fait un style qui est un peu, enfin, pas très conventionnel. Et comme il y a plein de registres différents dans l'album, on s'est dit qu'on allait l'appeler Louche.
1: Pourquoi faire différents registres musicaux ?
2: Je pense que l'idée, c'est de ne pas faire trop de compromis, donc de faire un peu ce que tout le monde a envie de faire, de ne pas se mettre de barrières. C'est pour ça que, alors souvent les albums, il y a une histoire, il y en a une évidemment, vu que ça a quand même mis du temps à ce qu'ils sortent, ce disque. On pourrait plutôt le voir comme une compilation d'idées de composition qui sont allées à leur terme, on va dire. Donc c'est 8 morceaux, c'est une compilation de ce qu'on aime, et voilà, c'est ça. C'est pour ça qu'il y a des morceaux instrumentaux, des morceaux qui durent 5 minutes.
3: Ouais, je pense que l'idée, c'est que en fait, quand on compose, on a envie de faire ce que nous, on aime et ce qui nous plaît, et on aime bien un petit peu déranger dans notre façon de composer. Du coup, c'est vrai qu'il n'y a pas de problème pour nous de passer d'un morceau qui est un petit peu plus énervé, si je peux dire, à quelque chose d'un peu plus planant. Nous, en fait, on

0: On s'est dit, bah, pourquoi pas sortir un album. Donc on a décidé d'aller en studio au Celebration Days Records. On a travaillé avec Louis Moratti, qui est aussi un de nos copains, donc on s'est dit, allons-y. Et puis après, on a mis un petit peu de temps à chercher, à trouver des labels et à mixer l'album, aussi trouver des partenaires. En fait, l'album, on s'est rendu compte que c'était quand même une longue aventure. C'est un long format, mais du coup, ça nécessite bien plus de travail qu'un EP.
1: Ouais.
0: Et ça, vu que c'était la première fois qu'on faisait cet exercice-là, enfin moi, en tout cas, en tant que musicienne, j'avais jamais sorti d'album. Je pense que vous non plus.
1: Moi, juste en solo, mais... Ouais. Oui, c'est vrai que...
0: Du coup, c'est forcément un budget qui est différent. En plus, là, on avait envie de le sortir sur tous les formats. Donc, du coup, il faut du temps, il faut de l'argent, il faut des partenaires. Et puis, et voilà, quoi. Du coup, on est arrivé facilement à 2 ans de travail.
1: Oui, c'est ça. Bah, rien que le fait de trouver la bonne personne pour mixer le disque, en fait, assez logiquement, on aurait pu se dire que la personne qui enregistre, c'est celle qui mixe, voire celle qui master. Là, on est allé voir sur les disques français qu'on aimait pour essayer de trouver la bonne personne pour faire le taf. Et pareil, pour la pochette, hein, c'est un travail qui est, j'allais dire, long. Ça n'a pas été super long, mais
0: qui a demandé beaucoup de taf. Forcément des allers-retours, quoi.
1: Il y a eu beaucoup, beaucoup d'allers-retours, quoi. Et ça a pris 2 ans quand même, l'air de rien, c'est énorme. Moi, c'est la première fois que je mets autant de temps à sortir un disque, mais c'est la première fois qu'il y a autant d'ambition.
2: Sur la pochette, de toute façon, on reviendra juste après dessus parce qu'il va falloir expliquer aussi cette petite pochette qui intrigue. Avant ça, on va s'écouter le titre Évidence. Est-ce que vous pouvez nous parler un petit peu de ce morceau?
1: La première idée de ce morceau, je l'ai eue en rentrant du bar, pour être totalement honnête. cette espèce de petit truc-là. Da-da-da-don. Donc j'en ai fait un vocal, voilà, que j'ai proposé aux autres après. C'est devenu un vrai morceau, heureusement, parce que si on s'était arrêté à la première idée, ça aurait été un peu la merde. Mais on en a fait un morceau. Les paroles, c'est assez spontané, hein, notre manière d'écrire. On trouve des mots, on essaie de les assembler, et ça donne ce truc un peu louche, encore une fois, si je puis me permettre.
2: Ben, on s'écoute ça, alors.

0: C'était le titre Évidence, trop tôt.
1: Trop tôt,
0: mince. C'était le titre Évidence du groupe Megasurf qui est avec nous en direct aujourd'hui. Alors, on a parlé un peu plus tôt de ce projet qui a mis 2 ans à sortir, à voir le jour. Est-ce que vous arrivez à vivre de la musique?
2: Alors, de la musique, oui. Grâce à ce projet, non.
3: Pas totalement.
2: C'est une partie de notre taf. On a d'autres projets musique à côté. Moi, je joue en solo. J'ai des projets en cours qui me permettent aussi de faire des cachets, on va pas se mentir. Et aussi, je bosse dans une compagnie de théâtre avec toi, Mathilde.
3: Oui, là, on a rejoint une création artistique, du coup, d'une compagnie amiénoise qui s'appelle Issue de Secours. Donc là, on va faire de la composition pour une pièce de théâtre. Donc, on crée la bande-son en même temps qu'on crée tout le reste de la pièce. Donc ça, c'est un travail super intéressant qu'on a commencé en septembre dernier. Mais oui, du coup, on vit de la musique, mais pas que. En fait, quand on est musicien, souvent, on est un peu obligé de diversifier son activité. et moi, je fais aussi de la diffusion, du coup, pour des compagnies théâtre, des projets artistiques. Donc, la diffusion, c'est grosso modo essayer de trouver des dates pour les compagnies ou pour les spectacles. Donc, du coup, je fais ça pour mon groupe et je fais ça aussi pour d'autres personnes. Et j'espère faire de plus en plus d'artistique et de moins en moins d'administration.
2: Quadruple casquette.
3: Voilà.
0: Oui, donc pas évident non plus d'en vivre.
2: Ouais, contrairement à ce morceau, si je peux me permettre.
3: C'est ça. C'est vraiment un métier passion, quoi. Évidemment.
0: Alors, si on revient sur cet album, sur la pochette même de l'album, elle a été réalisée par la plasticienne Dove Perspicacious. Je ne l'ai pas écorché. Ah bon. Comment vous avez travaillé dessus? Pourquoi ce chat?
2: Alors, l'idée de base, c'est qu'une fois... on est rentré de tournée. On devait déposer une voiture dans un endroit à Amiens. Et on est tombé sur un chat qui louchait.
3: Ouais.
2: Chat qui louche, en fait. Nous, on l'appelle chat qui louche maintenant. Mais,
3: et il nous a fait vraiment beaucoup, beaucoup rire. Et on l'a trouvé très mignon. Et on s'est dit... En fait, on a eu une private joke pendant très longtemps sur chat qui louche. Et du coup, on s'est dit pourquoi pas en faire une pochette, puisqu'on s'était déjà dit que notre son était un peu louche. Donc, ça faisait sens pour nous. Mmh. Ça nous faisait beaucoup rire, en fait. Comme on disait tout à l'heure, on fait ce qu'on a envie.
2: Et d'abord pour nous.
3: Et on espère que ça plaira quand même.
0: Et du coup, est-ce que vous connaissiez la plasticienne avec qui vous avez travaillé?
2: Ouais, carrément, c'est une amie d'enfance. Qui fait beaucoup de céramique d'ailleurs depuis quelques années et qui est très très talentueuse, qui habite dans les Cévennes. On a eu l'occasion d'aller chez elle plusieurs fois et du coup c'était assez naturel pour nous de penser à elle pour ouais. La pochette.
3: Et en fait là ce qu'elle a fait, c'est qu'elle a fait une peinture. Donc quand on a l'objet, quand on a le vinyle dans les mains, on voit bien les coups de pinceau. En fait elle a fait ça très bien, elle a mis beaucoup de temps à faire ça.
0: Parce que l'album, on peut le retrouver dans différents formats dès aujourd'hui.
3: Oui, exactement. Tout à fait.
2: Exactement, CD, cassette, vinyle, en streaming aussi.
0: Dès que tu as dit cassette, j'ai Aline qui a fait un « waouh ».
1: Bah, et oui, on voit souvent des vinyles maintenant, beaucoup plus, et des CD. Mais les cassettes, j'avoue que c'est cool.
3: En fait, notre première sortie, Megademo, on l'a sortie uniquement sur format cassette. Donc on s'est dit, puisqu'on l'a fait une fois, on va continuer à le faire.
2: Ouais, puis c'est un format... En tout cas, pour ma part, qui me tient vraiment à cœur, c'est je pense, grâce aux cassettes de mes parents que je fais la musique que je fais aujourd'hui.
3: Oui, et puis c'est un format qui est assez vivant, qui est un peu lofi,
2: ouais,
3: et du coup, qu'on affectionne particulièrement.
2: Et d'ailleurs, merci à Laurent de Cœur sur Toi, qui est le label qui a fait nos cassettes. Cœur sur lui, voilà.
0: Grâce à lui, on pourra écouter votre album sur cassette.
2: Exactement.
0: Alors là, l'album, donc, il sort aujourd'hui. Quelle est la suite pour le groupe?
2: De faire des concerts, ce serait bien. Ce serait bien. Ça va être bien.
3: C'est ce qu'on va faire.
2: On a quelques concerts de prévus, il y en a qu'on peut annoncer, d'autres non. Bah, déjà, évidemment, ce soir, on joue au Charleston avec les copains dépassés.
3: Notre release party, du coup.
2: C'est ça. On joue aussi dans un festival pas loin de Rouen, qui s'appelle les Ronches Fest. Dans un super lieu, dans une espèce d'ancien tabac PMU dans un petit village qui a été repris par un gars qui faisait des orgas de concert à Paris. Donc trop hâte de faire ça, en plus il y a des copains qui jouent aussi. Là on est en train de voir aussi fin septembre, alors je mets un peu la charrue avant les bœufs, mais pour partir sur quelques dates en Allemagne. Donc, je pense que ça va le faire. On va tous espérer ensemble.
3: Quelques réponses positives.
2: Donc, ouais, on donc ça va le faire.
3: Une petite tournée.
0: J'allais vous demander où est-ce qu'on retrouve toutes les informations, les dates et tout et tout.
2: Bah, classique, réseaux sociaux, Insta, Facebook. C'est tout, en fait, d'ailleurs. Il n'y a que ça. Donc, ou alors, si vous nous croisez dans la rue, n'hésitez pas à nous demander.
0: C'est déjà très bien.
2: C'est déjà pas mal.
0: C'est déjà pas mal. On va terminer cette interview sur votre titre Par. D'abord, le clip. Est-ce que vous pouvez nous parler un petit peu de ce clip et de cette musique?
2: Bah, Yulen, hein. Yulen, le clip, le clipper amiennois, je crois. on lui a... C'est pareil, c'est un ami de très très longue date. On y faisait déjà nos photos un petit peu, enfin depuis le début du projet. On lui a parlé d'un clip, un truc un peu instantané, quelques petites idées, mais honnêtement, sans plus. Hein. Je crois qu'il a l'habitude de faire des trucs vraiment très instantanés en une journée, une soirée. Du coup, on lui a parlé du truc, on lui a fait écouter le morceau, il a kiffé. Il est venu dans notre local de répétition, on a tourné le clip dans le parking, terminé.
3: Ouais, en une après-midi, c'était bouclé. Bon, après, on a eu quelques idées, et lui aussi, et c'est vrai qu'on... C'est quand même super d'avoir quelqu'un qui est force de proposition et qui comprend tout de suite l'univers. Après, c'est aussi le fait qu'on se connaisse par ailleurs, mais ouais, le tournage a été super agréable. En une après-midi, c'était fait et on est très contents du résultat.
2: Bravo à lui.
0: Il y a un autre clip aussi qui est sorti, Le Passant, en février de cette année.
3: Ouais, tout à fait. Cette fois-ci, la réalisation, c'est un autre ami à nous, Jules Marquis. Et pour le coup, cette fois-ci, on avait décidé de ne pas se mettre en scène nous-mêmes parce que les paroles du clip sont assez spécifiques et on s'est dit qu'on a pensé à d'autres personnes pour interpréter ces rôles. Et c'est trois artistes amiennois qui sont musiciens et plasticiens. Il y a Jean de Trémont, Marie-Laure Duplessis et Jason Binet. Si vous les connaissez... ça vous fera peut-être sourire. Et du coup, les trois sont en déambulation dans Amiens et le clip se termine à la Maison du Théâtre par un concert inédit de ces trois personnes, mais sur notre musique.
2: Et un grand merci à toutes les personnes qui ont participé à ce clip, parce que ça fait plaisir de voir qu'on est aussi bien entouré, aussi bien techniquement qu'artistiquement. Merci les copains.
0: Et est-ce qu'il y a d'autres clips de prévus pour les autres morceaux?
2: On aimerait bien, notamment pour Souvenir, mais bon, c'est pas encore...
3: On y réfléchit, mais on se laisse un peu le temps.
2: Il y a des formats live session qui vont se faire, là, bientôt. Il y aura d'autres choses, mais on va pas tout dire non plus, sinon...
0: On garde un peu le suspense.
3: Un peu de mystère.
0: Et si on veut le découvrir, on va voir sur vos réseaux sociaux.
3: Tout simplement. À fait.
0: Eh bien, merci beaucoup.
2: Merci à toi.
3: Merci.
0: Et on s'écoute par.

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6: Salut à tous, c'est Hugo. Vous êtes bien sur Radio Campus Montpellier et on se retrouve aujourd'hui pour l'agenda culturel de la semaine. On commence tout de suite. Mercredi, rendez-vous au Quartier Généreux pour le drag show mensuel de Dragnini. Cette semaine, c'est une édition spéciale Masculinity qui est prévue. Et c'est à partir de 19h. Toujours à Restang, amenez vos enfants à un atelier créatif où les enfants imaginent et réalisent leurs propres planches de surf décoratives. À partir d'un support en bois, ils personnalisent leurs planches avec des peintures, feutres et éléments de collage. Inspirés de l'océan, ils jouent avec les couleurs, les motifs et les matières pour créer une pièce unique à leur image. De 10h30 à midi. Du 13 au 17 mai, c'est le grand retour du FIZ. Montpellier accueillera la 29e édition du plus grand festival mondial de sport urbain. Pendant 5 jours, les rives du Lez vibreront au rythme des performances des meilleurs riders internationaux. Discipline au programme, BMX Freestyle Park, Flatland et Street, Skateboard, Roller Freestyle, Trottinette Freestyle, Parcours et Breaking. Jeudi, Pause Café édition 3 par les solistes du Chœur Opéra National de Montpellier-Occitanie. Envie d'une pause café pas comme les autres, les solistes du Chœur de l'Opéra National vous offrent une pause musicale et gourmande au creux de votre journée. Rendez-vous dès 14h30 pour un café qui vous sera proposé avant le concert. Le Salon des Indépendants accueille la soirée No Transistor, au programme de l'Indie Noise par Luntz et Marel. Rendez-vous à 21h. Vendredi, un tournoi de Super Smash Bros Ultimate organisé au Ninkasi de Montpellier par Rocalis eSport. 200€ de cash prize garanti pour le top 8 et un trophée pour le vainqueur. Au programme, scène et stream et un espace free play pour les joueurs chill. Rendez-vous à 18h. La comédie du livre revient du 15 au 24 mai avec son tempo printanier. Depuis 1986, le festival tisse un lien entre auteurs, éditeurs et lecteurs. Au programme, carte blanche, maison invitée, nouvelle voix. Le point d'orgue sera au Pérou du 22 au 24 mai. Samedi, le collectif Plus 212 lance la Alka, une soirée immersive à la altropisme dans le cadre du festival Hyperactive. Pensée comme un espace en mouvement, la Alka puise dans les formes populaires marocaines pour proposer une traversée contemporaine entre musique, récit et performance. Du Gnawa à l'électro, la soirée mêle live, DJ set, contre, radio, art visuel et live painting dans une logique de circulation plutôt que de scène frontale. Entre héritage, culture underground et création actuelle, la Alka dessine un moment collectif où les formes dialoguent et où les frontières se brouillent. Rendez-vous à 19h. Deux associations montpelliéraines, Show Me Love et Vacarme, créent ensemble une journée musicale pleine d'activités et de fun avec comme objectif mettre en avant les femmes et minorités de genre dans la musique tout en renforçant leur réseau. Profitez sur place au MBA d'une scène ouverte, d'un baltrade, d'une tombolol, d'un blind test, de concert et bien plus encore. C'est à partir de 15h. Dimanche, profitez avec vos enfants du spectacle Dans la Ronde avec Olympia, au Théâtre des Beaux-Arts Tabar. Sur les musiques de Vivaldi, Debussy, Mozart ou encore Fauré, Dans la Ronde avec l'Olympia fait dialoguer les émotions des enfants avec les plus belles pages de la musique classique. Les formes pop, les couleurs vives et les matières douces éveillent tous les sens et accompagnent chaque transformation du décor. Rendez-vous à 10h30. C'est aussi le dernier jour de la ZLAN, la plus grande compétition multigaming de France. Le Zénith Sud accueillera la 8e édition de la ZLAN les 15, 16 et 17 mai prochains. Pour la 3e année consécutive, le streamer Zerator et ZQSD Productions choisissent la prestigieuse salle de Montpellier pour organiser la plus grande compétition multigaming de France, confirmant l'attachement de la compétition au territoire montpellier. Merci à tous pour votre écoute, c'était Hugo pour l'agenda culturel et nous on se retrouve la semaine prochaine.

L'émission sera peut-être nationale la semaine prochaine, peut-être dans un mois, personne ne le sait, c'est comme ça, désolé. Ce soir, il n'y a aucune censure. Surpassez-vous, envoyez un son.

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0: 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I was writing something about how it kind of feels like there are two layers of fiction right now, because there is stuff I'm writing, like for this, which would normally be considered fiction because it's something else. Like, it's not like I'm writing an email or anything, or speaking with someone about reality. 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I don't know who you are supposed to be, but it's like someone that's not present at the other end, someone who can't give anything back in that way.
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7: Salut à tous, c'est Hugo. Vous êtes bien sur Radio Campus Montpellier et on se retrouve aujourd'hui pour l'agenda culturel de la semaine. On commence tout de suite. Mercredi, rendez-vous au Quartier Généreux pour le drag show mensuel de Dragini. Cette semaine, c'est une édition spéciale Masculinity qui est prévue. Et c'est à partir de 19h. Toujours à Restang, amenez vos enfants à un atelier créatif où les enfants imaginent et réalisent leurs propres planches de surf décoratives. À partir d'un support en bois, ils personnalisent leurs planches avec des peintures, feutres et éléments de collage. Inspirés par l'univers de l'océan, ils jouent avec les couleurs, les motifs et les matières pour créer une pièce unique à leur image. De 10h30 à midi. Du 13 au 17 mai, c'est le grand retour du FIZ. Montpellier accueillera la 29e édition du plus grand festival mondial de sport urbain. Pendant 5 jours, les rives du Lez vibreront au rythme des performances des meilleurs riders internationaux. Discipline au programme, BMX Freestyle Park, Flatland et Street, Skateboard, Roller Freestyle, Trottinette Freestyle, Parcours et Breaking. Jeudi, Pause Café édition 3 par les solistes du Chœur Opéra National de Montpellier Occitanie. Envie d'une pause café pas comme les autres? Les solistes du Chœur de l'Opéra National vous offrent une pause musicale et gourmande au creux de votre journée. Rendez-vous dès 14h30 pour un café qui vous sera proposé avant le concert. Le Salon des Indépendants accueille la soirée No Transistor, au programme de l'Indie Noise par Luntz et Marel. Rendez-vous à 21h. Vendredi, un tournoi de Super Smash Bros Ultimate organisé au Ninkasi de Montpellier par Rocalis eSport. 200€ de cash prize garantie pour le top 8 et un trophée pour le vainqueur. Au programme, scène et stream et un espace free play pour les joueurs chill. Rendez-vous à 18h. La comédie du livre revient du 15 au 24 mai avec son tempo printanier. Depuis 1986, le festival tisse un lien entre auteurs, éditeurs et lecteurs. Au programme, carte blanche, maison invitée, nouvelle voix. Le point d'orgue sera au Pérou du 22 au 24 mai. Samedi, le collectif Plus 212 lance la Alka, une soirée immersive à la altropisme dans le cadre du festival Hyperactive. Pensée comme un espace en mouvement, la Alka puise dans les formes populaires marocaines pour proposer une traversée contemporaine entre musique, récit et performance. Du Gnawa à l'électro, la soirée mêle live, DJ set, contre, radio, art visuel et live painting dans une logique de circulation plutôt que de scène frontale. Entre héritage, culture underground et création actuelle, la Alka dessine un moment collectif où les formes dialoguent et où les frontières se brouillent. Rendez-vous à 19h. Deux associations montpelliéraines, Show Me Love et Vacarme, créent ensemble une journée musicale pleine d'activités et de fun, avec comme objectif mettre en avant les femmes et minorités de genre dans la musique tout en renforçant leur réseau. Profitez sur place au MBA d'une scène ouverte, d'un baltrad, d'une tombolole, d'un blind test, de concerts et bien plus encore. C'est à partir de 15h. Dimanche, profitez avec vos enfants du spectacle Dans la Ronde avec Olympia, au Théâtre des Beaux-Arts Tabar. Sur les musiques de Vivaldi, Debussy, Mozart ou encore Fauré, Dans la Ronde avec l'Olympia fait dialoguer les émotions des enfants avec les plus belles pages de la musique classique. Les formes pop, les couleurs vives et les matières douces éveillent tous les sens et accompagnent chaque transformation du décor. Rendez-vous à 10h30. C'est aussi le dernier jour de la ZLAN, la plus grande compétition multigaming de France. Le Zénith Sud accueillera la 8e édition de la ZLAN les 15, 16 et 17 mai prochains. Pour la 3e année consécutive, le streamer Zerator et ZQSD Productions choisissent la prestigieuse salle de Montpellier pour organiser la plus grande compétition multigaming de France, confirmant l'attachement de la compétition au territoire montpellier. Merci à tous pour votre écoute, c'était Hugo pour l'agenda culturel et nous on se retrouve la semaine prochaine.
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4: Bonjour à tous. Après le bateau foyer d'Antavirus, un autre paquebot attire l'attention près de Bordeaux cette fois. Plus de 1700 personnes sont confinées après un décès, une suspicion de gastroentérite. Jusqu'à une cinquantaine de passagers ont été touchés par des symptômes, précise la préfecture. Des analyses sont en cours pour identifier précisément l'agent pathogène en cause. Ces analyses doivent permettre d'évaluer les risques de transmission et de prendre les mesures adaptées. La France a assez de stocks de masques pour se protéger pendant au minimum 3 mois en cas d'épidémie d'Antavirus. C'est ce qu'assure le gouvernement. À ce stock stratégique s'additionnent tous les stocks privés et publics qui permettent d'étendre de plusieurs semaines la capacité de protection du pays. Pour autant, la ministre de la Santé Stéphanie Rist précise que pour le moment, il n'y a pas besoin de porter un masque. Cet après-midi, une réunion des ministres de la Santé européens est organisée pour coordonner leur action. Êtes-vous éligible à l'indemnité carburant pour les grands rouleurs? Un simulateur est mis en ligne aujourd'hui sur le site des impôts. Vous saurez si vous pouvez ou pas bénéficier du coup de pouce de 50 euros. Cette indemnité est destinée aux travailleurs dont le revenu fiscal de référence est inférieur ou égal à 16 880 euros et qui font plus de 15 km par jour. Le formulaire d'aide sera ouvert le 27 mai. Alors que le conflit au Moyen-Orient se poursuit, l'Agence internationale de l'énergie alerte sur la diminution des réserves pétrolières. L'agence prévient les pertes croissantes d'approvisionnement dans le détroit d'Ormuz épuise les stocks mondiaux de pétrole à un rythme record. Ce phénomène pourrait annoncer de futures flambées de prix. Et puis du monde, beaucoup de monde sur les routes aujourd'hui avant le pont de l'Ascension. Bison Futé classe la journée noire en Auvergne-Rhône-Alpes dans le sens des départs. C'est rouge partout ailleurs. Des bouchons sont aussi à prévoir demain matin sur le quart nord-ouest classé rouge. Vendredi et samedi, les conditions seront plus calmes avant de gros ralentissements dimanche pour les retours. Voilà pour l'essentiel de l'info. Excellente journée.
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10: Et bonjour à toutes et à tous, auditrices et auditeurs. On se retrouve pour un quatrième épisode de Radio de Terrain. Et oui, déjà. On remercie chaleureusement Radio Campus Montpellier de nous accueillir et de nous permettre d'atteindre vos belles oreilles. Aujourd'hui, petite météo des humeurs, le burn-out est à son zénith. Ça fait des mois qu'on écrit nos mémoires entre quatre murs. Alors pour cet épisode, on a choisi de pas faire de thème. On vous rassure, on est quand même des tigresses, alors comme d'habitude, cet épisode sera sourcé, pertinent et bien sûr, génial. Avec moi, autour de la table, la crème de la crème habituelle. Salut Camille.
11: Hello.
10: Salut Loane.
12: Coucou.
10: Et pour finir, elle n'avait pas pu être là pour le dernier épisode. Son absence a brisé tous les cœurs, mais elle revient en force. Pour une chronique percutante, Irina.
11: Et bonjour à vous.
10: Salut.
11: Bon, bah du coup, je vous avoue qu'après, j'ai pas travaillé
13: non, mais
11: ça plus
13: suffit,
11: que ça.
13: C'est très bien,
10: Camille, je te propose que tu commences avec ta chronique.
13: Ok, ça marche. Alors, moi, j'aimerais vous parler d'une série qui me tient à cœur et que vous connaissez sûrement. C'est Desperate Housewives. On pense de suite à ces pelouses impeccables, ces gâteaux qui sortent du four et ces sourires immaculés, tout droit sortis d'une publicité pour dentifrice. Mais en réalité, et vous le savez probablement déjà, derrière ces façades parfaites se cachent des histoires bien plus sombres. Désolée par avance pour les non-initiés à cette série, et pour les autres, promis, je vais éviter les gros spoils durant cette chronique.
12: S'il te plaît.
13: Alors, d'ordinaire, on pourrait penser que la confiance est le ciment le plus naturel aux bonnes relations de voisinage. Pratique pour laisser ses clés à la voisine ou compter sur le facteur pour garder nos petits secrets. Et de toute manière, que pourrait dissimuler cette voisine des plus ordinaires que l'on voit tous les jours sortir sa poubelle et faire son footing ? Mais si vous regardez la série, vous savez autant que moi que ce petit monde de certitudes évidentes n'est pas aussi simple qu'on ne le croit. Et c'est bien là toute la saveur de la série. Alors on va prendre le cas de Marie-Alice, c'est le point de départ de la série. Une femme parfaite, une amie fidèle et une mère aimante. Pendant des années, tout le quartier a cru, légitimement, que Zach était son fils biologique. Pourtant, personne ne s'est jamais vraiment posé de questions. Et moi je vous demande pourquoi. Alors c'est ici que l'analyse de l'anthropologue Valérie Féché nous apporte ses lumières. Elle explique que le secret de famille n'est possible que grâce à la confiance initiale. C'est-à-dire que les liens familiaux favorisent une confiance quasiment automatique. Globalement, on ne soupçonne pas ce que l'on croit déjà connaître. C'est parce que Zach et ses amis lui faisaient entièrement confiance que Marie-Alice a pu dissimuler pendant plus d'une décennie que son fils n'était pas tout à fait le sien. La confiance que portaient le fils et les amis de Marie-Alice en elle a donc fabriqué une vérité, celui du lien de parenté entre Zach et Marie-Alice. La confiance peut alors parfois être le voile qui permet au mensonge de dormir tranquillement sous la pelouse. C'est ce qu'on peut appeler le vrai mensonge. Autrement dit, un récit qui produit des effets sociaux réels et puissants, peu importe son fondement. Et dans cette même veine, l'anthropologue Peter Geshir souligne que dans ces univers de proximité et ici de voisinage, la principale source de danger réside toujours à l'intérieur de la maison. Le danger à Wisteria Lane, ce n'est pas toujours un inconnu qui débarque de nulle part, c'est aussi celui qui beurre ses tartines tout sourire lors du déjeuner avec vous. Quand nos héroïnes commencent à se rendre compte que tout ne va pas de soi, elles consacrent une grande partie de leur temps à l'enquête et développent une forme de perception très aiguisée, de ce qu'on appelle les détails mineurs. On remarque par exemple un regard fuyant lors d'une soirée, une tache étrange sur le parquet ou encore une main qui tremble en servant du café. C'est à partir de ce moment-là que la méfiance cesse d'être une simple peur passive avant de devenir une connaissance pratique et quelque chose qui crée du lien social. Le commérage de quartier, le fameux gossip comme on l'appelle, devient alors une compétence stratégique pour que les individus naviguent dans un monde qui leur est devenu opaque. Quand Brie, Suzanne, Lynette et Gabrielle se retrouvent autour d'une table de poker pour échanger les derniers ragots, elles ne font pas que passer du temps. Elles affirment ce qui pour elles est moral ou non. C'est un moyen informel de contrôle social pour protéger leur groupe ou leur foyer. C'est également une manière d'évaluer l'environnement pour anticiper un danger et ainsi faire une cartographie du réseau social qui les entoure. Par ailleurs, je me permets un petit point étymologique sur le terme de gossip qui est traduit en français par médisance et possède une histoire plus qu'intéressante. Il viendrait de l'anglais tardif god and sip, qui signifie personne apparentée en Dieu. Il s'agissait alors initialement de la relation qu'une famille entretenait avec une personne assez proche pour le choisir comme parrain ou marraine de son enfant. Une étymologie voisine suggère que le gossip est rattaché aux personnes aidant les femmes en train d'accoucher, donc passant de longues heures à faire la conversation et à apporter un soutien psychologique à la future mère. Et enfin, en anglais moyen, le mot gossip prend le sens d'amis intimes avec qui l'on cancane et donc personne qui propage des ragots, même si au passage la connotation négative n'entre en jeu qu'assez tardivement. Et historiquement, c'est dans les lois, les châtiments et les codes moraux qu'on retrouve la volonté de contrôler ces commérages. Et même si les ragots ne sont plus punis par la loi, ils sont encore l'objet d'une désapprobation morale sociale importante. Ce glissement du mot gossip, de la marraine bienveillante à la commère malveillante, dit quelque chose de révélateur sur la façon dont on a fini par percevoir la méfiance elle-même. On a décidé qu'une bonne voisine fait confiance et qu'une mauvaise voisine cancane. Et cette désapprobation morale est elle-même paradoxale. Car la méfiance n'est pas le contraire de la confiance, c'est son équivalent fonctionnel. C'est-à-dire que les deux permettent d'agir dans l'environnement. Car si la méfiance est une vertu civique, elle ne doit pas devenir une pathologie réactive. Et justement, je ne sais pas si vous vous souvenez, mais il y a un épisode de la saison 1 qui illustre ça de façon presque caricaturale. Suzanne découvre qu'un intrus s'est introduit chez sa voisine Madame Fromm. Je crois que c'est Madame Fromm, mais je suis pas sûre. Et la réaction est immédiate à Wisteria Lane. On s'organise, on monte des patrouilles de jour et de nuit. Bref, on se rassemble autour de la surveillance d'autrui.
11: Les voisins vigilants. Ouais.
13: Exactement, j'y viens. Et le quartier, il se mobilise donc à cette menace extérieure. Ce qui est intéressant, c'est le mécanisme qui se met en place. Un incident suffit à faire basculer toute une banlieue à une société de vigilance, à la recherche de la véritable identité de cet intrus. Soudainement, chaque voiture inconnue devient suspecte, chaque passant mérite un regard appuyé. Cette mobilisation collective crée du lien entre voisins, certes, mais ici c'est un lien bâti sur la désignation de l'extérieur menaçant. Pendant ce temps, les vrais secrets, eux, dorment bien au chaud dans chaque maison. Guéchir nous l'avait pourtant dit, le danger est plus souvent à l'intérieur de la maison. Wisteria Lane surveille la rue, personne ne pense au garage du voisin. Et c'est peut-être ça la leçon la plus inconfortable de Wisteria Lane, pas que tout le monde mente, pas que personne ne mérite la confiance, mais que la confiance et la méfiance ne sont pas deux camps opposés, ce sont tous deux des outils, des manières de naviguer dans un monde. La confiance permet de vivre ensemble, de ne pas tout remettre en question à chaque instant. La méfiance, elle, permet de rester lucide, de maintenir l'enquête ouverte quand quelque chose cloche. Le problème, c'est quand l'une efface l'autre complètement, quand la confiance devient un voile qu'on refuse de soulever, ou quand la méfiance se retourne vers le mauvais endroit. Et en tout cas, moi je vous invite à dépasser les potentiels a priori que vous pouvez avoir sur cette série, celle d'un truc de ménagère ou de femme au foyer du dimanche, pour découvrir tout l'univers complexe que la série propose d'explorer.
3: Clairement, une bête de série.
11: Ouais. Oui, et super chronique aussi.
13: Merci.
3: Effectivement. Moi, j'ai juste une question sur quand tu dis que la méfiance, c'est la corporéité, si j'ai bien compris, de la confiance. Enfin, en tout cas, que c'est son équivalent, je sais plus exactement ce que tu as dit.
13: Ouais, que c'est un équivalent.
3: Mais c'est un équivalent en quel sens?
13: Bah, dans le sens qu'on a tendance à voir la méfiance comme quelque chose d'un peu sale, un peu. Enfin, en tout cas. Dans les sociétés occidentales,
3: ouais.
13: Alors qu'en fait, on se rend compte que c'est autant créateur de liens sociaux que la confiance.
3: Ok.
13: Voilà.
3: Ouais, je capte.
13: C'est dans ce sens qu'ils sont équivalents parce qu'ils ont tous les deux, entre guillemets, une fonction sociale.
3: Ouais, ouais, et positive aussi dans tous les cas, quoi.
13: Ouais, voilà.
3: Ah, pas mal.
11: Et moi, je me demandais aussi sur ce que tu disais de l'étymologie du mot gossip. En fait, j'ai l'impression que c'est aussi devenu hyper péjoratif, notamment parce que c'était des femmes qui étaient, enfin qui initiaient aussi ce truc-là. Et en fait, même là, il y a encore vachement le cliché que c'est les femmes qui vraiment font les ragots, propagent les ragots et tout. Alors que moi, je vous invite à traîner au bar les hommes avec des garçons. C'est vraiment les pires au monde, quoi.
13: Mais dans l'article que j'ai lu sur le gossip, qu'on mettra en source d'ailleurs, l'autrice, elle dit justement que ça occupe presque 60% de notre temps, en fait, tout ce gossip, parce que c'est un échange d'informations aussi à la base. Si on revient à quelque chose de plus terre à terre. Donc voilà.
3: De. Enfin, tu vois, s'il y a une vraie utilité, parfois politique, parfois même, tu vois, si on parle du truc entre femmes, même de sécurité, tu vois.
13: Ouais.
12: De partager s'informer les uns les autres. De auprès de qui tu peux t'entourer, de pas t'entourer.
3: C'est ça, carrément. Non, mais de fond.
11: Surtout quand tu vois, les pouvoirs et la justice qui font pas nécessairement leur taf.
13: Ouais.
11: Je pense qu'en vrai, heureusement qu'on est soudés autour du potin, finalement, quoi.
13: Ouais. Mais
3: complètement.
13: Par rapport au vigilantisme, c'est ce que tu disais par rapport au pouvoir et à la justice. Dans les travaux que j'ai lus de Mathis Gardonnier sur le vigilantisme, lui, il dit que ça apparaît parce que les gens, ils se sentent capables de remplacer l'État aussi. Et que c'est pour ça qu'il...
3: Oui, ça vient d'une méfiance de l'État à la base, ouais.
13: Aussi, ouais. Et d'une confiance en son voisinage, etc. Enfin, lui, il analyse pas sous le prisme de la confiance et de la méfiance, il me semble.
3: Ok.
13: Mais il y a un truc à dire aussi dedans. Puis dans la privatisation aussi des sécurités, etc. Enfin, fait que tu n'utilises plus les ressources publiques en quelque sorte.
3: Oui, c'est l'autre côté de je fais pas confiance à la police, et puis c'est parce que je fais confiance plus à ma caméra de sécurité, au fait que mon voisin me dira si jamais il y a un méchant cambrioleur qui vient s'infiltrer chez moi.
13: Ouais.
3: Et du coup, je vais observer

0: fait.
1: Ouais.
0: C'est, tu changes, bah comme là dans l'exemple de la méfiance, au final tu choisis à qui tu, enfin avec qui tu crées ce lien de social de méfiance, etc. Mais c'est dans, c'est chez les Yanomami, c'est une société en Amazonie. En fait, le, c'est un exemple qui a été, qui est pris dans le livre de Confiance et Vérité, qu'on mettra aussi en, en source. En fait, eux, le point de départ de leur société, c'est la méfiance. Par exemple, contrairement à ce qu'on a l'habitude de voir en France, où on commence par avoir confiance aux autres, et après, en fonction de ce qui se passe, la confiance se délite. Et chez les Yanomami, eux, c'est au contraire, tu commences à être méfiant envers tout ton environnement et les gens qui t'entourent, etc. Et en fait, c'est à travers des rituels de vérification, par exemple les dons de nourriture, l'investissement dans le groupe, etc., que tu arrives à générer des liens de confiance, au final.
2: Ok, c'est sûr.
3: Puis je trouve que dans le gossip, il y a beaucoup de stratégies aussi, de savoir à qui tu donnes l'information. Parfois, tu fais exprès de le dire à une personne parce que tu sais qu'elle va le répéter et tu as envie que cette information se propage.
0: Oui, oui, oui.
3: Ouais, moi qui ai grandi à la campagne, ça se fait beaucoup.
2: C'est
3: hein.
2: pas mal.
3: Tu sais à qui tu donnes l'info et à qui tu la donnes pas. Et parfois, il y a vraiment un plan sur l'information. Tu vas le dire à telle voisine ou tel voisin parce que tu sais que ça va se répéter. Et c'est parfait parce que ça te permet aussi de donner du faux gossip.
1: Ah ouais, mais toi,
0: toi tu rentres dans des trucs.
3: Eh non, mais vous rigolez, mais ça se fait vraiment.
0: Et là, je braine tout le village.
3: Mais ouais, mais dans les petits villages, au final, c'est parfait.
2: Pour justifier à ma mère que non, je suis pas là cette soirée.
3: pour les municipales et tout, ça se fait à balle sur le gossip.
2: Ouais, ouais, vrai,
3: pourquoi tu voterais pour telle personne?
0: Oui, c'est
3: dans
0: vrai,
3: sa
0: ouais.
3: vie privée, elle a fait ça. Le gossip, ça peut être vraiment hyper stratégique.
0: Ouais. Enfin, comme dans Desperate Housewives sur les figures. Enfin, ça, c'est plus tard dans la série, mais les figures politiques. Traditionnelles, en fait, quand on creuse un peu, on se rend compte qu'il y a plein de entre guillemets valeurs traditionnelles auxquelles ils ne correspondent pas du tout. Du coup, ils essayent de cacher tout ça, genre aux yeux de la presse ou. Enfin voilà.
3: Et aux yeux de l'entourage, puisque l'entourage y compte beaucoup, du coup.
1: Bah ouais. Je vous propose qu'on passe à la seconde chronique. Et
2: c'est
1: même
2: moi.
1: Si elle a une voix particulière, elle n'a rien perdu de son éclat. Loan, je te propose de commencer.
2: J'y vais. Et oui, effectivement, c'est pas ma voix normale. J'ai une angine. Voilà. Veuillez m'excuser. Et donc, moi, je vais vous parler du rapport, enfin du lien entre Internet et le terrain en anthropologie. Et donc, avant toute chose, il faut que j'explique à nos chers auditeurs moldus ce que le sacro-saint terrain représente pour nous autres anthropologues. Quand on décide d'aller enquêter sur un endroit spécifique, un thème spécifique ou un groupe de gens spécifiques, on va forcément devoir aller sur notre fameux terrain. C'est-à-dire littéralement le lieu où l'ethnographie se produit. On va observer au fil du temps les pratiques, l'agencement de l'espace, les échanges, les petites choses intangibles et pourtant lourdes de sens. Tout ce qui fait que cet endroit, quelque chose de spécifique. On pourra ensuite, si on veut, étendre l'analyse à plus large, mais ça commence par là, c'est sur ce terrain que la magie opère. Pour vous donner un exemple, en ce moment je travaille sur la délinquance et sa catégorisation, et ben mon terrain c'est les tribunaux judiciaires et les maisons d'arrêt. Super fun. Maintenant que je vous ai planté le décor, je vais vous emmener dans les dramas les plus juteux de l'anthropologie, ceux qu'on ose aborder qu'en lieu sûr, entre personnes de confiance et le téléphone en mode avion. On dirait pas comme ça, mais il y a tout de même des règles scientifiques à respecter pour pouvoir prétendre au statut d'enquête ethnographique, et notamment celle de la légitimité de ce terrain. Il faut que ce dernier fasse sens avec ce qu'on veut étudier, qu'on ne soit pas trop intimement impliqué, ou encore qu'on puisse justifier de la réalité de ce qu'on y observe. C'est pour ça que depuis son arrivée il y a maintenant un petit moment, Internet, et particulièrement les réseaux sociaux, ont souvent été écartés des terrains possibles en anthropologie. Il est ici le drame. Parce que sur Internet, c'est effectivement compliqué de savoir à quel point on observe une représentation de la réalité, et à quel point cette représentation, elle est consciente. On assiste à des manières totalement différentes de faire communauté, d'instaurer des relations, et même des relations de pouvoir, d'exprimer une identité, alors l'anthropologie, elle panique. Parce que même si, IRL, on est aussi en représentation de nous-mêmes et de notre identité, selon les situations de la vie quotidienne, ça c'était au premier épisode, il fallait suivre, bien souvent, on n'en a pas complètement conscience, et c'est juste très, très ancré dans nous et dans nos pratiques, pour ensuite transparaître dans nos interactions, nos usages, etc. Et justement, c'est cette superposition qui amène à des mots hyper stylés comme des structures, des mécanismes, des dynamismes, et des systèmes. L'ASMR des anthropologues.
1: Du miel à nos oreilles.
2: Mais bref, le problème avec Internet et ces mondes virtuels, c'est que l'illusion de réalité, elle est admise et consciente. Le simulacre ne peut pas être étudié seul, parce que ça serait comme observer juste la vitrine. Il faut aussi l'ancrer dans le réel, ce qui amène à un flux de données assez important. Dans la vraie vie, on peut

0: étudier des ensembles et leur fonctionnement parce que justement ils sont finis. Donc une communauté, une pratique sportive, même un barbecue si vous voulez, tant que ça s'arrête. Mais sur internet, même dans les groupes les plus stricts, les règles sont un peu plus floues et les espaces y sont plus vastes. Si on ajoute à ça le côté éthique de la place de l'anthropologue qui a du mal à s'annoncer, la récolte des données qui du coup en ligne peut être très sensible, ou encore la restitution du terrain, ça devient une vraie galère. Mais c'est dommage parce que certes, les réseaux sociaux et internet ne sont qu'une projection de la réalité, mais ils ont tellement imprégné nos vies et nos pratiques quotidiennes que ça en devient une partie concrète avec des effets bien réels. On a maintenant des restaurants construits spécifiquement pour pouvoir prendre des photos à l'intérieur. Nos souvenirs deviennent instagrammables, nos photos ne sont plus le souvenir de nos émotions, mais nos émotions elles-mêmes. On a même un nouveau terme pour parler des relations sociales en ligne, les relations parasociales. Ça vient du coup complètement bouleverser nos rapports aux autres et à nous-mêmes et à la représentation qu'on se fait de notre identité, la persona. Alors ça fait de nous des individus anxieux et narcissiques, certes, mais ça donne aussi lieu à des trucs super sympas, qui se rappellent du concert de Travis Scott sur Fortnite à l'époque. C'était incroyable.
1: Qui est deg de l'avoir loupé.
0: Moi.
1: Ouais, moi aussi.
0: ça imprègne notre réel, du coup, à un tel point que ça a transformé notre rapport au langage. Désormais, on se parle en faisant référence à des mèmes qui ont circulé sur Internet, on traduit des expressions qui proviennent des jeux vidéo, dans la réalité, et on se reconnaît les uns les autres via un certain vocabulaire.
2: Dès que j'entendais l'âge, j'avais les sourcils qui fronçaient. Moi, tu me parles pas d'âge.
3: J'ai pas commandé ça. MDR.
4: Le Dorlo, dans 20-30 ans, il n'y en aura plus.
5: Comment tu définirais ton style ?
6: Je sais pas, mec de cité, simple.
5: Je parlais plus de ton style musical.
6: Ah, musical ? Je sais pas.
0: Donc là, soit vous avez compris ce qui vient de se passer, et je vous considère dans mon équipe, soit je vais vous demander de vous remettre en question parce que j'ai vraiment fait dans le mainstream. Enfin, un changement pareil, ce n'est pas anodin. Notre manière de nous exprimer, ça montre littéralement comment est-ce qu'on appréhende le monde. Et ben voilà, il y a des gens qui l'appréhendent avec la voix de Mbappé en fond. Donc, Internet, c'est aussi un espace où il y a des groupes, des cultures et des identités qui existent et qui communiquent avec des nouvelles formes de sociabilité et des nouvelles normes sociales. Pouvant aller d'une sous-culture d'un subreddit niche à un groupe de masculins qui pensent que leur moitié ont été avortés par des méchantes féministes et que c'est pour ça qu'ils sont célibataires.
7: Damn.
0: Ce sont des pratiques et des communautés intrinsèques à l'espace d'Internet précisément pour ce qu'il est, parce qu'il permet d'être chez soi, d'être anonyme et de faire du lien à une très grande échelle. Rares sont les réunions Tupperware d'Incel tous les jeudis à la salle polyvalente de Dunkerque. Et finalement, c'est même toute une esthétique qui s'y est construite et exportée avec une fonction précise, être une référence. Les musiques, les outfits, les vacances, tout est archétype. Et même l'apparence de votre compte Instagram, qui ne doit plus contenir de posts, oulala, je suis plus à la page, mais plutôt que des stories parce que sinon vous êtes catégorisé comme quelqu'un de cringe. Et parfois, c'est carrément tout un mode de vie qu'on nous suggère, qui justement se nourrit de l'individualité d'Internet pour nous forcer à être heureux. Et que ça ne dépend d'ailleurs que de nous et de notre capacité à nous réveiller à 5h du matin pour méditer sur des affirmations positives, pour ensuite aller prendre un petit déjeuner de graines d'une seule couleur, nous gratter la langue, boire de l'eau purifiée et marcher 10 000 pas. On a donné un espace à ces gens-là, qu'on n'aurait pas calculé à la base. Ils ont investi cet espace, ils se sont regroupés et ils l'ont partagé, ils ont accessoirement capitalisé dessus, et maintenant on est foutus. Bref, Internet et les réseaux sociaux, c'est un ensemble de microcosmes sociaux, de répliques en miniature de société qu'il nous faut explorer pour comprendre son impact sur nous et inversement, nos propres influences sur lui. Et pour ça, il faut qu'on s'y plonge en personne, comme Gabriella Coleman avec la culture du troll et le groupe Anonymous, ou Vincent Berry et la communauté de World of Warcraft, excusez-moi, que je vous conseille de lire. Voilà.
1: C'était trop bien.
8: Ouais, ouh. Merci pour cette chronique.
0: Ah, j'ai galéré à articuler, mais avec plaisir.
8: Mais c'était beau.
1: Bravo à toi.
0: Mmh.
1: Mais ouais, moi vraiment, le truc des posts Instagram, je pensais pas être une boomeuse à 27 ans, mais en fait, je suis une méga boomeuse. Ça me fait très peur.
0: Mais tu l'es. Et moi aussi, en étant plus jeune. Hein.
8: On se fait humilier par la gène alpha, hein, de toute façon. Hein.
0: C'est que ça va
8: c'est
0: très
8: fini
0: vite.
8: Pour nous. Hein.
0: Ouais, c'est ça.
8: Il faut bien se faire dépasser à un moment aussi, quoi. Ouais,
0: c'est
8: mais
0: vrai,
8: bon, on est quand même vachement jeune, quoi.
7: Oui, c'est vrai.
0: Mais de ouf. Mais c'est, je sais plus si c'est Eva Illouz ou si c'est un Rosa. Bref, c'est un philosophe, je crois, allemand qui dit ça, mais il parle d'accélération du monde. Et donc ça se voit encore plus sur Internet, mais c'est toutes les pratiques sociales, toutes les cultures et tout machin. Maintenant, elles accélèrent au point que, genre, une génération, mais de gens, de culture, de pratique, ça dure 5 ans, quoi. Ce qui est vraiment très peu à l'époque de nos parents, ça durait 30, 35 ans, tu vois.
8: Et donc, t'avais les mêmes rêves des gens. 5 ans, t'es sympa, hein, parce que rien que sur les modes de vestimentaire, ça s'accélère de fou.
0: Ouais, ouais, c'est ça.
8: T'as à peine le temps de voir un truc que tu trouves sympa, et genre, même pas 6 mois plus tard, il y a déjà des gens qui disent « Ouais, passons à autre chose. » T'es en mode « Mais je viens juste de mettre chez mon truc. » Enfin, je vais continuer à le mettre, hein. Je roule pas sur l'or, en fait.
1: Mais oui.
0: Exactement, ouais.
7: Moi, ça me fait, quand tu parlais du jeu WoW, est-ce que tu pensais au sans vicier, à l'histoire du sans vicier là dont on a parlé récemment?
0: Non, vas-y, dis-moi, c'est quoi?
7: Non, c'est moi j'ai vu une vidéo YouTube dessus, donc c'est pas hyper sourcé ce que je vais dire, mais c'est une espèce d'épidémie qu'il y a eu sur le jeu qui est parti d'un boss qui était pas, enfin une espèce de bug dans la matrice et qui fait qu'il y a eu une vraie épidémie au sein du jeu et tous les joueurs qui se connectaient se retrouver instantanément contaminés et mourir. Ouais. Et en fait, ce qui est intéressant par rapport à ce que tu disais, c'est que des scientifiques, des épidémiologues ont utilisé ce cas pour établir des modèles en fait, de propagation de maladies infectieuses, etc.
0: Ça, c'est excellent.
7: Du coup, est-ce qu'au même titre, les réseaux sociaux peuvent être intéressants pour les anthropologues si les épidémiologues s'intéressent à des maladies dans un jeu vidéo, quoi.
0: Ouais,
7: c'est que ça marche, enfin,
1: ouais,
7: peut-être.
1: Mais là, il y a des jeunes chercheurs qui ont fait j'ai plus leur nom en tête, mais ils ont fait tout un article sur les Active Clubs. En gros, globalement, c'est des clubs de boxe d'extrême droite qui s'organisent pas mal via des canaux sur Telegram et tout. Et en fait, moi, c'est plus, je pense qu'Internet, des fois, ça peut être un bon terrain pour un anthropologue, juste par rapport au fait qu'on se met plus ou moins en jeu et en danger aussi sur le terrain. Ça dépend des terrains, bien évidemment. Mais en fait, tu peux pas demander à un anthropologue de se confronter à des groupes d'extrême droite parce que, en fait, tu vas tirer sous couverture. C'est impossible d'être un anthropologue accepté par l'extrême droite qui va nous accueillir à bras ouverts en mode « oui, étudiez-nous, ce sera avec plaisir, quoi ». Surtout que les sciences sociales, je doute que ce soit leur fort, quoi.
0: Ouais. Et donc tu te mets en danger carrément si jamais ils découvrent...
1: Du coup même je pense que pour la protection de nos personnes, je pense que Internet des fois ça peut être aussi une bonne alternative, quoi.
7: Bah t'as Mathieu Burgalassi qui parle de son terrain aux États-Unis sur les mouvements survivalistes et qui a, alors je veux pas faire d'amalgame, mais il a fait aussi soit un terrain avec des gens d'extrême droite, soit dans les milieux survivalistes des fois il y avait des gens d'extrême droite, et il raconte dans des articles ou quoi, il raconte tout ce qui lui est arrivé en tant qu'anthropologue là-bas, du fait que ça le retrouvait des fois, enfin ce genre de truc, badant, quoi. Donc on a des exemples en plus d'anthropologues
0: qui ont du vrai danger, quoi.
7: Ouais.
1: Ouais.
7: Qui se retrouvent confrontés dans leur vie quotidienne, tu vois, genre.
1: Mais moi, à l'inverse, j'ai une amie, donc je dirais pas où est-ce qu'elle a fait de l'anthropologie ni quand elle l'a fait. Mais du coup, un de ses collègues de promo s'était décidé à faire son terrain avec les FAF locaux. Et en fait, au fur et à mesure que l'année passe, il s'est complètement transformé. Donc il avait des dreads, il a commencé à se raser la tête. Il a commencé à son style vestimentaire à changer aussi. Et à la fin de l'année, c'était un délor, quoi.
0: Oh, wow.
1: Donc la question de l'implication du chercheur et même au-delà de à quel point ton terrain peut aussi t'affecter et te faire changer sur tes idées politiques ou quoi... C'est aussi un truc qu'il faut prendre en compte, je pense, dans les recherches.
7: Bah oui, dans tous les cas, ton terrain, il t'affecte, quoi.
1: Ouais, complètement.
0: Mais bon, il était vraiment pas stable sur ses appuis, lui, c'est une
1: Ouais, je pense
7: qu'il hésitait, quoi. Moi, bon, je vais voir ce qui se passe là-bas, je vous dis.
0: Et hop, ça a convaincu.
1: Dans 2 mois.
0: Ah, purée.
1: Bon, c'est peut-être l'heure pour une petite pause musicale. On va vous laisser avec Madonna, Like a Virgin.

0: Et vous êtes de retour parmi nous sur Radio Terrain. Nous n'avons pas bougé et j'espère que vous non plus. On va reprendre avec la chronique d'Irina que je vous ai vendue de manière très juste. Irina, je te laisse la parole.
1: Ben moi, à l'image de Madonna, cette star, je vais parler de vulgarité comme outil de lutte contre un ordre hétéropatriarcal, notamment en réaction à l'obligation de minorité de genre et ses stéréotypes. Alors, petit spoiler alerte, aujourd'hui, je vais vous faire une chronique assez engagée, donc à vous de vous faire une idée sur ce que je dis, en fait.
0: Je coupe ton micro.
1: Avant de commencer, j'aimerais m'attarder un peu sur ce concept de production de binarité de genre. Par cela, j'entends des processus qui permettent de créer des sujets féminins et masculins très contrastés, délimités, et qui suivent un schéma hétéropatriarcal transmis au fil des siècles. Ce phénomène, comme bien d'autres, permet ainsi de pousser des représentations et pratiques que l'on détermine comme féminines ou masculines, et ces termes sont bien évidemment à interroger. Ces rôles se veulent aussi complémentaires, la femme à la maison, l'homme au travail, blablabla, vous connaissez la rengaine. Bon, malheureusement, je fais d'énormes raccourcis, mais je pense que vous avez saisi l'idée. Pour aborder ce sujet qu'est la vulgarité, j'ai choisi de m'appuyer sur le livre « Devenir chienne » de Itziar Ziga, qui est entre autres une journaliste espagnole, dans lequel elle élabore les concepts de féminisme pute, de féminité exaltée, spectaculaire, vulgaire, notamment parce qu'elle nomme le « glamour de dépotoir ». Mais moi, je ne veux pas vous en faire un compte-rendu. Si ça vous intéresse, je vous invite à aller lire. Je veux plutôt me servir de son œuvre comme levier afin de mettre en avant l'étroitesse de nos représentations de genre et la difficulté à les penser et les vivre autrement. Pour ce faire, il y a nombre de choses à approfondir, des notions à déconstruire et tout un tas d'exemples à donner, donc ne tardons plus. Je vous ai parlé de féminin et de masculin, mais concrètement, qu'est-ce que cela veut dire ? La question se pose, puisque comme le dit Ziga, qui d'entre nous ici échappe à cet immense jeu de rôle du genre ? Tout d'abord, dans l'intérêt de mes propos, je vais me concentrer sur la notion de genre, soit une construction sociale de l'identité, dépendant d'un tas de normes et de représentations, et vous me remercierez pour cette définition plus que imprécise, mais c'est pas grave. Bon, au cas où vous ne l'auriez pas compris, je suis absolument persuadée que l'assignation de genre et ses manifestations sont les conséquences de processus sociaux, éducationnels, économiques, raciaux, politiques, bref, vous avez saisi l'idée. Selon moi, je ne suis pas fan du motif léopard et des paillettes, simplement parce que j'ai des chromosomes XX. À partir de là, il est pertinent de se dire que le féminin et le masculin n'appartiennent pas à un ordre naturel, mais attention, ils ont toutefois des effets plus que réels. Et c'est à partir d'ici que ça devient intéressant, puisque d'après ce postulat, soit que le genre est une fabrication, un monde de possibilités d'expression de genre s'ouvre à nous, autre que hommes et femmes bien évidemment, et au sein même de ces catégories, puisque celles-ci perdent un peu de leurs restrictions. Et c'est bien dans cette exploration des limites du genre que Ziga se trouve et qu'elle se construit sa version bien à elle d'une féminité féministe subversive. Malheureusement, à défaut d'autres termes, celui du féminin et du masculin reviendront souvent, et vous m'en excuserez. Je ne me rappelle que trop bien mes débuts dans le féminisme vers la fin de mon collège, et il se trouve qu'à l'époque, Emrata était particulièrement à la mode. Et pour celles et ceux qui, à contrario de ma personne, ne sont pas à la page sur l'actu people, premièrement, tant mieux pour vous. Et deuxièmement, Emrata, c'est une mannequin photo slash instagrammeuse qui poste beaucoup de photos d'elle en maillot de bain et qui se dit féministe. À l'époque, je trouvais l'idée ridicule d'être féministe et de s'habiller sexy, ou pire, vulgaire. Mais j'ai changé d'avis depuis, et surtout, c'est bien ce que critique Ziga, soit ce qu'elle nomme le féminisme puritain. Et oui, parce que quoi de pire que de ressembler à une pute ? Vous excuserez mon langage, mais il se trouve que ce mot est pendu à beaucoup de lèvres et qu'on le sort à tout va. Ce qui m'intéresse dans ce sujet, c'est comment les modes d'habillement s'utilisent à des fins de contestation, et comment ici le choix d'être vulgaire fait partie de ces formes de lutte. Comme le dit la journaliste, pour l'opinion publique, pute, chienne ou salope, on peut l'être que quand l'autre le dit, pas quand on le crie soi-même. Clairement, il n'y a pas de doute, les femmes sont constamment hypersexualisées. Mais alors pourquoi pas réinvestir ce regard et le retourner contre son adversaire ? Et c'est le choix que font certaines personnes. Devenir chienne, c'est un livre qui se veut faire un immense doigt d'honneur à la soumission, à l'injonction qui est faite aux femmes de se faire petite et silencieuse, qu'il ne faudrait surtout pas se faire remarquer. Ziga nous parle de processus de dressage des femmes par la peur. Elle choisit donc de combattre par le plaisir et l'extravagance. Petit rappel cependant pour les auditeurices, je ne fais pas l'apologie d'une féminité exaltée. Que chacun fasse comme bon lui semble, selon moi ça reste toutefois une perspective intéressante à explorer. Alors s'armer de talons hauts, barésies, paupières fardées, boa à plumes et maxi décolleté. Donc c'est une façon de distordre les limites du genre en jouant avec les codes, en les caricaturant et surtout en s'amusant avec. En effet, l'autrice nous parle d'auto-injonction. Comment les femmes se polissent elles-mêmes, leur corps, leurs habillements, en essayant désespérément de rentrer dans ce moule unique de la femme que l'on nous offre si généreusement. Alors interroger la binarité de genre, bah c'est super parce que ça démonte le système. Bon, je prends un peu trop mes aises dans ce podcast qui est supposé être de l'anthropologie et qui pour l'instant reste quelque peu frileuse avec la recherche engagée. Donc j'en reviens à mes moutons. Explorer les féminités subversives, notamment celles qui passent par la vulgarité, amène à une première question simple et pourtant essentielle. Qu'est-ce que la vulgarité? Et plus important encore, qui décide? Comme me demande si bien l'ouvrage « Vulgaire qui décide » dirigé par Valérie Rey-Robert. Eh bien, je vais commencer par vous donner les trois premières définitions que l'on trouve sur le dictionnaire Larousse de la vulgarité. Qui est sans aucune élévation, qui est ordinaire, prosaïque, bas, commun. On commence assez mal. Qui manque d'éducation, de délicatesse, qui fait preuve de grossièreté. Et la dernière, qui est quelconque, ne dépasse pas le niveau moyen. Allez, venez débunker tout ça avec moi. Avant toute chose, j'espère que vous avez remarqué qu'aucune de ces trois définitions ne donne de véritables indications sur ce qui est vulgaire. Je suis sûre que quand je vous parle d'une fille vulgaire, la plupart d'entre vous auront une image qui vous vient en tête, mais pas de définition claire. Il existe seulement des représentations qui mettent en avant certains profils que l'on dit vulgaires et des interprétations subjectives. Donc si vous me suivez toujours, qu'est-ce que la vulgarité? Bah, c'est un peu une question inutile. Il est plutôt question de qui décide. Qui décide qu'une paire de barésies est vulgaire? En quoi ça l'est? Si dans notre histoire, toutes les femmes de la noblesse avaient porté ces bas comme un badge d'honneur, bah, il y a de grandes chances qu'on trouverait ça particulièrement raffiné. D'ailleurs, petite parenthèse, la vulgarité ne s'applique qu'aux femmes. Bizarre, bizarre, tout le monde est surpris. Un homme peut dire des choses vulgaires quand elles sont extrêmes, mais personne ne dira jamais qu'il est intrinsèquement vulgaire. Je vous amène donc tout doucement vers la notion de bienséance, du bon goût, et surtout de qui détient ces codes. Un peu plus tôt, je vous ai parlé de ce que Ziga appelle le glamour de dépotoir, comme l'exploration et l'affirmation de représentations vestimentaires flashy, hors normes, marginales, pour deux raisons. D'une part, bah parce que c'est une femme pauvre, mais aussi en opposition au féminisme blanc et bourgeois. Elle le dit ainsi, le glamour de dépotoir est une façon de résister. Donc contre quoi et qui résiste-t-elle? Eh bien contre l'élite et ses normes et injonctions. Et il se trouve que cette élite, bah, elle est en grande majorité blanche, masculine et de facto plus aisée. Il existe un tas de codes de ce qui relève du bon goût, de la bienséance, de la bienportance. Et c'est bien cette élite qui décide ce qui est stylé ou non. Et là, restez accrochés que je puisse vous donner quelques exemples. Mon tout premier, qui me tient à cœur, c'est le jazz. Petit rappel historique pour celles et ceux qui ne le sauraient pas, le jazz dans ses débuts est rejeté en bloc par l'Occident, étant de la musique afro-américaine. Attention, il ne faudrait surtout pas que des blancs swingent trop sur de la musique de noir, que Dieu nous en préserve. Mais maintenant, pour beaucoup, le jazz est devenu de la musique d'ascenseur, quelle insulte, ou bien de la musique de richou à base de jazz en fond sonore et de bruit de coupe de champagne qui trinque. Le jazz s'est fait gentrifier. Et est donc enfin, par l'approbation de cette élite blanche, devenu un genre musical respectable, comptant même de grands classiques. Et des exemples comme ça, bah, il y en a plein. Pour se reconcentrer sur les modes vestimentaires, je peux vous citer les faux ongles que je porte actuellement.
0: Et ils sont sublimes.
1: Bon, j'ai fait qu'une main, malheureusement, j'ai pas eu le temps de faire la deuxième. Et ces faux ongles, bah, ils ont longtemps été jugés vulgaires, voire ghetto, lorsque portaient des femmes noires. Mais quand il s'agit de femmes blanches, un matcha à la main, en route pour son cours de pilates, le champ lexical n'est plus du tout le même. Par ailleurs, dans ce profil de l'élite que je vous ai dressé, vous ne pensez tout de même pas que j'avais oublié l'hétérosexualité. Enfin, ils aiment bien dire qu'ils le sont, puisque rappelons-le aux alpha males au fond de la salle, c'est ok d'être gay. Bref, dans son livre « Devenir chienne », l'autrice accorde une grande importance à la communauté queer dans l'élaboration de féminités subversives, qui a un rôle clé depuis bien, bien, bien longtemps. L'hyperféminité se joue depuis maintenant un certain temps auprès des drag queens, par exemple, si bien qu'elles ont grandement influencé la mode des femmes cisgenres hétéro. Prenons Dolly Parton, chanteuse états-unienne qui, avec sa plastique démesurée, son look à paillettes et sa perruque peroxydée, s'inspire et a inspiré des drag queens. Ou encore nos techniques de maquillage telles que le contouring. Les personnes queer ont pavé le chemin d'une féminité exaltée. Rappelons l'origine du terme queer. Celui-ci fut, avant d'être réapproprié, une insulte anglophone qui signifie « anormal » ou « bizarre ». Le terme queer, au-delà d'être subversif, offre pour certains une zone grise de création et de lutte. Comme le dit Itziar Ziga, la jonction entre la mise en scène hyper féminine version salope et le positionnement antipatriarcal m'intéresse, parce que c'est le no man's land que j'habite. Je vais donc conclure ma chronique, qui j'espère n'aura pas été brouillon et dont il manque un tas d'éléments, par une autre citation de l'ouvrage « Queer riposté à l'injure », qui pour ma part me donne un peu d'espoir. Face à l'intensité des assauts réactionnaires, rappelons-nous que le queer a un grand pouvoir de dissidence contre les gouvernements toxiques de ce monde. Si le mot nous offre une forte puissance de rassemblement et de riposte, il permet aussi d'imaginer d'autres horizons.
0: C'était trop bien.
2: Jolie fin, purée.
0: Mais ça m'a un peu fait penser à la figure de la cagole.
1: Mais clairement.
0: Et en fait, c'est à tout ce truc-là où...
2: Oui,
0: c'est
2: qui est vulgaire aussi.
0: Ouais, qui est enfin, considéré comme vulgaire. Et tu sais, en fait, tu te rends compte au fur et à mesure que c'est juste des femmes qui évoluent dans des milieux, genre souvent des villes ou quoi. Et on sait que la ville, c'est quand même très... Enfin, l'espace, il est genré dans les villes. Et qui ont juste une grande gueule, mais par nécessité d'avoir une grande gueule aussi, et juste de tenir tête aux hommes. Et bien évidemment, bizarrement, c'est les hommes qui les catégorisent comme étant vulgaires, quoi.
1: Oui, puis y a je trouve qu'il y a un vrai truc de liberté dans la vulgarité, où au final, on a tendance à critiquer le fait que les femmes qui sont vulgaires, bon déjà c'est super vague, mais c'est qu'elles cherchent l'attention. Et justement, dans le livre que j'ai cité plus tôt, « Vulgaire qui décide », je lisais un passage hier qui disait « bah, on pense que je m'habille comme ça parce que je cherche l'attention. »
3: Alors ouais, tu cherches le regard des hommes.
1: Ouais, alors qu'au final, elle dit bah, « c'est vraiment mon armure pour me protéger de ces regards. » C'est aussi comment se donner une consistance, mais il y a un truc que je trouve dans la vulgarité qui est juste très fun. Et on a tendance à politiser un tas de choses qui parfois sont juste des questions de confort ou juste... Les maquillages hyper flashy, c'est juste de la création, en fait, à la base aussi.
0: Bah ouais, complètement.
2: Il faut ramener surtout un peu de couleur dans nos vies.
1: Ouais, carrément.
2: Quand même. Mais sur les trucs de l'hétérosexualité, de, genre, des hommes de qui on ne dit jamais qu'ils sont vulgaires, les seuls hommes de qui on dit qu'ils sont vulgaires, c'est les hommes gays, quoi.
1: Bah ouais.
2: Parce que du coup, ils empruntent les codes de la soi-disant féminité et tout ça, machin. Et que du coup, ils ont des comportements ou des gestes qui sont vulgaires, mais les autres, sinon, absolument pas, quoi.
1: Oui, puis en vrai, on va jamais dire qu'un mec est vulgaire. On va dire qu'il est grossier, graveleux. Enfin, on l'a tous entendu avec Gérard Depardieu.
0: Ouais.
1: Vraiment notre patrimoine français.
0: Ouais.
1: Mais qui, au final, a dit des choses absolument infectes, a fait des choses infectes. Et on dit, ah, mais c'est graveleux.
2: Ouais.
1: Le mec est la définition même de la vulgarité, si ce n'est plus...
0: Complètement.
3: T'as la figure du kéké, à la limite, en miroir à celle de la cagole, mais...
1: Ouais. Mais c'est en miroir à celle de la cagole.
0: Ça fait longtemps, ça.
2: C'est vrai.
1: Avec sa petite chaîne en or et ses grosses lunettes à la Sarkozy, mais...
3: Bah, c'est souvent du mépris de classe, quoi, aussi.
1: Bah, clairement, c'est du mépris de classe, et puis il y a... pas forcément...
3: Enfin, dans la caricature.
1: Ouais. Puis dans la vulgarité, il y a un truc dont j'ai pas forcément parlé, parce qu'après, ça devenait trop long, mais il y a aussi juste le corps. Comment une femme grosse, de suite, dès qu'elle va s'habiller avec autre chose qu'un rideau de douche, on va dire qu'elle est vulgaire, parce qu'elle ose se fringuer avec autre chose qu'un grand t-shirt gris, genre... De suite, il y a un rapport au corps qui est complètement différent. Une femme mince, elle va être élégante, et une femme grosse, par conséquent, du fait qu'elle est grosse, elle est forcément vulgaire. Et la vulgarité, je trouve que c'est ça qui reste intéressant dans la notion, c'est que ça lie absolument tout.
2: C'est pas mal ça, ouais. C'est les trucs que tu peux choisir, entre guillemets, genre la façon dont tu t'habilles, ton maquillage et tout, et les trucs que tu pourras jamais ouais. choisir, le regard qu'on passe sur ton corps, par exemple.
1: Clairement.
0: Mais ouais, puis même sur les trucs de réappropriation du vulgaire, genre le léopard, typiquement. Enfin, là, ça fait 2-3 ans que tout le monde porte du léopard.
1: Ouais.
0: Mais partout, tu vois. Et du coup, t'es en mode, bah ok, mais du coup, il y a eu aussi un changement de considération sur ce motif-là. Et au final, est-ce que c'est pas aussi de la gentrification de certains codes ?
1: Mais de toute façon, on a bien remarqué que les classes aisées reprenaient à fond les codes des classes populaires. Le streetwear, tout ça, au final, ça a été hyper repris. Maintenant, c'est devenu hyper stylé d'aller faire les fripes, les trucs vintage. À la base, c'est des trucs de pauvres.
0: Ouais, vrai.
1: À la base, c'est parce que t'as pas la thune d'acheter des trucs neufs, en fait. Et maintenant, on voit des personnes qui font les fripes absolument tous les week-ends. Déjà, pourquoi t'as besoin de vêtements tous les week-ends et qui vont prendre les fringues de la Croix-Rouge. Enfin, d'un moment, du foutage de gueule, quand même.
2: C'est un bon zinzin et t'as un sweatshirt qui te coûte 130 balles, quoi.
1: Ouais.
2: Parce que t'inquiète, j'ai brodé un petit truc dessus.
1: Ouais, sur un trou, une vieille tâche, j'ai mis un patchwork.
2: J'ai mis tel acteur connu dans la pub et du coup, voilà, quoi.
1: Ouais.
0: Mais oui, mais tu sais, les marques qui commencent à faire un peu des bleus de travail fancy et qui te vendent ça, genre 300 balles.
2: Mais...
0: Alors qu'en fait, de base, personne.
3: C'est ton baron qui le porte, quoi.
0: Bah ouais, pour aller au travail, tu vois.
2: Exactement, c'est un pantalon d'ouvrier, ouais. Complètement.
0: Ouais, je vais vous couper, je vais lancer ma propre chronique.
1: Allons-y.
0: C'est assez marrant de faire ça.
2: Allez, vas-y, en détente.
0: Alors moi, j'avais envie de vous parler du carnaval et de la fête en général. Et c'est là où ça sent que ça fait plusieurs mois qu'on écrit sur le mémoire. À l'heure où vous écoutez l'épisode, le 1er mai sera passé et avec lui, sa manifestation et son raffut carnaval. On espère que vous y serez allés avec vos plus belles banderoles, vos plus beaux costumes et que vous aurez pu profiter un peu d'une belle contestation festive. Mais revenons à nos moutons. Aujourd'hui, on va prendre un cas concret. Prenez une ville du Sud, assez touristique, avec un maire PS fraîchement réélu, qui penche plus vers une politique de droite qu'une politique sociale. Bon, un élu du PS en somme. Mais bref, vous l'avez, on va parler de Montpellier. On va pas se mentir, la ville est belle, mais elle est surtout un peu chiante à vivre. Vous aussi, ça a dû vous arriver. Par un beau soir d'été, comme tout jeune Montpelliérain et Montpelliéraine, vous avez envie d'un petit apéro entre potes. Il fait nuit, il fait chaud, il vous faut un petit coin de verdure et d'air frais. Pas de bol, il est 21h30, le Pérou ferme ses portes. On souffle, mais tant pis, direction les marches de Saint-Roch. Et toujours pas, parce que l'été, devant les marches, la municipalité pose des barrières pour nous empêcher, nous, pauvres gueux, de profiter de la vie. N'essayez pas non plus de vous aventurer vers Sainte-Anne ou la Canourgue, c'est peine perdue, le résultat sera le même. Les keufs municipaux, ça tourne et ça rôde avec une seule politique, zéro fun nulle part. Mais bon, en vrai, on va pas se mentir, le reste de l'année, c'est un peu la même chose. Interdiction de vendre des canettes passé 17h, épicerie nuit fermée de 22h à 6h du matin. Vous comprenez, l'alcool, c'est souvent la fête, et la fête, c'est du bruit et des gens heureux qui se réunissent. Et Michael Delafosse, on va enfin le nommer, mais ne répétez surtout pas son nom trois fois devant un miroir. On peut pas vraiment dire qu'il aime ça, la fête. Les gens qui s'amusent, qui traînent dehors, vous comprenez, ça crée des nuisances sonores. Même pour nos nombreux carnavals, c'est pas trop ça. Le carnaval dégueu, illégal. Le carnaval antillais, annulé l'année dernière, et cette année, confiné dans un hangar à Pérols. Les gars, Pérols, franchement. Il faut, je pense, respecter la culture antillaise, je vous en supplie. On voit bien qu'il y a une petite tension qui se joue par ici. Grossièrement, on peut dire qu'il y a deux camps qui visent pas vraiment les mêmes objectifs à travers le carnaval. À ma gauche, les gens qui l'organisent et y participent, qui veulent simplement exprimer et célébrer leur culture et leur identité. C'est un moment festif et joyeux qui leur permet de se représenter eux-mêmes comme ils en ont envie. Et vous le savez déjà, la représentation, c'est avant tout un rapport de pouvoir et un rapport de force. Qui représente qui et dans quelle modalité? Est-ce que tout le monde peut se représenter soi-même de manière égale? Vous l'avez compris, ici, la fête a une dimension politique. Et à ma droite, on a la mairie qui semble un peu avoir le cul entre deux chaises. La première chaise, c'est l'aspect marketing politique. Accueillir un carnaval, c'est vrai que ça fait pas mal, ça ramène du monde, ça donne une image jeune, cosmopolite et dynamique de la ville. À l'échelle de la région ou même du pays, ça permet à Montpellier de rayonner un peu. Et comme il y a du taf, un petit coup de pouce, c'est toujours la bienvenue. Et la deuxième chaise, qui donne pas non plus envie de s'asseoir, c'est l'aspect sécuritaire. J'en ai vite fait parler tout à l'heure, mais voir des milliers de gens défiler dans la rue légalement en plus, c'est trop pour la mairie. Alors la solution, c'est de mettre tout ce beau monde dans un hangar à l'autre bout de la terre. Pratique.
2: L'autre bout de la terre.
0: Pérols, pardon, Pérols. Mais bon, ça permet de contenir la foule, mais aussi et surtout la dimension politique du carnaval. Parce qu'un carnaval, que ce soit le carnaval antillais ou le carnaval des gueux, c'est un moment liminal. N'ayez pas peur de ce grand mot, je vais vous l'expliquer tout de suite. La liminalité, c'est une phase, une sorte de moment de traverse entre deux états. Ici, l'ordre instauré est toléré versus le débridement des corps et des comportements permis par la fête collective. Dans l'espace-temps du carnaval, on n'incarne plus vraiment son identité ni sa position sociale. On peut être n'importe qui ou n'importe quoi, du riche bourgeois caricatural à la fusée qui vise la lune, parce que ça ne nous fait pas peur. Vous l'avez compris, pendant une journée, une après-midi ou une soirée, on met en jeu l'ordre social, on le questionne, on le moque et on en teste les limites. Et ça, je vous le donne en mille, c'est encore politique. On fait pas que suspendre les hiérarchies sociales, on les désacralise, on les critique ouvertement et on montre aussi que les codes et les goûts bourgeois, on en a un peu rien à carrer. Comme dirait SCH, j'aime toujours pas le caviar, servez-moi des pâtes au dîner. Mais le carnaval, ça a aussi une dimension paradoxale. En soi, c'est quand même les détenteurs du pouvoir qui nous autorisent, pendant un court moment, à les critiquer ouvertement. Ok, c'est jouissif et cathartique, mais pour Max Gluckman, c'est la soupape de sécurité du pouvoir. C'est-à-dire qu'on critique, mais le lendemain, on reprend notre place dans l'ordre social. Bref, pas de révolution, le pouvoir est renforcé parce qu'on joue toujours selon leurs propres lois. C'est donc la gueule de bois. Heureusement, on a Victor Turner qui nous amène un petit Doliprane. Parce que lui, il est quand même beaucoup moins fataliste que son collègue. Même s'il reconnaît que, d'accord, ça débouche rarement sur des émeutes, ce genre d'action symbolique, ça permet quand même d'ouvrir des imaginaires contestataires et politiques. Et les imaginaires, c'est pas seulement voué à rester dans nos têtes. Ça peut se transformer en actes et même amener à la création d'espaces et d'expérimentations concrètes, comme par exemple les espaces autogérés, les ZAD, tout ça, les squats aussi. Donc, on peut quand même penser que l'enjeu politique des carnavals, ça va au-delà de reprendre le droit à la rue qu'on a trop tendance à nous enlever. J'arrête de citer de la fausse parce qu'on va, on va se prendre une plainte. Mais le but des carnavals, c'est aussi de devenir des vrais laboratoires de l'alternatif.
1: Bravo.
2: Pas mal.
0: Merci, joli, merci.
2: Joli fin.
1: Bah, on n'est pas étonné du coup qu'il n'y ait clairement eu personne au carnaval entier cette année.
0: Non mais complètement. Ouais. Il était vraiment, les vidéos, elles font peine à voir. Enfin, c'est...
2: Il défile dans le parc des expositions, quoi. Le parc des expos, quoi.
1: Ouais. C'est là où t'as un truc...
0: Qui sera illuminé par toutes ses couleurs.
2: Ah, purée, c'était pas mal. Ouais, non, mais c'est ça. Mais tu sais, ça me fait penser aussi à représentation machin et presque l'obligation d'être déguisé pour les carnavals.
0: Ouais.
2: Qu'est-ce que ça aussi, ça veut dire, tu vois, en mode... tu vois, presque en reprenant le truc de la vulgarité, bon, ça fait pas exactement le même truc, mais... Mais habillement de soie, maquillage ou alors déguisement en outrance, tu rentres vraiment dans une autre identité, tout ça machin. Trop important. Hein.
0: Bah ouais.
1: Puis je sais que dans le livre Devenir chienne, il y a un moment où l'autrice elle parle justement du fait que avec ses amis elle s'était mise en drag king pour un défilé. Et elle disait c'était incroyable comment pendant une journée je me suis sentie hyper à l'aise dans ce rôle-là de mec et qu'elle a pu vivre complètement autre chose sur une journée. Et elle racontait le témoignage d'une amie où elle a pas du tout supporté d'être en drag king, tu vois, et qui est partie se changer parce qu'elle a détesté incarner ce truc-là. Et c'est vrai que le carnaval, c'est ça aussi, c'est qu'est-ce que tu projettes que t'as envie d'être pour toi-même, d'une certaine façon.
2: De fou, de fou.
1: Et elle a pu prendre ce rôle de gars pendant une journée et elle a trouvé ça excellent.
0: Bah ouais, puis à l'inverse aussi, peut-être que sa pote, elle a réalisé qu'être un homme, c'était pas forcément un vœu désirable.
2: C'est bizarre. Trop bizarre. Est-ce que, je sais pas si c'était que dans les Cévennes du Sud, mais vous aviez aussi le carnaval enfant, là où il y avait à la fin le pétassou. Je sais pas si ça vous parle, ça. Genre, on devait lui intimer les trucs, on lui reprochait de, je sais pas, les mots de l'année, puis après on le brûlait.
0: Ouais.
3: Ah oui, les grandes figures,
2: vous
3: là.
2: La ref, ouais. Bon, moi je l'appelle le pétassou, mais c'est ça. Bah, tu vois, ça, en fait, c'est, moi, avec mon regard maintenant d'adulte, j'avais pas conscience de ça avant, tu vois, mais tu peux lui donner absolument tous les mots de un ordre social type là, qui n'est pas ouf.
3: ça s'emporte.
2: un gouvernement que tu n'as... Bon, bref, tu vois, tous les mots que tu as l'impression qu'ils ne marchent pas dans ta vie.
3: Loan, quand elle était petite, genre Macron démission.
2: Ah, puis je le brûle. Let's go. Bon, ouais, t'as un effet cathartique autour de ça, et même si je sais plus lequel des deux que t'as cité, tu vois, évidemment, ça va pas changer les choses fatalement, mais c'est, tu vois, c'est le même principe que les manifestations, c'est qu'au final, tu sais qu'il n'y a pas un enjeu derrière avec des effets concrets, mais ça fait du lien, ça, t'as le truc de reconnaissance, de l'entre-soi, de machin, c'est hyper important, quoi.
0: Oui, puis ça ouvre aussi, enfin, les carnavals et même les manifestations, ça ouvre aussi des situations dans lequel le champ des possibles, il s'élargit quand même, tu vois.
2: Ouais, exactement.
3: Bah, le renversement des valeurs dont tu parlais, de pouvoir, etc., c'est hyper important.
0: Ouais,
2: fou,
0: complètement.
2: Et qu'après, en plus, tu gardes, tu restes dans l'espace, tu l'habites aussi, tu vas le taguer, machin, tout ça.
1: Ouais, ouais. Puis il y a un peu un truc du bouc émissaire aussi, avec ton truc.
2: Ouais, exactement.
0: Ah, on va lancer une courte pause musicale avant de revenir en force pour un petit astro qu'on vous a préparé et concocté. Avec plein de bonheur.
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0: Et on est de retour pour ce super astro.
1: Exactement. Et on va commencer avec les béliers. Les béliers, pour vous, c'est enfin l'été. Le ciel se dégage comme le haut de votre crâne. Un voyage en Turquie se dessine.
0: Taureau, attention à vous, Mercure rétrograde et la politique migratoire fascisante accélère. La collision sera sans précédent. Jusqu'ici, tout va bien, jusqu'au prochain film de Christian Clavier.
1: Gémeaux, votre femme est partie, vos enfants ne vous parlent plus et par-dessus le marché de la fosse a été réélu pour une politique de sécurité qui allie fermeté, prévention et proximité. Une bonne grosse journée de merde.
2: Les cancers, vous hésitez entre refaire une cinquième licence de théâtre ou un énième master de littérature latine. Ne réfléchissez plus, la ICE européenne recrute, un secteur prometteur.
1: Ok les lions, côté finance, vous avez enfin reçu vos APL. Après 8 mois d'attente, vous touchez la coquette somme de 2,50€ par mois. Vous ne pouvez toujours pas vous payer le repas non boursier à 3€ du Crous. En revanche, vous pouvez bien aller vous faire foutre.
2: Attention aux vierges, 4 femmes louches viendront à votre rencontre pour vous parler d'anthropologie. Il est très important que vous passiez votre chemin.
0: Et pour les balances, un démon du passé viendra vous hanter. Oh non, c'est Marlène Schiappa.
3: Scorpion, sur le plan professionnel, votre patron vous donne envie de lui faire manger votre clavier. Pensez à vous tenir bien droit, contemplez les arbres, inspirez, expirez, manifestez la chute du capitalisme, ça viendra.
0: Pour les sagittaires, sur le plan amoureux, votre cœur est en peine.
3: Oh.
0: Mais vous allez pouvoir trouver votre refuge, transgresser les normes sociales et mettez-vous à la boxe ou à la pétanque, mais surtout jamais au molki, jamais.
2: Capricorne, Rémi Gaillard jamais. A plus de succès que vous. Remettez-vous en question, il faisait des pranks à la base. Je suis très vexée parce que c'est mon signe. Voilà, sachez-le.
1: Bah, remettons en question.
3: Et pour les Verseaux, famille, vous héritez des bijoux de votre grande tante. Dati vous incitera à les garder secrets. Posez-vous les bonnes questions. Et on va terminer avec les poissons. Très simple mais efficace, pensez à reprendre rendez-vous chez votre psy.
0: Conseil pour tout le monde d'ailleurs.
1: Toujours très important.
0: Et merci de nous avoir écoutés. On vous laisse et à la prochaine.
4: Des bisous.
1: Merci à tous. Bye. Merci à Mathilde de l'animation.
4: Ouais, ouais.
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2: Et bonsoir à toutes et à tous, comment ça va les amis? Moi je suis très heureux d'être là en direct de Radio Campus Montpellier 102.2 FM. Jusqu'à 19h, je vais vous passer du gros 45 tours et de la très très bonne musique. Et on attaque avec Elmore James, Cry For Me Baby. Let's rock baby!

All right, Wee Willie Wayne. Chez Imperial en 1955, c'est un original, donc c'est pour ça qu'il craque bien, il a bien vécu. Ok, on est encore dans une bonne série de Rocking Blues et on enchaîne tout de suite avec Tarek Slim, Number 9 Train, let's ride.

Oh yeah, c'était Lula Reed, superbe chanteuse des années 50-60 qui chantait notamment beaucoup en duo avec Freddie King, guitariste de blues très connu. Et voilà, c'était donc ce morceau, c'était Pudentane, et je pense que même c'est Freddie King qui fait la guitare derrière. Ok, on enchaîne encore avec un morceau de rhythm and blues, de rocking blues, et après on passe un peu de rockabilly, puis de la country, puis plein de choses, jusqu'à 19h dans Let It Rock, et tout de suite Charlie Booker.

yeah, c'était Ricky Nelson avec I've Got My Eyes On You. J'espère que ça va toujours les amis. On enchaîne avec le King Elvis, A Big Hunk of Love. Yeah, let's rock.

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1: Oh yeah, bon bon gros rockabilly avec Pat Cup, That Girl of Mine. Ok, c'est le moment country music de l'émission et on attaque tout de suite avec la Rolls. George Jones, White Lightning, gros classique. Hein.

Oh yeah, quelle belle balade. Les Loving Brothers, un groupe de, un duo de frères de bluegrass, hillbilly, super super super duo. Loving Brothers, ils ont fait des très belles chansons, très drôles aussi, des chansons très tristes, très drôles. Ils ont fait un peu de tout. Voilà. Ok, dernier morceau de la série country par Jerry Lee Lewis, qui faisait aussi du rock'n'roll. D'ailleurs, après ce morceau, je vais vous passer un autre Jerry Lee, mais plutôt rock. Et ça, c'est de la country, c'est de la bombe atomique. Écoutez-moi cette voix. What's made Milwaukee famous, Jerry Lee Lewis.

Alors, c'était Jerry Lee Lewis Country et maintenant Rock and Roll. C'est un tube d'Elvis qu'il a repris, Jailhouse Rock. Ça envoie grave. Well,

Right, c'était Jimmy Reed, et oui, un des plus grands bluesmen de tous les temps avec You Got Me Dizzy. On repart dans le R&B et on enchaîne de suite avec Ervin Rucker, So Good, chez Duplex Records.

0: C'est bon ça, ça c'était méchant. Joe Tex, Pneumonia. Pneumonie. You gave me pneumonia, baby. Joe Tex chez King Records. Ça envoie le bois. Alright, encore un peu de Rockin' Blues avec Hop Wilson, Rockin' in the Coconut Top.
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Ride El Camino Real, c'était l'e-dresseur, un morceau de 1969, sûrement enregistré en live. Et voilà, c'est un gros classique de rock'n'roll, super, super morceau, super cool, qui ressemble étrangement au thème de James Bond, et oui, mais c'est pas ça. Et aussi à Secret Agent Man de Johnny Rivers, qui a un peu le même... Voilà, tout ce truc de James Bond. Alright, je suis encore là pendant 9 minutes les amis et je vais vous envoyer du lourd. Juste après moi le cinéma show, mais restez là dans les cheat rock. Encore 9 minutes de folie et tout de suite, Round Robin, I'm the Wolfman.

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c'était les Sonics avec Money, un morceau original de Barrett Strong que les Sonics ont repris. Sonic Super Group 60s de garage très primitif qui ont fait des trucs de ouf avec un son énorme, ultra saturé, qui ont un peu révolutionné quelque chose à l'époque. Voilà, les Sonics, allez écouter ça. C'est encore eux qui passent en fond là. Trop cool. Ils reprenaient beaucoup de Little Richard, tout ça. Enfin voilà, ok les amis, il me reste une seule chanson, merci à Radio Campus, à toute son équipe, on se retrouve dans 15 jours, vous pouvez retrouver cette émission ainsi que les précédentes en podcast dans l'onglet Let It Rock sur le site de Radio Campus Montpellier, et elle sera également rediffusée ce samedi à 17h. En attendant, on finit avec The Spencer Davis Group, Give Me Some Lovin', passez une bonne soirée, santé à tout le monde et à bientôt, ciao ciao, la bise.

0: Et la flamme de ce nouvel épisode de TCS est bel et bien maintenant allumée. Moi, c'est Simon et je suis très heureux de vous retrouver pour un nouvel épisode de Cinéphilique. Alors, après Samir Hamad, le rappeur montpelliérain qu'on avait accueilli il y a maintenant quelques années, suivi par Jean-Baptiste Durand et Emma Benestan, c'est donc une nouvelle invitée qu'on va accueillir dans le cadre de Cinéphilique. Et c'est l'athlète Renelle Lamotte que je vais tout de suite rejoindre. Salut Renelle.
1: Salut Simon.
0: Ça va?
1: Ça va, merci et vous? Et
0: bah, ouais. Et vous on peut se tutoyer si tu veux. Je garde le micro alors qu'en fait, je rigole, hein. Il ne sert strictement
1: à rien.
0: Non, on a les micro-cravates, il ne sert à rien.
1: J'ai dit vous, mais je m'adressais à tout le monde. Hein. Voilà. Je ne sais pas si ils sont censés exister ou...
0: Ils existent. On peut les voir sur le plan GoPro normalement.
1: Okay.
0: On peut en voir certains de techniques. Bon. On a réussi à y arriver.
1: Après notre rencontre dans le train, on a réussi à trouver une date.
0: C'est ça, ouais, on s'est rencontrés dans le train. Tu rentrais des championnats du monde en plus, il me semble.
1: Ouais, je venais terminer les championnats du monde, j'étais avec ma famille. Je sais que j'étais avec ma mère quand je t'ai croisée dans le train et on redescendait à Montpellier, ouais.
0: Bon, bah, c'est trop bien qu'on ait réussi à trouver le moment pour faire cette petite émission, cet enregistrement, cet épisode cinéphilique. Je te réexplique le programme.
1: Ouais.
0: Donc, on va bien évidemment parler de cinéma, puisque The Cinema Show, c'est une émission de cinéma. Donc ça, on en parlera dans la deuxième partie, où on rejoindra Maxime autour de notre table. On fera aussi ce qu'on appelle le questionnaire hasardeux, okay. Tu verras. On va piocher des noms d'œuvres et de films au hasard, et tu nous diras comme ça à la volée ce que t'en penses. Et on aura aussi à la fin un petit quiz. En fait.
2: Ouais.
0: Alors, ça sera toi, okay. Toute seule, face à toi-même, okay. Face aux œuvres que tu aimes, pour voir si tu les connais bien et tout.
1: Okay. Voilà.
0: Et puis, on aura aussi une petite surprise à la toute fin.
1: Ok, voilà. Super.
0: Mais avant tout, il y en a peut-être qui te connaissent pas encore. Et pour te découvrir, on va faire ce qu'on appelle la valise de TCS. C'est okay. Une valise magique. Et tu vas voir, on va la découvrir tout de suite.
1: Ça marche.
3: Je me souviens de tout. Et je n'ai que de merveilleux souvenirs.
4: Rien ne distingue les souvenirs des autres moments.
5: Yeah, ouvrez votre valise.
6: De très grandes lunettes noires.
7: Une trompe de vélo.
8: Allez-y, c'est au fond à gauche, là, c'est ça, oui.
7: Un bazooka?
8: J'ai un permis pour ça.
5: Bref, ils sont dans cette valise.
8: Quoi? Oh oh.
0: Donc, notre valise magique, je t'explique un peu. À l'intérieur, il va y avoir des objets.
1: Ok.
0: Qui sont normalement liés à ta vie.
1: Ok.
0: J'espère. Normalement, la valise ne se trompe jamais. Donc, à chaque fois, on va piocher un objet un peu au hasard. Okay. C'est toi qui vas les piocher. Et à chaque fois que tu tires un objet, tu vas me dire ce qui t'évoque, en fait, cet objet.
1: Ok.
0: Et puis voilà.
1: Ça okay. marche.
0: On tente.
1: C'est parti.
0: T'es prête?
1: Ouais.
0: Alors, t'as un truc pour l'ouvrir. Vas-y, tu peux l'ouvrir de ton côté. Normalement, il y a un truc à tirer vers toi.
1: Vers moi? Ouais. Attends, parce que j'ai les ongles.
0: Attends. Elle est capricieuse, voilà.
1: Okay.
0: Le but, c'est que tu ne regardes pas ce qu'il y a à l'intérieur et que tu pioches.
1: D'accord.
0: Bah oui.
1: Bah ouais, ce serait.
0: Tu mets ta main, voilà. C'est ça. Donc, prends un premier objet dans la valise.
1: Ok, waouh.
0: Alors, est-ce que tu peux le montrer aussi à la caméra? Qu'est-ce que cet objet, Renelle?
1: Et c'est incroyable, vous avez fait des recherches, hein, vraiment, parce que je suis née à Coulommiers, donc dans la Brie, dans le 77, et c'est le fromage... emblématique qu'on mange tous à Coulommiers. Alors je sais même pas si, parce que là il y a écrit que c'est fabriqué en Normandie,
0: ouais,
1: ce qui n'est pas la région,
0: mais
1: en tout cas le Coulommiers, il y a bien un fromage qui vient de la ville de Coulommiers.
0: Ouais.
1: Donc ma ville de naissance.
0: Et toi cette ville, qu'est-ce qui te reste de ta jeunesse et tout, c'est là où tu as commencé à faire de l'athlétisme?
1: Même pas. Enfin, j'ai quelques souvenirs d'athlétisme là-bas, mais je viens vraiment de la campagne. Et donc, je suis née à Coulommiers, qui est à 20 minutes de voiture de l'autre village où j'habite. Mais c'est pas là que tout a commencé.
0: Ouais, okay.
1: C'est vraiment là où j'ai grandi. Enfin, c'est pas loin de là où j'ai grandi, quoi.
0: Ok. Bon, je te laisse. Du coup, on va poser le Coulommiers. Et je te laisse piocher un autre objet.
1: Oh. Bon, là, c'est... Pour ceux qui me connaissent pas, en tout cas, c'est déjà... Ça donne plus d'infos déjà
0: ouais,
1: sur ce
0: ça
1: que
0: donne
1: je fais.
0: Plus d'infos.
1: Donc c'est la petite mascotte olympique. Donc j'ai participé aux Jeux de Paris sur 800 mètres en athlétisme. Et c'était mes troisièmes Jeux olympiques sur la discipline et de loin les meilleurs.
0: Ouais, t'as fini cinquième quand même.
1: Ouais, c'était
0: ça, c'est la classe.
1: J'aurais préféré faire une médaille, mais c'était très sympa.
0: Je vais essayer de t'en piocher un autre cette fois, moi, que je vais essayer de retrouver. Oui, voilà, c'est celui-là. Parce qu'il est un peu lié. Dis-moi, regarde-le, qu'est-ce qui te symbolise
1: Bah, je suis une bricoleuse, alors je ne sais pas si c'est pour ça que vous avez choisi ça.
0: Alors, je ne savais pas, mais je vais dire oui, c'est pour ça. Non, c'est pour autre chose. Qu'est-ce que c'est, cet objet?
1: Un mètre.
0: Ok, et tu peux regarder devant, il y a écrit d'où il vient, normalement. Il y a écrit quoi? Ouais.
1: Stanley, Tilon.
0: Ouais. Et juste en bas?
1: Vissant.
0: Alors, ça se prononce...
1: 800.
0: Ouais, c'est un 800 mètres.
1: Non, vous faites des blagues en plus. Ok.
0: Donc c'est un 800 mètres, c'est ta discipline.
1: Ouais, 800 mètres, c'est ma discipline. Ah mince, j'ai spoilé avant.
0: Non, c'est pas grave. Moi aussi, je l'ai dit tout à l'heure.
1: Ouais.
0: Est-ce que tu peux nous expliquer un petit peu, c'est quoi les particularités du 800 mètres en athlée?
1: En gros, le 800 mètres, c'est la. Tu vois, t'as le sprint et après t'as le demi-fond et après t'as le fond. Donc le 800 mètres, c'est la première épreuve du demi-fond. Donc c'est vraiment entre le long et le sprint. Donc, c'est vraiment une discipline de résistance et d'endurance, mais à très forte intensité. C'est ça. Donc, c'est deux tours de stade pour ce... Voilà, un stade, c'est 400 mètres et je fais deux tours.
0: Et c'est hyper chaud, ouais, parce que comme tu le dis, tu dois être... Donc, en fait, t'es comme si tu sprintais, mais sur un long terme, quoi.
1: En gros, tu as une sorte de premier tour de pré-fatigue où c'est très vite, quand même globalement très rapide. Et après, il faut tenir pour essayer de refaire, d'aller aussi vite ou encore plus vite si possible, quoi.
0: Et qu'est-ce qui fait que t'es tombée dans cette discipline et pas une autre
1: Je pense que c'est plutôt, je dirais que c'est la discipline qui m'a un peu choisie. J'étais avec mon ancien coach et il m'avait dit « tu seras pas assez bonne sur le long et tu seras pas assez bonne sur le sprint, donc le 800 c'est pour toi ». C'est pas très glamour, ouais. Mais c'était un peu ça, quoi. Et okay. Finalement, j'ai adoré la discipline, donc c'est cool.
0: Bah, parfait. Et je te laisse prendre un autre objet. Donc on sait hein, maintenant que tu fais du 800 mètres. Sur quoi tu... Ah.
1: Un chrono, toujours dans le... Oh, ok.
0: Alors, qu'est-ce qui est écrit sur ce chrono?
1: Une 57,06 et c'est mon meilleur temps sur 800 mètres. C'est mon record.
0: C'est quoi l'objectif maintenant? Comment on fait pour l'améliorer, ce temps?
1: Éviter les blessures, toujours bien travailler, c'est d'éviter vraiment les temps d'arrêt des blessures parce que c'est une discipline qui est très, qui demande beaucoup du corps et, je veux dire, ça fragilise quand même le corps parce que c'est très violent comme effort et les entraînements sont vraiment super difficiles. Ça m'arrive presque de tomber dans... Enfin, je tombe pas dans les pommes, mais je peux plus me lever, par exemple. Enfin, c'est vraiment très intense. Donc, éviter la blessure pour avoir assez de travail derrière moi et aller chercher mon record serait... c'est l'objectif de cette année. Ça me permettrait aussi de faire partie des meilleurs mondiales cette année. Surtout que la discipline, là, elle est en train d'exploser.
0: C'est quoi le record du monde, déjà?
1: Ah là, c'est une 53. Là, c'est pas ce que, honnêtement, je serais vraiment...
0: C'est pas ce que tu cherches pour l'instant.
1: Mais déjà, je suis très contente d'avoir fait une 57,06. Ouais. Mais si je pouvais battre le record de France ou m'approcher des une 54, ce serait déjà super.
0: Ouais, ouais. Une 57, du coup, c'est sur un peu moins d'un kilomètre. Donc, ça envoie, quoi.
1: Ouais,
0: pour ceux qui courent un peu, je pense que vous savez. Et c'est le championnat d'Europe à Birmingham, en plus.
1: Ouais, là, c'est à Birmingham. Après, j'ai plusieurs titres de vice-championne d'Europe. J'ai 3 titres de vice-championne d'Europe et 1 en salle, donc 4. Mais là, le niveau a tellement augmenté qu'honnêtement, si je remonte sur la boîte, ce serait déjà... je serais
0: hyper contente. Ok, je te laisse piocher un autre objet. Tiens, donne-les-moi si tu veux, on va les poser. Parce que si tu commences à les accumuler... Ah, la frige, tu la gardes par contre, comme de par hasard.
1: Un smiley.
0: C'est un smiley. Ouais, ça, c'est sûr que t'es quelqu'un de très souriante.
1: Ah ouais?
0: Mais je trouve.
1: Ok.
0: Même en te suivant un petit peu sur les réseaux et tout. Mais c'est quoi cet objet?
1: C'est c'est une boule anti-stress.
0: Ah.
1: Ouais.
0: Je te dis ça parce que en fait, je trouve que t'es une des rares sportives à mettre à ce point-là en avant le côté psychologique et tout. T'as pas peur aussi de dire que t'as suivi une psy et tout? Ce qui est un peu tabou, je crois, dans le sport, parfois. En tout cas, ça l'a été.

0: athlète, etc. Bah moi, ça me parlait pas plus que ça quand j'étais jeune, parce que je me retrouvais pas là-dedans.
1: Ouais.
0: Parce que quand on est jeune, on se sent pas toujours super puissant, super fort, etc. Enfin, il y a des enfants qui sont pas forcément très confiants, et c'est surtout à eux que je m'adresse finalement sur mes réseaux.
1: Bah ça c'est trop cool et c'est tout à ton honneur de le faire en tout cas. Je te laisse piocher un autre objet, on en a encore ouais,
0: Je triche parce
1: quelques-uns.
0: que j'avoue que j'en ai vu
1: Ah, t'en as vu quelques-uns.
0: Chewing-gum, Hollywood. Qu'est-ce que tu essayes de me dire?
1: Alors, bah Hollywood, c'est ça se situe où Hollywood?
0: Aux États-Unis?
1: Ouais, mais dans quelle ville?
0: Ah, attends.
1: Non, je te fais réviser ta géographie en même temps. C'est sur la côte ouest, la Californie.
0: Los Angeles.
1: Los
0: Oh, les
1: Angeles.
0: prochains Jeux Olympiques. Ok, je vois où
1: Tu vois où je veux en
0: tu veux en
1: venir.
0: venir. Ok.
1: Est-ce que tu penses déjà du coup à cette échéance 2028 LA?
0: Ouais, en fait, ça fait longtemps que je cours et ça fait longtemps que je suis arrivée jeune quand même en équipe de France et je m'étais toujours dit, oh, j'en ai marre, je suis tout le temps éliminée en demi-finale mondiale, j'ai envie de faire des médailles, etc. Et en fait, j'ai dit, pour Paris, je me suis dit, ok, ce sera mes derniers Jeux Olympiques, mais si je fais top 5, je continue. J'ai fait cinquième. J'ai fait
1: Tu le fais
0: cinquième,
1: exprès
0: donc,
1: en même temps là.
0: donc là, normalement, j'aimerais terminer ma carrière sur les Jeux de Los Angeles.
1: Ok, bah on suivra ça aussi avec voilà, beaucoup d'envie, on te poussera dans cet objectif.
0: C'est gentil, merci.
1: Et bah il nous en reste encore quelques-uns, je crois. Bah, celui-là, je te le sors parce que tu en as déjà un petit peu parlé normalement. Je sais pas si tu le
0: Oh, mais
1: vois.
0: oh, c'est génial!
1: Alors tu peux la montrer aussi peut-être à la
0: C'est vous
1: caméra.
0: qui avez fait ça?
1: Ouais, c'est nous, c'est
0: C'est
1: nous, c'est.
0: génial!
1: C'est un mec qui s'appelle ChatGPT qui a fait ça.
0: Ouais, mais enfin, je trouve ça génial, quoi.
1: Donc, qu'est-ce qu'il y a écrit sur cette carte que tu nous as
0: Ben, c'est
1: montrée?
0: trois villes qui sont pour moi des trois villes qui ont été quand même importantes dans ma carrière d'athlète, Amsterdam, Berlin et Munich, qui ont été les villes d'accueil des championnats d'Europe où j'ai terminé trois fois deuxième. J'ai jamais gagné, mais voilà, de voir les trois villes réunies sur une carte, pour moi, ça me fait quelque chose parce que ouais, c'est chouette. Merci.
1: Eh ben on te la laisse, hein, c'est cadeau, tu peux toujours repartir avec un des objets de la valise, ça sera celui-là si tu
0: Bah,
1: veux.
0: je la
1: Même
0: garderai, ouais.
1: si j'ai bien compris que tu voulais repartir avec elle.
0: Mais ça, celle-ci, je crois que je l'ai déjà. Donc
1: Ah, tu l'as déjà. Il en reste encore un petit peu, ouais, allez, on peut s'en faire encore un si tu veux.
0: Ma licence. Ah, mais là, on a tout fait dans le désordre, par contre,
1: Ouais, mais
0: non?
1: c'est pas grave, c'est pas grave. C'est le risque du truc. Alors, est-ce qu'elle ressemble un peu à ça, ta licence?
0: Bah, en fait, maintenant, elles sont sous format numérique. Mais ouais, ça ressemble complètement à ça, hein. Franchement, vous êtes trop forts.
1: Ouais, ça fait peur même un petit peu au final qu'on puisse faire des trucs comme ça, non?
0: Ouais, parce que vous avez vraiment le sens du détail, là. C'est
1: Ouais.
0: vrai que c'est un peu angoissant.
1: Allez.
0: Trop
1: Donc ta
0: chouette.
1: licence, moi je voulais surtout revenir sur ça parce que c'est ton lien aussi avec Montpellier. Donc
0: Ouais.
1: t'es licencié au club de Montpellier. T'es arrivé quand déjà ici? Non.
0: Je suis arrivée en décembre 2019 et depuis je suis jamais repartie. J'étais en région parisienne avant, donc à Fontainebleau, et j'ai changé d'entraîneur et je voulais venir avec Bruno Gageure qui était un entraîneur de Paris, de
1: Ok.
0: l'INSEP, et qui est venu au Krebs de Montpellier. Et voilà, je suis descendue pour m'entraîner avec lui et depuis enfin, c'est trop cool, quoi.
1: Bah c'est parfait
0: Ouais.
1: si tu te sens bien ici,
0: Ouais,
1: dans
0: c'est
1: notre
0: chouette.
1: région.
0: C'est très
1: C'est
0: chouette.
1: trop cool. Est-ce que tu voulais encore finir la valise ou tu veux t'arrêter? C'est comme tu
0: Bah,
1: veux
0: c'est
1: là.
0: toi, t'en as marre?
1: Non, moi j'en ai pas marre. Tu sais, je les ai tous mis, donc c'est pour qu'on parle de tout. Alors là,
0: Oh là
1: alors je sais
0: là!
1: pas si tu peux le montrer aussi pareil. Qu'est-ce donc, pourquoi j'ai mis cet objet
0: Non, mais là,
1: dans
0: par
1: la
0: contre, je sais
1: valise?
0: pas jusqu'où vous êtes allé chercher. Parce que, en gros, mon père faisait du vélo. C'est pour ça que t'as. Incroyable. Mon père faisait du vélo et il nous a toujours poussé dans la famille à faire du sport de haut niveau. Et son rêve, c'était vraiment d'avoir un enfant qui fasse les jeux ou qui fasse du très haut niveau. Parce que lui n'avait pas réussi à atteindre ses objectifs. En fait, il a commencé le vélo tard. Et au moment où les équipes ont commencé à vouloir le recruter, il avait déjà 26 ans et ils lui ont dit, bah non, c'est pas
1: C'est trop
0: possible, c'est
1: vieux,
0: trop vieux pour
1: ouais.
0: commencer une carrière, quoi. Donc on a un peu poursuivi son rêve à travers moi, à travers l'athlète. Mes frères et sœurs aussi ont fait quand même du sport. Tout le monde, enfin, de toute façon, c'était obligatoire dans la
1: Et
0: famille.
1: j'ai lu aussi qu'ils vous mettaient devant le vélo quand vous étiez petit et que le Tour de France t'en avait marre. ouais, pouvais pas blairer
0: ah ouais,
1: ça.
0: Non. Mais même la télé, en vrai, tous les sports à la télé, ça me branchait pas du tout. C'était pas. J'ai découvert la performance. À...

0: en pratiquant. Mais c'est vrai que le sport, c'était pas mon truc à la base.
1: Et bah finalement, t'es tombé dedans.
0: Ouais, c'est ça.
1: Je te laisse prendre, du coup, il en reste plus qu'un, donc je te laisse le prendre. Un dernier objet et la valise pourra se refermer.
0: Mon compte Instagram encadré, vous êtes, eh, vous êtes créatif.
1: En fait, il y a toujours le tableau dans la valise, et là, je ne savais pas où le mettre. Donc, je me suis dit, pour ton compte Instagram, on t'en parlait un petit peu tout à l'heure. Effectivement, tu partages beaucoup de choses et tout sur ton compte Instagram. Bah, ton
0: Ouais.
1: compagnon, qui est aussi dans la pièce, est souvent un personnage principal de ton compte. C'est quoi aussi l'objectif derrière?
0: En fait, j'ai envie de me montrer ben, juste comme je
1: Naturel, ouais.
0: suis. Et pour moi aussi, ben, c'est la vie en fait de rencontrer des personnes, de tomber amoureux, etc. Et pour moi, partager ma vie de couple avec un athlète, enfin qui fait court la même discipline que moi, c'est juste montrer. En fait, je veux vraiment rendre le sport super accessible. Et j'ai pas peur. Enfin, j'ai pas peur. Parfois, ça me porte préjudice, mais j'essaie de montrer vraiment les choses que moi j'aurais souhaité voir dans la vie d'athlète que j'aime, par exemple.
1: Et ça aussi, c'est trop cool aussi. Et puis, comme je l'ai dit, bah, allez suivre le compte de Reynel parce que c'est toujours aussi très marrant ce que tu publies en story ou même en vidéo et tout. Non, c'est très drôle.
0: C'est gentil.
1: Bon, bah, j'espère que donc cette valise magique elle a bien fonctionné, ça va?
0: Ah ouais, franchement, je suis un peu étonnée quand même. Vous avez fait
1: Ça
0: votre travail de journaliste.
1: va. Bon, c'est cool. Alors qu'on l'est pas du tout, tu vois, comme quoi.
0: C'est ouais, t'as un talent. Vous avez des talents cachés
1: Alors, on
0: dans l'équipe.
1: essaye, on essaye. J'ai un dernier objet que la valise ne me remet jamais.
0: Ok.
1: C'est un ticket de cinéma. Alors là, j'ai choisi un film, je sais pas si tu l'as vu, c'est Fury.
0: Non.
1: Alors je l'ai choisi juste parce qu'il y a Brad Pitt dedans et je
0: Ok.
1: sais que tu aimes bien Brad Pitt. Qu'est-ce que ça symbolise pour toi le cinéma?
0: Alors, moi, le cinéma, c'est j'ai vraiment des souvenirs d'enfance par rapport au cinéma. Je veux dire, je me rappelle de la fois où je suis allée voir Harry Potter 1 au cinéma, quand je suis allée voir Nemo au cinéma, et pour moi, c'était vraiment un truc de fou. Un truc de fou. Et du coup, c'est vrai qu'aujourd'hui, j'aime bien aller au cinéma. Enfin, la dernière fois que je suis allée au cinéma, c'était pour regarder. Non, j'y suis peut-être retournée, mais un film sur les Jeux Olympiques. Mais j'y
1: L'esprit
0: suis.
1: Coubertin, ça peut être ça.
0: Sur l'attentat qu'il y a eu au
1: Ah,
0: JO.
1: 5
0: 5
1: septembre,
0: septembre. Donc, quand je vais au cinéma, pour moi, c'est vraiment que c'est un film que j'ai envie d'aller voir parce que j'étais tellement fascinée par les sorties cinéma que j'ai faites enfant que je déteste être déçue au cinéma. Donc, quand je vais au cinéma, c'est pas pour voir un film que je pourrais regarder sur Netflix, par
1: ouais.
0: exemple.
1: Et 5 septembre, t'en avais pensé quoi?
0: J'ai adoré.
1: Ouais, c'est génial,
0: J'ai
1: hein.
0: adoré parce qu'en
1: C'est, t'es
0: plus,
1: pris dedans, quoi.
0: ah ouais, j'étais prise dedans et en plus d'avoir vécu les JO et de regarder comme ça, j'étais vraiment, rien que d'en parler, ça me remet les frissons, ouais.
1: Eh ben, on va continuer à parler donc de films avec Maxime Convargent dans le plateau pour notre spécial cinéphilique avec Reynel Lamotte.
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1: Et pour notre traditionnel tour de table cinéphilique avec toi, Reynel Lamotte, on rejoint donc Maxime en plateau. Salut Maxime, ça va?
4: Hello, bah ça va super. Moi, c'est mon premier cinéphilique, alors j'espère que je vais être à la hauteur.
1: Bon, bah Maxime, je te présente Reynel. Reynel, voici Maxime. Comme tu peux le constater, il est ce qu'il est le plus proche de nous d'un athlète olympique dans l'équipe. C'est pourquoi il est avec nous ce soir. Voilà.
4: Je suis tellement le plus proche d'un athlète que c'est le seul. J'ai été le seul à être essoufflé pendant le générique.
1: T'as beaucoup couru en même temps, c'est pour ça.
4: Ouais, c'est vrai. J'ai l'un des meilleurs plans aussi.
1: Alors, en amont de l'émission, Reynel, je t'ai demandé donc ton top 10 de tous les temps. Est-ce que déjà ça a été au ciné, hein, bien sûr. Est-ce que ça a été compliqué à faire ou pas? C'est venu naturellement les titres.
0: Non, j'ai réfléchi quand même.
1: Ok, il y avait une petite réflexion à avoir.
0: Il y avait une réflexion à avoir et par contre, j'ai un peu des problèmes de concentration, de mémoire, etc. Donc, je me rappelle pas de mon top 10 déjà.
1: T'inquiète, t'inquiète, on va le refaire. De toute façon, les top 10, souvent, ça peut bouger. Il y en a un qui on avait mis 9e
0: Ouais.
1: une fois, au final, ah, tiens, 6, 7e, ou peut-être 43e. Non, non, ça n'arrive pas. Mais oui, on va le redécouvrir au fur et à mesure. Et tu vas pas être perdu. D'ailleurs, on va commencer par ça. On va commencer par celui que tu avais mis en 10e place. Tu m'avais dit La piscine de Jacques Deray. Alors, est-ce que
0: Ouais.
1: tu peux nous dire un petit mot sur ce film, avec ce film culte avec Alain Delon? Quand tu l'as découvert, qu'est-ce qui fait que tu l'es placé aussi haut dans le classement?
0: Bah, en fait, je me rends compte que dans le cinéma, j'aime bien la poésie, l'esthétique, et là, j'aimais vraiment l'ambiance, la chaleur du film. C'est vrai que pour moi, les films peuvent avoir des couleurs, Et donc, tout ce qui est couleur froide, c'est pas trop mon truc. Donc, tout ce qui est chaud comme ça, ça m'a marqué. Je sais pas pourquoi, quand je pense à ce film, je pense à des agrumes.
1: À la lumière, du coup, du film.
0: À la lumière, des agrumes. Je pense à presque une nature morte de la Renaissance, quoi. Non, j'aime beaucoup l'esthétique du film, en fait.
1: Okay.
0: Parce qu'au final, c'est pas, culturellement, c'est pas forcément. C'est pas ce que je connais. Mais je sais pas, j'ai trouvé que c'était magnifique, vraiment.
1: Et bah, on engage les gens du coup à aller le découvrir s'ils l'ont toujours pas vu, La Piscine. Ouais, film culte donc avec Alain Delon que t'as mis en 10e position. Et on va faire tout de suite le 9e. Tu parlais de couleur. Dans ton 9e film de ton top 10, il y en a de la couleur puisque c'est Charlie et la chocolaterie de Tim Burton que t'as placé.
0: Ouais, alors... j'ai adoré ce film. Je l'ai regardé plein de fois. Et puis, c'est le genre de film où j'aime regarder en détail. Je garde des souvenirs, des bonbons particulièrement. Je veux dire, le chewing-gum avec les trois repas intégrés dedans, pour moi, c'était un truc de fou.
1: C'est l'avenir, hein.
0: Et en fait, j'aime tellement ce film que je l'ai regardé. J'ai vu qu'il existait Charlie et la chocolaterie, mais la version des années 60, ouais. Je crois.
1: Ouais, c'est ça.
0: Que j'ai trouvé encore meilleur que la version... de Tim Burton.
1: Ouais, j'allais te demander si tu préférais autant l'original que celui de Tim Burton. C'est...
0: J'ai aimé les deux. Après, j'ai trouvé ça incroyable ce qu'ils ont réussi à faire il y a si longtemps au niveau des effets spéciaux. Moi, ça me fascine aussi de voir ça. Et puis, j'adore le côté fantastique, mais la douceur des... Je sais pas, il y a un truc... J'adore le fantastique, mais pas le côté monstre et tout.
1: Ouais.
0: C'est vraiment le côté féerique... Ouais. Ouais.
1: Et est-ce que tu l'as vu du coup Wonka avec Timothée Chalamet?
0: Ah, j'ai pas aimé du tout.
1: T'as pas aimé? Ouais, ouais, j'allais demander.
0: Parce qu'à un moment parfois il faut s'arrêter aussi, je trouve. C'est quand il y a des films magnifiques. Là, j'ai vu aussi que Harry Potter, ils étaient en train de refaire une série, mais juste la bande-annonce, elle m'a traumatisée.
1: En mal du coup.
0: En mal, je suis pas sûre que je regarderais, ouais.
1: Ok, et je sais aussi, tu m'as dit dans le côté un peu voilà, féerique comme ça, que t'aimais beaucoup le Magicien d'Oz. Tu me dis que c'est voilà, l'univers et tout, fantastique et tout, ça, c'est un truc que t'adores.
0: En fait, j'ai d'abord regardé Charlie et la chocolaterie, donc l'ancienne version. Et j'ai vu, et du coup, j'ai essayé de chercher d'autres films dans le même esprit parce que j'avais tellement adoré. Et je suis tombée sur Magicien d'Oz et j'ai aussi adoré, quoi. Enfin, et je me dis que c'est dommage que... Enfin, j'espère que c'est pas des films qui vont tomber dans l'oubli parce que... Je trouve ça magnifique, quoi.
1: Et là aussi, est-ce que t'as vu, du coup, Wicked ? Je sais pas si t'en as entendu
0: parler. Non, j'ai pas regardé,
1: mais
0: ouais. J'en ai entendu parler. Après, c'est vrai que moi, dès qu'il y a trop de com, okay. En fait, ça me refroidit
1: ouais,
0: un peu à chaque
1: envie.
0: Fois.
1: Ouais. Ouais. Donc peut-être tu le découvriras plus tard, peut-être reposé.
0: Quand
1: tout.
0: Tout le monde aura oublié. Ouais. Ouais.
1: Bah après, je sais pas toi, Maxime, mais Wicked, je crois que t'es pas trop fan, toi.
4: Bah moi, en fait, je n'ai même pas vu les films, parce que déjà, je suis pas intéressé par la thématique. Mais c'est vrai que les critiques qu'on a pu en faire à la radio, en tout cas, toi qui avais l'air d'apprécier la couleur au cinéma, on avait souvent tendance à dire, surtout le premier film, que clairement il manquait de couleur. Là okay. Où l'univers du Magicien d'Oz est ultra coloré, le premier fait vraiment terne au niveau des couleurs. Ouais.
1: On a vu donc tes deux premiers de ton classement, bah donc 10e et 9e position. Et en 9e position, on a un Tim Burton. Et ouais, je t'avais demandé aussi s'il y avait un cinéaste et tout, un réalisateur qui t'intéressait beaucoup. Et tu m'as dit donc bah Tim Burton, c'est quelqu'un qui t'intéresse beaucoup. T'as vu tous ses films ou pas encore?
0: Non, j'ai pas tout vu. Mais tu vois, Benjamin Button, je l'ai encore revu il y a pas
1: ça, c'est
0: si
1: David Fincher.
0: Ah non, mince, j'ai pas
1: ouais. Mais peut-être que t'aimes bien David Fincher aussi
0: bah,
1: à ce moment-là.
0: En fait, peut-être, hein. Mais purée, j'étais persuadée que c'était...
1: Tim Burton, il y a Big Fish, je sais pas si tu l'as
0: Big
1: vu
0: Fish,
1: celui-là.
0: Bah, tu vois, je l'ai remis il y a pas longtemps, Big Fish.
1: Et t'aimes pas?
0: Et j'ai pas trop kiffé, en fait.
1: Oh, mais il est trop bien.
0: Ouais, mais après, on l'a regardé en VO, sans sous-titres et tout. Ouais. J'étais peut-être un peu fatiguée, mais il faudrait que je m'y remette.
1: Tim Burton, sinon bah
0: mais Edouard en main d'argent, ça moi j'ai adoré clairement. Alors là j'ai peur de refaire une erreur parce
1: non,
0: que
1: vas-y de toute façon j'ai
0: de
1: dit
0: Truman Show, c'est pas ça,
1: non c'est pas lui non plus.
0: Attends, il a fait aussi le truc avec un mec qui tue des gens et qui fait des gâteaux avec la
1: ah oui bah Sweeney Todd. Sweeney Todd,
0: ouais, j'avais
1: avec
0: bien
1: Johnny
0: aimé
1: Depp.
0: Ça
1: est-ce que c'est lui non si c'est lui cette fois.
0: Ouais, j'avais bien aimé celui-ci aussi. Après, tu peux m'en reciter d'autres?
1: Ouais,
0: parce
1: bah
0: que...
1: Tim Burton, il a fait aussi Sleepy Hollow. Récemment, il a fait Big Eyes.
4: Avec Disney, il a fait le film d'animation Frankenweenie aussi.
0: Ok. Ouais. Bah, les animations, j'en ai vu pas mal avec les bonhommes.
4: Les noces funèbres.
0: Ouais, voilà, ouais. Ça j'ai vu aussi, j'ai beaucoup aimé. Mm. Mais ouais.
1: Et du coup, c'est quoi ce qui t'attire donc, chez Tim Burton? C'est le côté. On dit souvent, c'est un cinéaste gothique et tout, donc c'est.
0: Ouais. Bah, en fait, je trouve que c'est sombre, Mais il y a quand même une de la positivité, je trouve. Il y a toujours de la douceur un peu dans ce qu'il fait. Bon, j'ai cru que... je sais plus quel film c'était.
1: Benjamin Button.
0: J'ai cru que c'était lui.
1: Mais ça arrive hein, parfois de confondre des grands réalisateurs. Moi aussi, hein, ça m'arrive tout le temps. Donc,
0: Après, je suis vraiment pas une experte. Bah, ça me dérange pas de faire des erreurs. Bah, c'est pas grave. Mais,
1: on est là pour ça.
0: Mais en gros, tu vois, si je pensais que Benjamin Button c'était lui, j'aurais pu y croire parce que le côté un peu absurde, il y a quand même toujours un peu d'absurdité, je trouve, et un petit peu d'humour.
1: D'humour, ouais. Bah, on va le voir. D'ailleurs, j'ai pris un extrait, même si c'est un film qu'on retrouvera, je spoil un petit peu, mais dans ton top un peu plus loin. Mais j'ai pris un extrait pour symboliser Tim Burton, et c'est un extrait d'Edouard aux mains d'argent. Ouais. Donc, je laisse les auditeurs, auditrices et spectateurs, spectatrices le découvrir.
5: Bonjour. Bonjour. Pourquoi est-ce que vous vous cachez? Vous n'avez aucune raison de vous méfier de moi. Je suis Peggy Books. Je représente les produits de beauté Avon pour ce secteur et je suis incapable de faire du mal à une mouche. Oh mon Dieu. Je crois que je vous ai dérangé. C'est stupide de ma part aussi. Excusez-moi, je vous laisse.
6: Non, restez.
5: Qu'est-ce qui vous est arrivé?
6: Je suis pas fini.
5: Oh! Baissez ces trucs et restez où vous êtes, surtout, je vous en prie. Ce sont vos mains. Ce sont vos mains. Que vous est-il arrivé? Où sont vos parents? Votre mère, votre père.
6: Il est toujours endormi.
5: Vous êtes tout seul. Est-ce que vous vivez dans ce château tout seul? Que vous êtes-vous fait au visage? Non, ne craignez pas. Je ne vous ferai pas mal. Je peux même vous aider. Laissez-moi vous donner un bon astringent. Vous devez à tout prix éviter qu'il y ait infection. Ça va? Comment vous appelez-vous?
6: Édouard.
5: Édouard? Je crois que vous devriez venir à la maison avec moi.
1: Édouard aux mains d'argent. Alors, tu sais, un film que tu as découvert aussi jeune ou tu l'as découvert plus tard?
0: Non, je l'ai découvert, je dirais, en 2018, quelque chose comme ça.
1: Ah ouais,
0: ça.
1: Tu l'as découvert donc assez
0: tard,
1: récemment, ouais.
0: Mais
1: et ça a quand même fonctionné quoi, sur toi, même si c'est un film qui n'est pas forcément adressé qu'aux plus jeunes. Hein.
0: Ben, en fait, je pense que j'aime bien les personnages un peu, tu vois, un peu décalés. Et puis c'est triste, tout le monde croit qu'il est méchant. Enfin, les gens ont peur de lui au début, alors qu'en fait, il se fait mal tout seul. Enfin, moi, je m'attache vite à ce genre de personnage.
1: T'as beaucoup d'empathie pour ce genre de perso, quoi.
0: Ouais, pour des personnages qui sont différents et qui, du coup, se retrouvent isolés à cause de leurs différences. C'est vrai qu'on parlait de Benjamin Button, mais c'est vrai que finalement, il est seul. Je trouve qu'il y a toujours ça me touche toujours beaucoup, ce genre de personnage.
1: Et puis, c'est un super film, c'est vrai. Édouard Mains d'Argent, là aussi, culte et qui fonctionne super bien. Moi, je l'ai déjà fait je m'occupe d'enfants aussi dans des ateliers et tout, ciné. Et ils le découvrent parfois au collège et tout. Ouais. Et c'est un truc de fou. Ils passent hyper bien avec eux. Mais t'as un espèce de double discours aussi qui s'adresse aux plus grands sur la société américaine, tu vois, les banlieues hyper droites et tout, avec ce personnage-là qu'on voit aussi dans la scène qui récupère. Édouard, et ça fonctionne aussi super bien, cette critique un peu des États-Unis en tout cas, de leur fonctionnement. Donc c'est assez cool comme film. Tim Burton, il est fort là-dessus. Il a été fort là-dessus. Dernièrement, on le voit un peu moins quand même. Mais bon. Donc on va poursuivre l'exploration de ton top, si tu veux bien. Mmh. On va passer avec les 8e et 7e places. En 8e, alors tu m'as mis Twilight chapitre 1, Fascination, de Catherine Hardwicke. Twilight. Ouais. Ah ça sent Ça sent la jeunesse, ça. Mais l'adolescence, même pas.
0: Mais c'est marrant parce que dès que je parle de Twilight, limite, c'est devenu un peu la honte d'aimer Twilight. Alors que...
1: Moi, je dis franchement, il y a zéro plaisir coupable pour moi. Donc,
0: tu sais quand c'est sorti Twilight ou pas?
1: Ouais, c'est sorti, du coup, le premier, il est sorti en 2008.
0: En 2008? Et ben, moi, carrément, mais en fait, j'avais jamais de copain. Moi, j'ai eu mon premier copain à 19 ans. Et je pense que quand j'ai commencé à... Enfin, pour moi, c'était l'histoire parfaite. C'est comme ça que j'imaginais ma première histoire d'amour. Donc, j'étais un peu comme Bella. Sauf que Bella était cool malgré elle, alors que moi, j'étais pas une cool, quoi. Ouais. Donc, je m'imaginais cette romance. Ouais, et vraiment, ça a marqué mon adolescence, ouais.
1: Toi, tu l'as vu, Maxime, Twilight?
7: Non.
1: Non, mais lui, il a rien vu. En fait, c'est pour ça qu'il est venu. C'est parce qu'il n'a pas vu, il a vu aucun des films dont tu parles. Tu vois.
4: Si, quand même. Édouard aux mains d'argent, je l'ai vu, mais alors il y a très longtemps. Et il faut vraiment que je le regarde parce que ça fait partie un peu des classiques de Tim Burton. Je sais que j'ai vu, je sais que j'ai aimé, je sais que si je revois aujourd'hui, ouais. je vais aimer. Mais pour le coup, Twilight, c'est pas très fan. Déjà, le thème du vampire, c'est pas mon domaine de prédilection au cinéma.
1: Pourtant, il y a plein de films de vampires qui sont cool. Moi, je les ai découverts tard, les Twilight, tu vois. Je crois qu'on est à peu près le même âge, mais je les ai pas découverts
0: quand tout le monde
1: les regardait, ouais. Quand j'étais ado. Et je suis passé un peu à côté, effectivement. Je les ai pas tous vus, je crois qu'il m'en manque deux. Toi, tu les as tous vus, du coup?
0: Bah, je pense que, en fait, moi, j'aime bien les premiers. J'ai dû décrocher à un moment donné. Ouais.
1: T'aimes bien les premiers épisodes?
0: Moi, Harry Potter 1, j'ai adoré. Twilight 1, j'ai adoré. Mais il y a toujours un moment où je trouve que ça se dégrade. Mais même quand je regarde une série, parfois la première saison est trop bien. Et il y a un moment, on dirait que soit il n'y a plus de budget ou je sais pas ce qui s'est passé.
1: Pourtant, ils augmentent les budgets souvent au fur et à mesure.
0: Et parfois, j'ai l'impression que, ça. Je sais pas.
1: Tu te lasses peut-être un petit peu de l'univers ou il n'y a pas, les premiers temps où tu découvres.
0: Peut-être
1: la féerie,
0: qu'il y a un peu de ça, il y a plein d'éléments dans les premières saisons, j'en sais rien, mais je sais pas si vous connaissez Misfits.
1: Ouais.
0: J'avais adoré la première saison, la deuxième aussi, et puis il y a un moment où ça a commencé à faire n'importe quoi.
1: Et où là, t'as lâché. Bah, tu parlais d'Harry Potter, c'est ton septième Harry Potter à l'école des sorciers de Chris Columbus, sorti en 2001, donc tu nous l'as dit pendant la valise, tu l'as découvert en salle quand t'étais petite, ça a dû être quelque chose.
0: C'était... trop bien. Vraiment, j'étais avec mon frère et ma sœur et ma mère et c'était magique, quoi. Et puis à l'époque, c'était c'est le film qu'il faut aller voir au cinéma. C'était un truc de fou et c'est vraiment un super souvenir d'enfance et encore aujourd'hui, je suis super attachée. J'ai l'impression d'avoir grandi un peu avec Hermione et Ron Wesley.
1: C'est vrai que pour notre génération, du coup, on voyait les épisodes, ils sortaient un petit peu tous les ans et du coup, ils grandissaient comme nous, on grandissait. Donc, il y avait vraiment ce truc de... On pouvait vachement se plonger dans les personnages aussi et se reconnaître dans ce qu'ils traversaient puisque c'était plus la même chose qu'ils traversaient dans l'épisode 1 et dans l'épisode qui suit. Même si tu les regardais plus après, du coup, vu que tu lâchais, non?
0: Ouais, je lâche toujours. Non, mais c'est parce que, tu vois, je vous disais tout à l'heure que quand ça devient sombre, bleu et tout, après, c'est...
1: Ouais, ça t'intéresse.
0: Je veux dire, le prisonnier d'Azkaban, je trouvais que ça commençait à devenir dark et tout, alors que j'aimais bien le fantastique du début.
1: Le lumière colorée, quand c'est Noël et qu'il y a plein de trucs à manger.
0: Ouais, le bonbon à la crotte de nez, tout ça.
1: Mais tu l'as vu quand même, le quatrième, la coupe de feu?
0: Ouais.
1: Parce qu'il y a un côté compétition et tout.
0: Et ça, j'ai pas aimé le côté sportif, quoi. Ah ouais. Enfin, parce que je suis pas très fan des films de sport, des trucs sur le sport. Pour moi, le sport, c'est le travail maintenant. Donc, je suis moins fan.
1: Ouais, je comprends. Bah oui, tu m'as dit en film de sport que tu pourrais me citer à la rigueur Rocky qui pourrait te booster un peu.
0: Ouais, je me suis dit, j'aime bien l'esthétique des films de ces générations. Donc ça pourrait me plaire, tous les Arnold Schwarzenegger et tout. Je sais pas, je les trouve incroyablement sexy. C'est vraiment
1: les,
0: à l'ancienne,
1: les 80s, quoi.
0: Même Scarface et tout, c'est des films que j'aimerais bien revoir.
1: Okay.
0: Bon, après Scarface, j'ai eu la scène dans la douche et tout, ça m'a traumatisé. J'ai lâché aussi.
1: on va poursuivre aussi. En parlant d'acteurs et tout, donc là tu cites Arnold Schwarzenegger. Moi je t'avais demandé aussi si tu avais des acteurs et actrices préférés. Et tu m'as cité une génération aussi... un peu plus jeune que Schwarzenegger, celle des années 90 qui a émergé, les Brad Pitt, les Julia Roberts, les George Clooney. Qu'est-ce qui t'attire en fait dans ces acteurs et ces actrices?
0: Je pense que je suis super attachée à cette période de mon enfance et tout, parce que c'était quand même un peu sacré le cinéma à ce moment-là. Je veux dire, moi j'habite à la campagne, on prenait la voiture, on va louer un DVD, donc on s'embrouillait presque parce qu'on avait le choix
1: que pour trois DVD
0: une grande boutique, puis après il fallait le rendre et tout. Donc pour moi c'était ça le cinéma. Donc Brad Pitt, enfin George Clooney, je sais que ma mère était fan, donc je les ai aimés avec ma mère, quoi. Donc c'est vrai que je...
1: C'est un truc lié beaucoup à l'enfance.
0: C'est
1: quoi,
0: ma Madeleine de Proust, ouais. Le cinéma. Et c'est vrai que j'ai beaucoup de mal aujourd'hui à Timothée Chalamet, tous ces... J'en entends parler, mais ça me vend pas de rêve comme un Brad Pitt des années 90.
1: Ouais. Ouais, donc c'est-à-dire Timothée Chalamet plus Ping Pong dans Marty Suprême, donc film de sport, ça t'intéresse
0: ouais,
1: pas alors?
0: Ouais, alors pas du tout, ouais, c'est pas trop mon truc.
1: Et ouais, tu voulais dire quelque chose?
4: Je veux dire, en plus, il y a un autre aspect qui fait que t'aurais pas pu l'aimer, c'est la promotion qui a été démentielle
0: ouais,
4: autour de ce film.
1: C'est vrai. Mais pourtant, il est génial.
4: Oui,
1: vraiment.
4: Mais ah
1: je te le recommande. Hein.
4: Mais il a pas eu d'Oscar, donc c'est peut-être que c'est une raison.
1: Ah non. Et c'est vrai ce que tu disais sur les années 90, tout ça, bah, je le ressens aussi beaucoup dans ton top en fait.
0: Ouais.
1: Vous allez voir, vous allez continuer à le découvrir. Pour l'instant, on n'a pas encore eu de films des années 90, mais vous allez voir que les 5 premières positions de ton top, c'est des films des années 90. Donc c'est un truc aussi, je pense, qui est voilà, vachement lié aussi à ça, à ce côté-là. Puis t'as moins le temps aussi maintenant d'aller au cinéma qu'avant.
0: J'ai moins le temps. Et puis, tu vois, je suis allée voir Barbie au cinéma.
1: Ouais.
0: Et c'était dur de rester jusqu'au bout, quoi.
1: Ah ouais?
0: Vraiment.
1: Qu'est-ce
0: et à la fin, j'étais en colère, carrément. Parce que toute la promo et tout,
1: aussi,
0: et puis
1: ouais.
0: Moi je suis attachée à Barbie, donc attention, j'attendais beaucoup du film et les clichés, ah non ça m'a pas plu du tout, et je suis ressortie de là avec ma meilleure amie, on était dégoûtés, on s'est dit mais, parce que quand tu regardes un super film, enfin c'est, tu vois là hier je regardais, bon je me rappelle pas du nom du film, mais sur les camps de concentration, avec un enfant, deux enfants qui meurent ensemble, ils deviennent potes en Asie. Et
4: c'est le pyjama rayé, non?
0: Ouais. Et tu vois, tu regardes ça, tu repars de là avec des émotions, de la tristesse et tout, ça te fait un truc. Alors que Barbie, j'ai l'impression que c'était juste... on m'avait volé 2 heures de mon temps, quoi.
1: À ce point, heureusement que t'es pas allé, il y avait un événement Barbie, je crois, il y a pas longtemps aux États-Unis. Je sais pas si t'en as entendu parler, mais c'était un énorme flop.
0: Ah ouais.
1: Ils ont dit à tout le monde, vous allez voir, ça va être l'expérience Barbie ultime et tout. Et en fait, t'arrives, t'étais juste dans un hangar. Il y avait 3 pauvres animations, 3 pauvres ballons gonflables et voilà quoi. Donc je pense que ça t'aurait encore plus déçu que le film. Je sais pas si tu l'as vu, parce que Brad Pitt, Julia Roberts, George Clooney, il y a un film où ils sont tous les 3 dedans, c'est les Ocean's 11, Ocean's 12, tout ça. Tu les as vus ou pas?
0: Je crois que je l'ai vu. Ouais.
1: C'est un braquage,
0: peu...
1: tu vois,
0: ouais,
1: c'est film
0: ça,
1: de braquage et tout.
0: Ce genre de film.
1: Ah ouais, t'es.
0: Mr. and Mrs. Smith,
1: ouais,
0: j'ai pas trop aimé.
1: T'es pas trop film d'action.
0: J'aime
1: et tout.
0: Pas l'action, enfin, j'aime pas trop les films. Ouais, c'est pas trop mon truc.
1: Ok, bon, bah c'est pour ça que tu l'as pas cité du coup.
0: Mais je l'ai regardé,
1: mieux.
0: Je pense.
1: Ouais. Mais si ça t'a pas plu, ça t'a pas plu. Qu'est-ce que tu veux? Qu'est-ce que je peux y faire?
0: Désolé, je dis ce que je pense.
1: Ah bah ouais, et bah, t'es là pour ça de toute façon. Par contre, je t'ai demandé une réplique ou une scène culte. Et tu m'as cité une scène, je sais pas si tu te rappelles la scène que tu m'as citée.
0: Celle de
1: Ouais, c'est ça, c'est
0: ouais,
1: ça.
0: Ouais, bah ça par exemple, c'est un truc qui me fait marrer et que j'ai jamais retrouvé au cinéma. Le truc de tu le prends, tu le poses et tu fais des poses et le mec qui fait ça comme ça.
1: Ben, ce que je te propose, c'est qu'on la regarde même.
0: Ouais.
1: Clairement, on regarde cette scène de Reux, ta scène culte.
7: Alors voilà, chef, on était en train de chasser.
8: Oui, on chassait.
7: Des œufs.
8: Et alors qu'on chassait,
7: des œufs.
8: On a trouvé ça pour vous, de la part du chef des cheveux sales.
7: Tu le poses. Tu le poses doucement. Tu le poses. Et tu fais des poses.

0: Vous ne m'avez pas laissé d'autre choix que la prise d'otage. Je me suis donc enlevé moi-même. La preuve, voici ma main. Donnez-moi la recette du shampoing
1: avant la nuit, sinon je m'exécute.
2: Complètement con. Bon, vous avez encore séché la chasse aujourd'hui?
3: Par rapport à quoi?
2: Vous avez vraiment la belle survie, vous.
4: Heureux d'Alain Chabat. Ça vient ri pendant l'extrait.
5: Mais c'est une comédie culte. Moi, j'adore parce que c'est complètement débile. C'est, au fait, c'est au même niveau et c'est à classer dans le panthéon des meilleures comédies françaises, un peu comme l'était la Cité de la Peur aussi, dans lequel il y a un Alain Chabat, évidemment.
4: Tu l'as vu aussi celui-là.
6: Mais j'ai moins aimé parce que là, je trouve ça. En fait, dans le re, c'est trop. Ça s'enchaîne tout le temps. Il y a ces non-stop et c'est tellement absurde. Mmh. C'est vraiment au-delà de l'absurde pour moi. C'est parce que. La Cité de la Peur, même
4: la tour. Il y a quand même de l'absurde dans la Cité de la Peur.
5: La Cité de la Peur, il y en a beaucoup, mais c'est vrai que j'ai tendance à être d'accord avec ce que dit Reynel sur le fait que vraiment, c'est un enchaînement de gags qui ne s'arrête jamais. C'est une heure et demie d'hyperactivité et de gags en tout genre.
6: Et surtout qu'il n'y a rien en fait, ils sont dans la nature quoi. Ouais. Donc je trouve ça
4: du
6: hyper.
4: Coup, si je dis, il va faire tout noir.
5: Ta gueule.
6: Ouais. Mais en fait, par exemple, ce qui est drôle dans ce film, c'est que ça fait marrer tout le monde. Et ça, c'est pas ce qui m'a fait marrer.
4: Ah ouais, c'est
6: vraiment
4: c'est
6: ce genre
4: qui est...
6: de... Par
4: ouais.
6: exemple, le grain de beauté qui prouve la beauté et tout. Ça, c'est tellement... C'est encore plus ridicule que... Je sais pas.
4: Ouais. Mais moi aussi, c'est un truc... Il y a un truc qui m'a fait super rire dans le film, au début, dans la caverne, mais je me rappelle plus. C'était un jeu de mots pourri, pareil, comme ça. Et c'est pas le truc que ouais. tous les gens retiennent. Et je pense que c'est des films où, voilà, ouais. tu peux être pris sur une blague et les autres vont pas du tout être pris dessus et c'est ça qui est fou.
6: Ouais.
4: Et je me demandais, est-ce que tu montres ces films-là, par exemple, à ton compagnon Guy qui est écossais, c'est ça?
6: Ouais.
4: Est-ce que tu lui montres? Parce que je me dis, mais il doit pas rien comprendre.
6: Ouais, mais là, déjà, il prend toujours des cours de français intensif. Et non, je vais pas l'exposer à ça maintenant parce qu'il y a le verlan à apprendre aussi. Ouais. Et il y a beaucoup de choses. Et là, c'est un peu tôt encore.
4: Ouais, parce que moi, je me dis toujours, les films d'Alain Chabat, ça doit être pour des étrangers, c'est des ovnis.
5: C'est
4: quoi.
5: lunaire, ouais. Mais le film, en plus, déjà à sa sortie et même à sa sortie internationale encore aujourd'hui, il n'est pas forcément toujours bien apprécié et c'est vraiment que depuis quelques années qu'il commence vraiment à être ultra culte avec justement tous ces phrases-là qui sont devenues des gags, ouais. Mais ça fait un peu de mal quand on sait l'accueil qu'il a eu le film.
4: Donc ça sera pas bon tout de suite pour Guy.
6: Non,
4: d'abord,
6: enfin,
4: d'abord les cours de français ensuite.
6: Je pense qu'on peut utiliser ce film comme test ultime de oui. t'es bilingue ou t'es pas bilingue en français.
5: Complètement.
4: C'est ça. Et ils doivent bien avoir aussi des films britanniques et si on les comprend pas, c'est voilà.
6: Certainement.
4: Les références doivent nous passer au-dessus de la tête parce qu'il y a aussi plein de références très francophones dans les films d'Alain Chabat.
6: Oui.
4: Et là aussi, si tu les as pas, bon.
5: Bah, je pense qu'à mon avis, l'équivalent dans les films anglophones. Il y aurait peut-être The Naked Gun qui est un peu dans le même type
4: non, mais
5: absurde.
4: Ça, c'est, mais y a-t-il un flic?
5: Y a-t-il
4: un
5: flic?
4: Je sais pas si tu les as vus. C'est américain ça.
5: Ouais.
6: Maggie doit.
4: Y a-t-il un flic? C'est des films hyper absurdes des années 80 et tout. Et bah, si t'aimes bien l'absurde, moi je te les recommande.
5: Ah ouais vraiment.
4: Ah ouais.
6: Ok.
4: Ouais,
6: trop
4: ouais.
6: Bien.
4: Y a-t-il un flic? C'est vraiment génial. Et peut-être que Guy ou Guy, du coup.
6: Guy
4: pour rester en France, on le francise. Alors que moi, c'est toujours Simon.
6: Simon
4: hein,
6: ouais.
4: Ne bougez pas. ok, bah, il faudra. Peut-être que Guy. Connaît les Naked Gun. On va rester dans la comédie. Il a dit non.
6: Il connaît, il a explosé de rire.
4: Ah, Naked Gun, bah oui, c'est génial. Il faut que tu lui montres. You have to show her the Naked Gun. On parle comme ça, on se fait plaisir.
6: Soir.
4: Voilà. Ce soir, tonight.
6: Ouais,
4: oh là, ça y est, c'est réglé. On va rester dans les comédies parce que je t'avais demandé aussi des films qui te font rire et là, tu m'as fait. Plaisir, parce que je sentais que quand tu m'en as parlé, tu m'as expliqué, parce que tu t'es dit c'est peut-être un film que les gens ils connaissent pas trop, tu m'as cité Le Mytho, Just Go With It,
6: ouais.
4: avec Adam Sandler.
6: J'ai adoré.
4: Mais moi je connais.
6: Ouais.
4: Mais oui, mais moi c'est un film culte aussi pour moi, j'adore ce film. Est-ce que tu peux nous faire un petit peu le pitch pour ceux qui connaîtraient pas? Donc, c'est l'histoire d'un chirurgien.
6: C'est l'histoire d'un chirurgien esthétique qui se fait larguer par sa femme, si j'ai bien compris.
4: Ouais, c'est...
6: Et elle part en vacances avec son nouveau mec, donc la femme du chirurgien. Et donc lui, il veut partir au même endroit, c'est ça, avec l'assistante, son assistante.
4: Voilà, en fait, il fait croire que son assistante.
6: C'est sa nouvelle femme ou.
4: C'est ça, ouais, c'est un truc comme c'est ça. Ouais, on adore, mais on s'en rappelle plus. Je te jure, je l'ai vu il y a un mois en plus, je l'ai revu il y a un mois.
6: Non, mais je crois que sa femme est partie, elle part en vacances. Il se retrouve, enfin, j'ai rien compris, quoi.
4: Attends, mais moi aussi. Plus on en parle, plus je suis embrouillé. Ouais. Il y a Adam Sandler, il y a Jennifer Aniston.
6: Ouais.
4: Et donc il fait croire
6: que c'est sa femme, c'est
4: son ancienne femme. Voilà, il fait croire que c'est son ancienne femme à sa nouvelle femme qui est toute jeune. C'est ça.
6: Voilà, ouais, c'est ça.
4: Et donc ils se disent, ah mais on fait tous des vacances à Hawaï ensemble parce que je l'avais promis aux enfants, alors qu'il a pas d'enfants en fait.
6: Oui,
4: et donc
6: ça.
4: Ils sont tous embarqués en vacances. Et au fur et à mesure du film, bah, Adam Sandler va plus être amoureux de sa nouvelle femme, il va tomber amoureux donc de son assistante.
6: Ouais,
4: voilà, on l'a remis dans le bon ordre là, tu l'as. Et j'ai choisi aussi une scène là-dessus parce que qui est très drôle. Je sais pas si tu te rappelles, donc c'est au tout début, donc Adam Sandler. Il doit négocier auprès des enfants. Il leur dit, vous allez être mes enfants pour de faux. Et donc, il y a une petite scène de négociation dans une pizzeria où les enfants veulent bien négocier à la hausse leur contrat d'acteur. Et je vous propose qu'on se l'écoute et qu'on se la regarde. Et puis, on en reparle juste après.
7: Bon, alors voilà le contrat. Ça vous tenterait de vous faire passer pendant une demi-journée pour mes deux enfants?
8: Pourquoi tu racontes pas tout à cette pauvre fille?
7: T'es au courant?
8: Notre mère ne nous cache jamais rien, monsieur la bague au doigt.
7: Quoi?
8: Oh mon Dieu, tu as vu Gossip Girl hier soir? C'était trop génial!
7: Attends, non, c'est loin d'être ça. Votre mère la présente d'une drôle de façon. Quoi qu'il en soit, la vérité n'est pas à l'ordre du jour pour l'instant. Mais je croyais qu'en t'offrant ce rôle, je déclencherais ton enthousiasme.
8: Si un acteur joue un rôle, il faut qu'il soit payé.
7: Ouais, tu seras payé en expérience.
8: Je parle d'une vraie paye.
7: D'accord, tu veux quoi?
8: $600 pour la journée, plus les heures supplémentaires si on dépasse les 8 heures. Pour le maquillage et le coiffage, c'est moi. Et je veux que tu me payes 6 semaines de stage intensif de théâtre parce que maman n'a pas les moyens.
7: Je te paye $50 la journée et 2 semaines de stage de théâtre à la maison des jeunes à côté de chez toi.
8: Je veux $500 et 4 semaines de stage de théâtre.
7: Je vais jusqu'à $300 et 3 semaines de stage.
8: D'accord.
7: Et j'étais prêt à signer pour $500.
8: Ah bon? J'étais prête à signer pour l'expérience.
4: Ça marche toujours. D'ailleurs, je veux pas spoiler, donc on dira pas le titre, mais ton top 1, il y a beaucoup de ressemblances en fait avec le mytho. On en reparlera, mais il y a beaucoup de ressemblances. Donc le mytho, et ouais, bah, tu m'avais dit que t'aimais bien l'humour absurde et tout, bon bah là... Il y en a encore beaucoup dans cette séquence.
6: Ouais, mais en plus, ce que j'adore, c'est vraiment... qu'un chirurgien se fasse clairement bolosse par des enfants, c'est trop drôle, quoi. Et même, il y a des scènes avec le petit garçon qui me fait trop marrer.
4: Ouais.
6: Puis la petite fille qui est toujours très adulte dans le film,
4: ouais,
6: c'est super drôle.
4: C'est ça. Et qui va absolument faire son accent puisque c'est une actrice. ce que je te propose, c'est qu'on poursuive du coup avec ton top 10. Et on va découvrir ton numéro 6. Et là aussi, je voudrais le découvrir en extrait. C'est un film vraiment... génial, un film français, un film culte en France. Est-ce que tu l'as, Maxime, toi qui n'as pas vu le top 10?
5: Pas du tout.
4: Ça va être encore un film que t'as pas vu de toute façon.
5: Probablement.
4: Bon, et ben, je vous laisse découvrir le top 6 de René Lamotte en extrait, et puis on en parle juste après.
9: Monsieur, quand le doigt montre le ciel, l'imbécile regarde le doigt.

0: il a connu des photomatons, monsieur Quincampoix.
1: C'est un fantôme. Nul ne peut le voir, monsieur Quincampoix. Il n'apparaît que sur la surface sensible de la pellicule photographique.
0: Quand les jeunes filles se font faire le portrait,
1: il se penche à leur oreille et fait
0: ouh en leur caressant tout doucement la nuque.
1: C'est là qu'il se fait prendre, monsieur Quincampoix.
2: Vous êtes qui?
1: Page 51.

0: Monsieur Quincampoing, le fabuleux destin d'Amélie Poulain, de Jean-Pierre Jeunet. Alors, tu aimes bien les films avec des couleurs. Lui, il est connu pour ses couleurs très jaunes et vertes.
1: Ouais.
0: Qu'est-ce que donc tu apprécies dans ce film ?
1: Mais je pense que c'est le côté poétique. C'est vrai que j'ai dit que j'aime pas trop les ambiances bleu-vertes, mais là, c'est assez chaud.
0: Ouais, ouais.
1: Et je viens de la région parisienne, je viens de la campagne. Pour moi, avec ma mère qui était couturière, on allait chercher du tissu au marché Saint-Pierre, près du Sacré-Cœur et tout. Donc, pour moi, c'est un peu... tout Paris que j'imagine dans sa beauté, quoi.
0: Ouais,
1: donc
0: ouais.
1: C'est aussi des souvenirs d'enfance et j'adore Yann Tiersen. La musique, elle m'a toujours fascinée. En plus, avant, quand j'ai regardé le film la première fois, j'avais adoré la musique et ça m'a marqué. Mais avant de la retrouver, il a fallu que... Enfin, je veux dire, avant, on entendait le son à la radio, il fallait rester devant la radio.
0: Ouais, c'était chiant pour retrouver. Maintenant, tu peux réécouter comme tu veux.
1: Donc encore aujourd'hui, j'écoute beaucoup la musique, mais c'est pas forcément l'histoire qui m'intéresse dans ce film. C'est plus la poésie, et puis il y a des moments un peu... aussi, on retrouve un peu d'absurde, où il y a des... je crois qu'elle a des... Audrey Tautou, dans le film, elle a des... Comment on appelle ça ?
0: Elle a des...
1: Illusions, des...
0: Oui, et puis elle parle même en voix off, elle dit plein de petits éléments et tout qui apparaissent à l'écran, et ça participe à ce côté absurde et poétique.
1: Il y a un peu d'hallucination dans le film, ouais. Je crois qu'il y a une grenouille ou je sais plus, donc c'est un peu dans le rêve. J'aime bien ce côté-là du film.
0: Bah, ceux qui n'ont pas vu encore, ceux et celles qui n'ont pas vu Amélie Poulain, je me retourne vers Maxime du coup.
2: il est dans ma watchlist, je vais devoir
0: mais
2: y passer un jour.
0: Regarde-le,
2: ou l'autre.
0: C'est génial, ouais, Amélie Poulain. Ouais. Et Jean-Pierre Jeunet en général, ce qu'il fait, mais ça c'est vraiment son plus beau film. Ouais. Ce que je vous propose, c'est de faire peut-être une première pause en musique dans l'émission. Et là aussi, c'est toi qui as choisi les pauses musicales. Alors, on va commencer par un titre, je l'ai noté où il est là, de Massive Attack. C'est du coup...
1: Unfinished Sympathy.
0: C'est ça. Pourquoi tu as choisi ce titre ?
1: C'est une chanson que je peux écouter n'importe quand, tout le temps. Et je l'ai déjà écoutée des centaines de fois non-stop. Enfin, j'adore la musique et je la réécoute à chaque fois. Et à chaque fois, je l'entends différemment. Elle me touche... vraiment, il y a des chansons comme ça qui nous touchent au plus profond de nous-mêmes sans savoir vraiment pourquoi.
0: Et la musique, t'en écoutes aussi quand tu fais ton boulot, ton taf ?
1: Tout le temps.
0: Ouais.
1: Tout le temps. Je peux pas courir sans musique. Ouais. Si j'ai pas ma musique, je vais pas courir, quoi.
0: Et c'est pas chiant qu'en compète, tu puisses pas avoir de la musique ?
1: J'ai ma musique à l'échauffement en compète. Ouais. J'ai la playlist spéciale pour aller quand je sors de l'hôtel au stade d'échauffement. J'ai ma playlist pour l'échauffement et j'ai la playlist avant de... Enfin, vraiment, au dernier moment, je dois lâcher le tel, quoi.
0: Ouais, ouais. Bah ouais, tu peux pas courir avec. Il y a quoi dans ta playlist d'échauffement
1: Là, par exemple, cette chanson, elle pourrait aller dans le bus,
0: ouais,
1: quand je vais vers le stade d'échauffement, par exemple, parce que ça va m'apaiser. En même temps, ça va me concentrer, parce que je trouve qu'elle est super puissante, la chanson. Donc, j'écoute beaucoup des sons. Je peux écouter la ritournelle de Sébastien Tellier, des musiques comme ça, parce que ça, je me concentre, je me recentre, et en même temps, ça va chercher plus profond de moi-même, quoi. C'est vraiment des musiques, je trouve, forte, quoi.
0: Ouais, et qui te mettent dans le mood de la compète après.
1: Ouais.
0: Bon, ben on va s'écouter donc Unfinished Sympathy de Massive Attack.

0: Massive Attack avec Unfinished Sympathy. Vous êtes toujours donc sur Radio Campus Montpellier, YouTube, Twitch, pour notre cinéphilique avec Renelle Lamotte, athlète olympique, on peut le dire,
1: oui.
0: Des 800 mètres. Donc, très belle discipline là aussi. Moi, de toute façon, ça me fait toujours plaisir de faire des émissions comme ça, puisque bah, moi, je regarde beaucoup d'athlètes.
1: Okay.
0: Donc, je te connais via la télé depuis longtemps, mais pas en vrai. Et donc là, pour avoir la chance de faire cette émission ensemble, c'est trop cool. Bah, on va poursuivre. Donc, toujours sur tes goûts en matière de ciné et série. Tu nous en as un petit peu parlé, mais est-ce que tu as d'autres souvenirs de séances de cinéma qui t'ont marqué?
1: Ouais, j'en ai une. Par exemple, c'était le premier The Conjuring.
0: Ah ouais.
1: Et en fait, j'étais avec des potes et j'étais avec Kevin Mayer.
0: Ok.
1: Et qui est décathlonien, ouais. champion du monde plusieurs fois.
0: Ouais.
1: Super
0: et recordman
1: star.
0: Du monde.
1: Ouais, recordman du monde surtout. Et j'étais en stage à Montpellier justement et on est allé au cinéma voir ça. Et j'ai archi peur des films d'horreur. Et ça a été le cauchemar, quoi. Mais vraiment, j'ai très mal vécu ce cinéma, quoi.
0: Tu m'as dit avant l'émission qu'il y a un film que tu avais regardé qui t'avait déclenché une phobie.
1: C'est pas celui-là.
0: C'est pas celui-là.
1: Mais même de prononcer le nom du film, est-ce que je dois en parler maintenant? Parce que... Bah...
0: C'est comme,
1: non, non,
0: c'est comme
1: tu là,
0: veux.
1: Là, tu lances le sujet. Ou est-ce que c'est, tu vas parler de dedans après?
0: On est à la cool, nous.
1: Okay.
0: Et on non, en parle, si tu veux, on en parle dans 5 heures même. Il n'y a pas de souci.
1: J'ai la phobie du noir. Okay. J'ai vraiment peur du noir. Et encore plus, par exemple, quand Guy n'est pas là en Écosse, ou voilà, c'est super dur pour moi de vivre toute seule le soir chez moi. Donc j'ai travaillé ça avec ma psy et on s'est rendu compte que c'était parce que j'avais regardé L'Exorciste. Et depuis ça, j'ai archi peur du noir.
0: Donc l'original de William Friedkin dans les années
2: 70.
1: Mais
2: ouais.
1: Quand je vous dis que phobie, c'est que la musique du film m'angoisse. Et si je scrolle et que je tombe sur une photo de l'actrice, c'est cauchemar, quoi.
0: Et attention, petit happening.
1: Non,
0: je gâche.
1: C'est pour ça que
0: tu l'as famille. Parce que tu t'es dit on allait faire une dinguerie.
1: J'ai archi peur de l'actrice, quoi.
0: Ah ouais.
1: Ah ouais.
0: Si... Attends, elle dit quoi déjà dans... Non, je rigole. Je vais pas te faire ressortir ta phobie. Mais c'est chaud.
1: C'est
0: et
1: violent,
0: du coup,
1: ouais.
0: Ça va mieux quand même maintenant.
1: Bah, en fait, par exemple, le soir, j'ai toujours un peu peur le soir. Et
0: ouais.
1: si je suis un peu anxieuse avec les compètes et tout, avant de dormir, je peux la voir dans
0: ouais.
1: mon sommeil.
0: Ah
1: quoi.
0: Ouais,
1: enfin,
0: ouais.
1: Elle me stresse
0: elle te,
1: de fou.
0: Elle te
1: ah
0: hante.
1: Ouais.
0: C'est chaud. Et donc, t'as jamais pu regarder Scary Movie ou... Parce que parfois, ils parodient L'Exorciste.
1: Bah, j'ai regardé un peu de Scary Movie, mais j'étais trop jeune et en fait, je comprenais rien. Et Guy, il adorait qu'on regarde ensemble parce que lui, il adore. Mais et quand j'étais enfant, bah, parmi les soirées du samedi soir, les soirées pyjama, c'était film d'horreur. Donc j'ai dû regarder Les Sceaux et tout. Et j'avais La Maison de Cire, Les Sceaux, tout ça. Et je déteste ça, mais pour regarder les copines, il fallait bien venir en soirée.
0: et c'est L'Exorciste, du coup, qui t'a le plus... c'est fou, parce qu'en plus, c'est le plus ancien parmi ceux qu'on est en train de citer. Donc on pourrait se dire c'était moins bien fait et tout. Et pourtant, ça t'a...
1: Ah ouais, mais je sais pas, le truc hyper flippant avec la religion, c'était quand même religieux. Hyper violent, je trouvais, dans les mots et tout, et puis la scène dans l'escalier ou quand ils étaient avec les prêtres et tout, non, franchement, cauchemar, quoi.
0: Ok, bon, moi je me retourne pas vers Maxime parce que je sais qu'il a pas dû le voir non plus.
1: C'est ton film préféré.
2: Je suis pas du tout fan de films d'horreur non plus.
1: Ouais.
2: Je suis vraiment pas bon public à ça. Quand je les regarde, c'est sous la contrainte d'une arme pour la radio quand il faut en parler, mais autrement, ouais, non, franchement, les films d'horreur, moi je suis hématophobe, je crains le sang à mort comme c'est pas permis. Donc non, moi j'évite aussi. Donc moi ça fait partie des films, je sais que déjà je les vois pas au cinéma pour éviter de retapisser le siège. Donc bon, voilà.
0: Ouais. Et t'as des souvenirs alors de ciné plus positifs que L'Exorciste?
1: Alors je dois en avoir certainement très très positif. Enfin, c'est vrai que je pense qu'à Harry Potter et Nemo qui m'ont vraiment marqué, mais c'est sûr
0: Nemo,
1: que j'en ai vu plein.
0: Et du coup, ouais, Nemo, c'était... Parce que, attends, Nemo, c'est sorti en 2003.
2: Ouais.
1: Shrek aussi.
0: Shrek.
1: Bah, c'était un peu le début de ces images 3D. Là. En fait, j'avais adoré Shrek, mais Nemo, ce que j'ai adoré, c'est l'océan. On n'avait pas vu vraiment. Ça me paraissait tellement réel, la vie dans l'océan. C'était...
0: ouf. Et alors bon, là on est en train de rêver avec Nemo, des océans, tout, mais je t'ai aussi demandé des films qui te font pleurer, et tu m'en as cité quelques-uns, et tu m'as notamment cité Cette vie avec Will Smith. Comme on est de la même génération, je me dis que t'as dû aussi grandir vachement avec lui, mais moi, Will Smith, quand j'étais jeune, c'était l'acteur, tu vois, il y avait Will Smith et Jim Carrey pour moi, et je sais pas si toi t'as
1: moi aussi, Will Smith c'était, en plus il était métis, donc moi ça me parlait beaucoup aussi.
0: Et donc Cette vie, qu'est-ce qui te plaît dans ce film?
1: Comme justement je suis pas une experte en cinéma, je me suis fait surprendre par, on peut spoiler ici, parce qu'il y a quand même une... Enfin je veux dire, il donne tous ses organes, et à la fin comme par hasard, pour celle qu'il aime c'est son cœur et tout, donc...
0: Il y a un truc beau...
1: Il y a du romantisme et
0: du
1: tout.
0: Du mélo.
1: Et je pense qu'aujourd'hui, il me plairait moins, parce que je dirais, ouais, bah, comme par hasard, il donne son cœur à la fin à celle qu'il aime. Enfin, c'est un peu chiant, quoi. Mais à cette époque-là, où je l'ai regardé quand j'étais plus jeune, et je pense que je cherchais l'amour de ma vie, j'avais peut-être jamais eu de copain, je sais pas quand c'est sorti, mais... En tout cas, à ce moment-là, j'adorais les films d'amour comme ça, quoi.
0: Ouais, je crois que c'est sorti au milieu des années 2000, il me semble, Cette vie. Et alors, en autres films qui te font pleurer, t'en as cité deux qui vont arriver très rapidement dans le top, et notamment un qui est en cinquième position. Et je vous laisse le découvrir en image, puisque c'est une scène hyper culte du cinéma qui se passe sur un ponton. Donc je pense que tu vois où je veux en venir, peut-être. C'est ton cinquième de ton top, et c'est un film qui fait énormément pleurer.
1: Oh.
3: Bonjour Jack. J'ai changé d'avis. Ils ont dit que vous seriez sûrement ici.
4: Donnez-moi votre main. Fermez les yeux. Allez. Montez là-dessus. Accrochez-vous, garde-fou. N'ouvrez pas les yeux, ne regardez pas.
3: Je ne regarde pas.
4: Montez sur la balustrade. Redressez-vous. Tenez bon. Gardez les yeux fermés. Vous avez confiance en moi.
3: J'ai confiance en vous.

0: Titanic de James Cameron, qui est ton numéro 5. Et là aussi, tu l'as découvert en salle ou tu l'as vu après ce film-là?
1: Je pense que... Non, j'ai dû le voir en salle. Mais je sais pas, parce que je devais être très jeune.
0: Ouais,
1: hein.
0: Bah, Titanic, c'est 97, hein.
2: Donc, 98 en France, janvier 98 en France.
1: Ouais. Je l'ai vu en VHS après, ouais. Je pense.
0: Mais tu sais, moi, j'ai une anecdote sur ce film dont j'ai jamais parlé, c'est que je me le regardais tous les jours. Et Titanic, Titanic, c'est pas le film qui dure 15 minutes. Hein. Voilà, il dure
2: 3h30 d'un bateau qui coule tous les jours.
0: J'ai regardé tous les jours Titanic et pourtant je me rappelle presque plus maintenant parce que ça fait très longtemps que je l'ai pas vu. Mais là, en repiochant, en allant chercher du coup une scène, j'ai redécouvert un petit peu. Et c'est vrai que c'est un film qui est quand même bluffant. Bah, je sais pas ce que tu peux nous en dire, toi, Renel.
1: Bah, moi, j'ai adoré ce film. Après, il est très frustrant, je trouve, quand même, parce que surtout quand tout s'emballe et que tout le monde veut sauver sa vie. Et puis, tu te bats avec ce couple-là, t'as envie qu'ils survivent et qu'ils s'en sortent. Et puis, en fait, ça marche pas. À la fin, bah, ils se séparent. C'est horrible, quoi. Enfin, j'en regarde encore un souvenir amer quand je pense à eux deux parce qu'ils étaient tellement beaux.
0: Tu penses qu'il y avait deux places sur la planche à la fin?
1: Ouais, certaines. Oui, c'est clair. Il est un peu dramatique aussi, Leonardo DiCaprio.
2: Il y avait eu un truc qui avait été posé, justement, cette question-là. On l'avait posé à James Cameron il y a plusieurs années et il avait répondu qu'il y avait des scientifiques qui sont penchés sur le calcul de la taille de la planche. Et les scientifiques ont été unanimes. Ils ont dit non, il n'y avait pas la place scientifiquement parlant.
0: Ah là là, sacré Titanic. Et c'est quoi cette phrase de merde? Ah là là, sacré Titanic. Numéro 4 de ton top. Donc, c'est un film dont on a déjà parlé. C'est Édouard aux mains d'argent de Tim Burton. Là aussi, on va pas revenir dessus. Mais bon, encore une fois, excellent film. Allez le découvrir si vous ne l'avez toujours pas vu. Et en plus, c'est recommandé par qui? Par Renel Lamotte, qui a fait 5e au JO et triple vice-championne d'Europe. Donc ça, c'est la classe. Je t'ai aussi posé des questions sur ta consommation ciné. Est-ce que tu arrives encore à voir un peu de films maintenant avec ta carrière et tout, ou pas du tout? Même si je sais que ce soir, t'as une soirée Naked Gun de prévu. Attention. Donc, bon.
1: Non, ce qui est génial, c'est que Guy, il adore, parce qu'il a capté ce que j'aimais. Et lui, il a vraiment beaucoup de connaissances en cinéma, donc on regarde pas mal de films ensemble, dont le film dont je vous ai parlé que j'ai regardé hier.
0: Ouais, Pigeon enrayé.
1: Voilà. Et ouais, on regarde beaucoup de films maintenant ensemble et j'apprécie beaucoup parce que c'est vrai que je décroche vite. Si ça me plaît pas, je vais pas rester jusqu'à la fin du film. Donc quand on va au cinéma, c'est qu'il y a un vrai projet, qu'on s'est renseigné, etc.
0: Et là, est-ce que tu sais déjà, il y a des films qui te donnent envie dans les mois qui arrivent ou des trucs comme ça?
1: Moi, je fais confiance aveugle en Guy. Confiance aveugle en Guy et il me parlait d'un film avec Timothée Chalamet, justement.
0: Ah bah,
1: il m'a
0: Marty
1: dit, il faut
0: suprême.
1: Qu'on aille le voir.
0: Ouais,
1: c'est ça.
0: Ouais.
1: Il m'a dit, il faut absolument qu'on aille le voir.
0: Guy le recommande, je le recommande.
1: Okay.
0: Je pense que ça va être génial.
1: Okay.
2: Il est bien,
1: marche.
2: C'est pas le meilleur de l'année comme on le vend, mais il est bien quand même.
0: Couper son micro.
2: Bah moi après j'ai des goûts qui sont complètement différents. Pour moi, pour l'instant, le meilleur de l'année, ce serait Aucun autre choix de Park Chan-wook, qui est vraiment vraiment bien.
0: Film coréen, je sais pas si tu regardes, t'as déjà vu des films coréens?
1: Ah bah j'ai regardé C'est Parasite.
0: Parasite. Ouais.
1: Ah ouais, ça m'angoisse quoi.
2: Parasite, c'est
1: le
2: vraiment
1: malaise,
0: le malaise.
2: Mais c'est fait exprès, mais c'est tellement une masterclass de cinéma, le Parasite.
1: Bah, j'ai trouvé que c'était magnifique, mais la scène de la fin, enfin, il y avait pas besoin de faire ça, de tuer tout le monde, quoi. Enfin, je veux dire, c'était déjà super au début, et ça m'a un peu.
0: Bah, peut-être que le film qui te recommande Maxime, Aucun autre choix, qui est aussi vraiment très bien.

0: J'allais te demander, du coup, ouais, avec les compétitions, j'imagine que ça t'empêche aussi vachement de pouvoir regarder des films ou t'arrives à en voir dans, en déplacement?
1: Moi, j'aime bien regarder des films qui, dans lesquels je me sens prise dedans. Et le truc, c'est que quand je suis prise dedans, ça me... par exemple, le film d'hier, il est encore dans mon cœur, là, tu vois.
0: Ouais, donc après, ça va t'embêter pour la compétition.
1: Ouais, c'est ça. Donc, j'aime pas trop regarder des films, à moins que ce soit des films vraiment drôles et légers et tout. Mais je regarde pas trop de films, je préfère dessiner en compète.
0: Ok. Et tu regardes beaucoup de séries aussi ou pas trop?
1: Ouais, quand même, mais je trouve que c'est encore plus dur d'accrocher avec les séries. Mais si, j'en ai. Par exemple, 10%, j'avais adoré.
0: Ok.
1: Misfits, j'avais adoré le début.
0: Et tu m'as dit aussi Stranger Things dernièrement.
1: Ah, mais ça, j'ai adoré.
0: Tu l'as suivi, je veux dire, année par année, mais... saison par saison, ou t'as tout regardé à la fin d'un
1: non,
0: coup?
1: Non, en fait, moi, j'ai regardé au début, quand la saison 1 est sortie, puis la saison 2 l'année suivante, je crois. Et puis après, il y a eu un trou super long. Et je pense que j'en ai regardé une après, parce qu'il y a combien de saisons? Il y en a 5.
0: Il y en a 5.
1: Ouais. Je crois que j'ai, en fait, je me suis rendu compte que, bah non, si, j'ai tout regardé, en fait. Je pense que j'ai tout regardé. Mais je sais que la saison 2, j'ai pleuré au dernier épisode.
0: Ah ouais?
1: Parce que je me suis dit, ah, oh, mais j'avais tellement adoré. Que je me suis purée, j'espère qu'ils vont revenir, quoi.
0: Et du coup, là, maintenant que c'est terminé, t'as aimé aussi la saison 5 et tout? Parce qu'elle a été pas mal critiquée, et toi, t'en as pensé quoi?
1: Bah, en fait, le dernier... c'est vrai que j'ai la saison 4 et 5, c'était... Enfin, en termes d'histoire et tout, c'était un peu... Et puis, enfin, je veux dire, je suis pour l'inclusion, etc. Mais à un moment donné, je trouvais que la scène où... je sais plus lequel c'était.
0: Will.
1: Ouais,
0: Mike,
1: Will,
0: Mike,
1: il
0: Will,
1: fait son coming Will. Out. Alors qu'ils sont dans une crotte monumentale. Enfin, je sais pas, je trouvais que c'était un peu...
0: C'était un mal amené, quoi.
1: C'était un peu... Voilà, il faut absolument qu'il fasse un coming out dans la série, donc on va le mettre là. Je trouvais que c'était un peu dommage. Et je trouve qu'il y a un côté un peu qui rend les films... On dirait qu'il y a une charte maintenant dans les séries, il faut qu'il y ait ça, cette scène-là et tout.
0: Alors, après, chez Netflix, je te dis, il y a vraiment une charte, il y a même une charte sur les scénarios. Maintenant, ils obligent, tu vois, à répéter plusieurs fois l'intrigue, parce qu'au cas où, t'es en train de faire autre chose en même temps, t'es en train d'être sur ton téléphone et tout.
1: Je pense que c'était un peu tout ça qui était un peu lourd, parce que ça donne un côté un peu commercial finalement à la série. Mais par contre, le dernier épisode, moi, il m'a... Oh, je veux dire, quand il y a la chanson Purple Rain qui arrive, alors que moi, c'est peut-être ma chanson préférée, et puis il y a tous les souvenirs et tout, et on se rend compte qu'on a tous grandi avec... Enfin, moi, j'ai quand même... je les ai vus grandir, ces petits...
0: Ouais, comme pour Harry Potter, au final, t'as ce même truc, quoi.
1: Ouais. Et puis moi, j'adore Eleven dedans.
0: Millie Bobby Brown qui l'interprète, ouais. Et moi, je trouve que d'ailleurs, la dernière séquence de la série, elle est hyper forte aussi là-dessus. Tu sais ce qui se passe dans le grenier quand il y a ce passage de relais, tout ça. Moi, je trouvais que c'était bien fait plutôt. Je comprends pas les gens qui se sont énervés sur ça.
1: Mais je pense que c'est pas fini.
0: Ah, tu penses qu'il y a l'épisode caché? T'en as entendu parler de ça, de cette histoire qu'il y a des gens qui disaient il y a un épisode caché et tout qui va sortir.
1: Ouais, parce que je sais plus ce qui se passe, mais quand elle disparaît, elle saigne pas et tout, donc peut-être que il y a plein de théories.
0: Il y a des théories, ouais. L'épisode caché, moi j'y crois pas à cette théorie, moi je te dis.
1: Ouais, parce que après toi t'es un vrai, enfin tu connais bien le cinéma, donc tu sais les histoires de budget, etc.
0: Ouais,
1: moi je suis d'accord tout ça.
0: Ouais, je bosse avec Netflix, les deux Fair Brothers là qui réalisent la série, ils m'ont dit il n'y a pas d'épisode caché. On va poursuivre ton top 10 et on se rapproche de la fin, et là on attaque le podium, donc attention, roulement de tambour. Troisième position, tu as choisi The Truman Show de Peter Weir avec Jim Carrey, sorti en 1998. Un petit mot sur The Truman Show.
1: Bah, encore un personnage, enfin je trouve que c'est un personnage naïf, incompris, qu'on a utilisé, je trouve que ça montre un peu la cruauté de la société. Moi, ça m'a vachement marqué, et surtout la scène finale où il sort
0: et qui dit au revoir à la télé entière et
1: ouais,
0: tout.
1: Ouais, et puis qui sort du ciel là, c'est incroyable, enfin c'est magnifique, j'ai trouvé que c'était super beau, et c'est des messages qui sont quand même super forts, je trouve, dans tous ces films dont on a parlé.
0: Et ouais, The Truman Show, magnifique aussi. Je te rejoins là-dessus, Maxime, toi?
2: Je sais.
0: Attends, quand il commence comme ça, c'est... j'ai pas vu celui-là.
2: Voilà, encore. Non, c'est un film que je dois rattraper à tout prix. Je sais qu'il est sorti sur Netflix et que ma coloc l'a vu, m'en a dit que du bien. Il faut que je le voie, ça fait partie un peu des classiques de Jim Carrey que je dois voir.
0: Et en parlant de films à rattraper, est-ce que toi aussi, t'as une liste, je sais pas, de films et tout, que tu dis, il faut absolument que je le voie celui-là, c'est un peu un film culte, faut que je le regarde, ou pas du tout, tu fais un peu au feeling?
1: Bah, par exemple, Star Wars, je me dis, il faudrait que je m'y remette, que je me retrouve dedans. Parce que j'ai regardé, mais j'ai jamais vraiment accroché. Et je me dis que

0: si ça a eu un tel succès, il faut quand même que je m'y remette. Ou Le Seigneur des Anneaux, par exemple.
1: Bah, je t'encourage aussi à aller voir. Après, si t'es pas fan non plus de films d'action et tout, c'est sûr que ça va moins te toucher. Mais par contre, les univers sont quand même superbement construits.
2: Puis en saga d'action, il y a mieux que Star Wars.
1: Non, ne nous pas Taxi. Arrête, s'il te plaît. Pas Taxi. Pas maintenant. En numéro 2, tu as mis un film que j'ai donc découvert aussi à ce propos-là, parce que c'était un film un peu culte et que j'avais jamais vu non plus. Et donc, j'en ai profité. C'est Rencontre avec Joe Black de Martin Brest, avec Brad Pitt, Anthony Hopkins. Qu'est-ce qui te plaît dans ce film ?
0: Alors, j'ai découvert cette année, ou l'année dernière, et ça faisait longtemps que j'avais pas ressenti ça, que j'avais pas pleuré vraiment à chaudes larmes en regardant un film. Et il y avait tout dans ce film. Il y avait de l'amour, il y avait du romantisme, et il y avait une sorte d'histoire. C'est un peu l'histoire impossible. C'est quand même un peu fantastique finalement, parce que on n'est pas c'est la réalité, mais pas il y a quand même un peu de surnaturel dedans.
1: Ouais. Surtout au début, là, t'as une tension, tu te poses la question, mais c'est quoi ce truc qui se passe et tout, et pendant un certain temps, quoi.
0: Ouais, et j'ai trouvé, et puis ils sont magnifiques, je crois. Je les ai trouvés trop beaux dans le film. Et j'ai eu ce truc de, mais comment ça se fait que j'ai pas regardé ce film plus tôt, c'est trop beau.
1: Et moi, j'ai trouvé somptueux aussi les feux d'artifice à la fin, ça a fait une image de dingue. Ouais, c'est hyper cool, ça. On va finir avec le film que tu as choisi en numéro 1 de tous les temps ciné, René Lamotte. Le voici.
3: Continuez toute seule. J'ai du travail qui m'attend. C'est très joli. Elle a ma carte.
4: Nous l'aiderons à s'en servir, monsieur.

0: Bonjour.
1: Bonjour.
0: Vous vous souvenez de moi?
1: Je suis confuse, non?
0: Je suis venue chez vous hier, vous avez refusé de me servir.
1: Ah?
0: Vous travaillez à la commission, je crois?
1: Oui.
0: Bien fait! C'est bête, grosse erreur. J'ai des courses à faire, je vous laisse.

0: J'ai même pas besoin de dire le titre de ton top 1, on l'a entendu. Pretty Woman, du coup, de Gary Marshall, oui, c'est ça. Sorti en 1990 avec Julia Roberts et Richard Gere. Pourquoi Pretty Woman numéro 1?
1: Parce que j'adore cette nana, enfin cette femme toute simple, bah, qui est prostituée d'ailleurs, ouais, qui rencontre un mec super riche, super blindé, deux mondes qui se rencontrent, et finalement elle est beaucoup plus intelligente que le jugement qu'on lui porte, etc. En fait, je trouve ça... J'aime bien les parcours hors du commun, etc. J'adore l'extrait que vous avez montré où elle retourne dans la boutique et voilà, maintenant vous pouvez me respecter, quoi. Ouais, j'aime bien. Et puis je trouve ça beau. Toujours, je trouve ça super. En fait, c'est des histoires qui sont assez simples,
0: ouais,
1: mais je trouve que c'est beau, la mise en scène, etc.
0: Et c'est inspirant aussi, peut-être aussi.
1: C'est même, enfin,
0: encore leur parcours des personnages, non, même.
1: C'est même pas forcément, ouais, ça. C'est en fait, je trouve que c'est comme si aujourd'hui dans le cinéma, dans ce que je ressens en tant que spectatrice, quoi, c'est comme si aujourd'hui on a déjà utilisé toutes les histoires, donc qu'est-ce qu'on peut bien inventer de nouveau, quoi, et de... Donc c'est toujours abracadabrant, les histoires, les scénarios, les trucs, je trouve. Alors que là, finalement, c'est une histoire super simple. Et c'est super beau. Je revois Richard Gere qui l'attend en bas de son appartement. Je sais pas, j'aime bien.
0: C'est simple. J'ai craqué aussi.
1: Ouais,
0: clairement. Ça aussi.
1: Mais vous voyez ce que je veux dire ou pas sur ce truc de...
0: Bah de genre histoire hyper simple mais qui te surprend par,
1: ouais,
0: les personnages et tout.
1: J'ai l'impression que maintenant c'est plus dur de...
0: Bah parce que comme tu dis, on a l'impression qu'on a déjà fait le tour,
1: ouais,
0: et qu'on a vu
1: ça, beaucoup
0: de choses, et il y a beaucoup de choses qui sont remakées. Bah tout à l'heure je te disais, en fait c'est dans le mytho, il y a plein de séquences qui sont vachement inspirées par Pretty Woman. Il y a une séance par exemple comme ça d'habillage,
1: ouais,
0: et puis même la négociation dans Pretty Woman, il y a la même scène avec la même réplique, avec les mêmes répliques, ouais, quand j'ai revu Pretty Woman cette semaine pour l'occasion, je me suis dit mais en fait il y a la même chose dans le mytho aussi, donc tu vois il y a des trucs qui reviennent, et c'est normal quand c'est un film culte comme ça aussi.
1: Ouais.
0: Bah merci beaucoup en tout cas Renel pour ton top 10 qu'on peut redécouvrir d'ailleurs rapidement. Donc tu nous avais dit 10e La Piscine, 9e Charlie et la Chocolaterie, 8e Twilight, 7e Harry Potter, 6e Amélie Poulain, 5e Titanic, 4e Edouard aux mains d'argent, 3e The Truman Show, 2e Rencontre avec Joe Black et 1er Pretty Woman. Ça vous fait une liste de films à aller découvrir là si vous les avez pas vus. En plus, c'est assez éclectique. Il y en a pour tous les goûts.
2: Il y en a pour tous les goûts, oui. C'est plutôt des films qui sont plus ou moins tous appréciés. Donc,
0: Et ça, c'est cool aussi. Mmh. Vous vous dites sûrement, oh non, c'est déjà fini, non. Et non, il reste encore quelques surprises et on commence déjà par le questionnaire hasardeux.
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0: Alors, le questionnaire hasardeux, comme son nom l'indique, il est hasardeux. Le principe est simple. J'ai une liste de 100 œuvres cinématographiques ainsi que 100 personnalités liées au cinéma. J'ai pris des noms de tout horizon, de tout style et surtout au hasard. Et donc, tu vas me donner un numéro à chaque fois et on va piocher dans la liste et tu me dis ce que tu penses de la personne si tu la connais à chaque fois. Voilà, de la personne, donc c'est toujours lié au cinéma ou du film. On commence par la liste quoi, film ou personnalité? Toi,
2: moi,
0: t'es sur quoi?
2: Je prends les œuvres si tu veux.
0: Tu prends les œuvres, ouais. Et moi je prends les personnalités. Ben, on va commencer par toi, Maxime. Alors la liste œuvres, est-ce que tu peux nous dire un chiffre entre 1 et 100?
1: 82.
0: T'as droit à un joker quand même. Hein.
2: 82, c'est Collatéral.
0: Est-ce que t'as vu ce film?
1: Non.
0: Voilà,
1: vous allez être super déçus, je pense.
0: Mais c'est pas grave. Eh ben, on en repioche un autre, allez.
1: 83,
2: Ray.
0: Ray, avec Jamie Foxx sur...
1: Je l'ai
0: Richard.
1: Vu, je pense. Ouais, je l'ai vu, c'est sur l'histoire du
0: Richard,
1: chanteur.
0: Ouais.
1: Ouais, je l'ai vu. Après, l'univers jazz souvenir. Et tout, c'est pas trop mon truc. Mais après, c'est cool pour l'histoire, mais...
0: Ok.
1: Bah, c'est cool, mais voilà.
0: Nickel. Et bah, on va piocher dans les personnalités. Qu'est-ce que tu peux me donner comme chiffre?
1: 24.
0: 24, qu'est-ce que j'ai en 24? Bruce Lee. T'as un avis sur Bruce Lee?
1: C'est les sports, les arts martiaux et tout, c'est pas du tout mon truc.
0: Ouais.
1: Après, par exemple, Kill Bill, l'univers, ça j'aime bien. Mais je connais pas trop cet univers.
0: Ouais. Mais Kill Bill, typiquement, ça te gêne pas tout le sang et tout qu'il y a dans Kill Bill?
1: Bah, c'est pour ça que j'ai regardé qu'une fois et pas deux, mais.
2: Un chiffre entre 1 et 100 pour les œuvres.
1: 90.
2: Ted Lasso.
0: Ah ça, c'est une série sur le sport. Ça va pas te plaire.
1: Non, je suis désolée.
0: C'est une série sur le sport.
1: Mais en fait, il faut que je fasse. T'es plutôt proche de 1, c'est facile, ouais, c'est ça. Allez, et vas-y. Proche de 100, c'est difficile. Ah, ça
0: Gilles dépend. Adore Ted Lasso, par contre. Hein. donc mais... il va vouloir te la montrer peut-être, mais c'est sur le foot.
1: Vas-y. 3 du coup.
0: 3. J'adore le numéro 3 des personnalités. Genre, je pense que jamais personne t'a posé la question. Donc t'es prête?
1: Ouais.
0: Qu'est-ce que tu penses de Patrick Timsit?
2: C'est Luca Bernardini qui devrait être content là.
1: Ah, mais j'ai honte parce que je sais pas qui
0: tu
1: c'est.
0: Tu vois pas qui c'est, Patrick? Attends, regarde, je te le remonte, Patrick Timsit.
2: En
0: même temps, regarde, je te montre
2: Patrick Timsit.
0: Ouais, mais en même temps, il est.
2: Ouais,
0: regarde, tu l'as déjà vu ce gars? C'est de dire
1: rien,
0: ce gars.
1: C'est pas du... Oui, je vois très bien qui c'est. Bah, il est dans Taxi, non? Je joue dans Taxi, non?
2: Pas du tout.
1: Il joue dans Dîner de cons?
0: Non, ça c'est Jacques Villeray, ça.
1: Mais ouais. Il joue dans quel film que j'ai vu
0: Attends, tu l'as vu
2: Il est pas dans La Vérité si jeune.
0: Dans Un Indien dans la ville. Ouais, c'est Patrick Timsit.
1: Ouais, c'est pas trop mon style. Mais même cette.
0: Attends, on va te trouver un gars.
1: Thierry l'ermite et tout, c'est pas trop mon style. T'as
0: cette
1: vibe-là?
0: Ah ouais.
1: En fait, je suis peut-être pas trop film français, je crois.
0: Oui, c'est vrai que tu en as pas cité non plus des masses, ouais. Bon, on va retenter un chiffre chacun.
2: Dans les œuvres.
0: Je suis sûr qu'on va réussir à trouver.
2: 10. Sunset Boulevard.
0: Ah non, mais ça, tu. Attends, qui a fait cette liste?
2: Je crois que c'est la personne qui est juste là qui l'a faite.
0: Attends.
1: Après, j'avais prévu que je n'étais pas du tout connaisseuse.
0: Attends, je vais t'en trouver un. Est-ce que, par exemple, Voyage de Chihiro?
1: Ah, j'adore. Ah. J'adore.
0: Tu vois, regarde.
1: Et je l'ai regardé encore l'année dernière.
0: C'était le numéro 10, hein, vous inquiétez pas. Hein. Et qu'est-ce qui te plaît dans le Voyage de Chihiro?
1: Bah, le côté fantastique, féerique. Après, c'est hyper difficile. Je sais que la scène où les parents se transforment en cochons, je trouve ça violent.
0: Ouais, même bon, ouais, les enfants et tout, tu peux être quand tu le vois petit.
1: Mais pour moi, c'est vraiment. Je le vois comme un film pour adultes. Hein, c'est super.
0: Miyazaki,
1: c'est super
2: Miyazaki ouais. Ouais, c'est plutôt pour adultes. Ouais.
0: Au final, même si tu peux les voir enfants, mais tu vas pas tout capter et ça peut te faire peur et ça peut peut-être déclencher des phobies.
2: Ouais. Et si t'aimes beaucoup les films Miyazaki, c'est pas pour dire, mais on a fait une émission la semaine dernière spéciale Poisson et on parle de Ponyo sur la falaise, qui est aussi un film de Miyazaki.
1: Mais j'en ai regardé plusieurs, alors je sais pas si c'est lui, mais avec une vieille dame avec une tête énorme là.
2: Ah, avec c'est dans le Voyage de Chihiro, c'est
1: j'ai regardé d'autres films aussi avec un mec avec des cailloux qui fait chauffer quelque chose, avec il a 8 pattes et tout.
0: What?
1: Vous avez. Je sais pas, sur Netflix, il y avait plein
2: peut-être
1: de.
2: Peut-être le château ambulant?
1: Peut-être, ouais.
2: C'est peut-être
0: mais je crois qu'ils sont. Les Miyazaki sont sur Netflix.
2: Les Miyazaki sont quasi tous sur Netflix.
1: J'ai presque tout regardé sur Netflix l'année dernière, mais qui est quoi, qui fait quoi, je sais plus.
0: Bon, je te laisse dire un dernier chiffre pour les personnalités.
1: 12.
0: Attends, je vais faire comme si t'avais dit autre chose. Non, j'avais noté 12, j'avais noté les sœurs Wachowski, c'est celles qui font Matrix. Mais si t'as pas vu Matrix.
1: Si, j'ai vu Matrix, mais je me souviens pas. Ouais. En fait, j'ai quand même regardé plein de films, mais de là à connaître.
0: Ouais,
1: et tout,
0: oui, non, mais c'est normal. Là, c'est comme ça qu'on fait okay. Ça. C'est no pressure, encore une fois. Et ben merci, du coup, Renel, pour le questionnaire hasardeux. Je vais enlever cette partie maintenant. Non, je rigole. Renel, l'heure est grave. Tu sais pourquoi?
1: Non. Il y a un quiz.
0: parce qu'après avoir parlé de tes films préférés pendant un petit moment, on va voir si tu les connais bien grâce au quiz de Maxime.
4: Quel est ce savant, messieurs? Oui, savant de Marseille.
5: Est-ce que Spielberg est-il prêt?
6: Vais répéter la question.
7: Oui, non.
8: Oui.
9: Oui, venez, je ne sais pas.
10: Quel est le prénom du glouglou?
0: Alors, t'inquiète pas, Renel, c'est toi seul face à toi-même ce quiz. Okay. D'accord? On joue pas. Je dis juste parce qu'en fait, on fait tout le temps ce même quiz. Et donc, Samir Hamad avait eu 13 points lors du premier cinéphilique. Pareil pour Jean-Baptiste Durand qui en a vu 13. Et Emma Benestan avait réussi à monter jusqu'à 14. Donc, Renel, je compte sur toi. Je suis sûr que tu peux y arriver.
1: Bah là, ce qui m'ennuie, c'est qu'en fait, c'est une compétition. C'est que moi, ça me dérange pas d'être nul sur un quiz. Mais si je sais qu'en plus, en compète, là, ça va être dur.
0: Non, mais là, il y en a deux que j'ai cité qui sont quand même réalisateurs. Donc c'est normal qu'ils connaissent aussi un petit peu leur film. Voilà.
1: Ok.
0: Donc et bah, pas de pression, mais quand même.
1: La moyenne, quoi.
0: Ouais.
2: sachant que tu peux avoir jusqu'à 22 points. Donc normalement, ça devrait aller. On va commencer à la première question, qui est la question musique de film. Dans quel film se trouve cette musique?
0: Ça a le droit à deux propositions, ouais.
1: Voilà, c'est dans Harry Potter, ça. Non, c'est dans... Pardon. C'est dans Charlie la chocolaterie.
2: Oui, tout à fait. Ça fait un premier petit
0: c'est
2: point.
0: C'est bon, c'est bon. T'as le droit à deux propositions. Tu finiras pas à zéro, Renel.
1: Non, mais la moyenne de 13 points, c'est ouais. quoi C'est 7
0: Ouais. Ça va le faire.
2: La question en or ou en bois, je vais te donner des affirmations. À toi de me dire si elles sont vraies, donc en or ou fausses en bois. Le pongiste Félix Lebrun aurait dû être dans le film Marty Suprême, retraçant la carrière de Marty Mauser, pongiste américain des années 50. Est-ce que c'est vrai ou est-ce que c'est faux ?
1: C'est faux.
2: Et non, c'est vrai. À la base, il aurait dû être dans le film, mais il a dû refuser l'apparition pour se concentrer sur ses entraînements en vue de sa prochaine compétition.
1: J'ai tout de suite pensé à ses entraînements et je me suis dit, mais qui lui proposerait de faire un film ?
2: Et bah, le réalisateur lui a proposé.
0: Et toi, si on te proposait un film, tu accepterais ou pas ?
1: Non.
0: Ça dépend le projet, peut-être aussi.
1: J'aurais pas le temps, quoi. Enfin, je pourrais pas.
2: Donc, ça fait toujours un. Deuxième affirmation, la série 800 mètres revient sur le record de l'athlète tchèque Jarmila Kratochvilova lors des mondiaux de 1983 et sur les programmes de dopage. Est-ce que c'est vrai ou est-ce que c'est faux ?
1: Une série ?
2: Une série qui s'appelle 800 mètres, qui revient sur son record du 800 mètres.
1: Non, ça c'est pas vrai ça.
2: C'est tout à fait faux, effectivement. La série, elle est disponible sur Netflix, mais elle parle pas du tout de sport, elle parle des attentats terroristes en 2017 en Espagne, donc rien à voir.
0: Rien à voir, rien à voir. Donc, mais c'est vrai que tu en aurais entendu parler sinon, si c'était vrai.
2: Points. Et enfin, dernière affirmation, le premier sportif de l'histoire à avoir joué le personnage principal d'un film était Johnny Westmuller, nageur quintuple médaillé d'or au JO de 1924.
1: Vrai.
2: C'est vrai, tout à fait. Il a joué le rôle de Tarzan dans 12 films sortis au cinéma entre 1932 et 1948. Et c'est l'une des l'adaptation de Tarzan est plus connue.
0: Ouais.
2: Donc ça fait 3 points. T'es bien parti pour l'instant. Et on passe à la qui a prononcé la citation suivante. Toy Story, j'aime pas trop ce dessin animé. Les matières sont trop carrées, trop plastiques. J'avais adoré Alice au Pays des Merveilles.
0: T'as droit à deux propositions, bien sûr.
1: Qui,
2: ouais. Qui a dit cette phrase? Citation suivante. Toy Story, j'aime pas trop ce dessin animé. Les matières sont trop carrées, trop plastiques. J'avais adoré Alice au Pays des Merveilles.
0: C'est lié au monde du sport,
2: c'est
0: cette
2: lié
0: personne.
2: Au monde du sport, tout à fait.
0: Je crois qu'elle est liée au monde du sport.
1: Non, mais c'est quelque chose que j'aurais pu dire, mais ça peut pas être moi.
0: Je sais pas.
1: Bah, après, je trouve que c'est tellement. Oui, c'est moi, oui, j'ai dit ça, je sais pas.
0: C'est ta réponse ou pas ?
1: Non, parce que.
0: Ça pourrait être ta réponse, Renel. T'aurais très bien pu dire ça,
1: parce
0: non
1: que si c'est. Dans le milieu du sport, quelqu'un qui aurait dit ça ?
0: Bah, oui. Ouais.
1: Trop carré.
0: Ouais.
1: C'est moi, enfin, je vois pas. Honnêtement, je connais personne dans. Je sais pas.
2: Bah, c'est toi.
1: Ouais,
2: c'est toi.
1: Ouais,
2: c'est toi, tout à fait. C'est tout à fait toi, effectivement.
0: Effectivement. On est tombé dessus, j'ai dit à Maxime, mais ça en qui a dit. Tu te reconnais bien, Renel, hein. T'as vu.
2: Donc, tout à fait, ça fait 4 points. Et on passe à la Sherlock Holmes. Quelle est la bonne réponse parmi toutes ces propositions ? Brad Pitt a refusé plusieurs rôles dans sa carrière. Quel rôle ne lui a-t-on jamais proposé et donc n'a-t-il pu jamais refuser ? Est-ce que c'est Butch dans Pulp Fiction ? Est-ce que c'est Ethan Hunt dans Mission Impossible ? Est-ce que c'est John McClane dans Die Hard ? Est-ce que c'est Neo dans Matrix ? Ou alors est-ce que c'est Tony Stark dans Iron Man ? Dans quel film n'a-t-on jamais proposé un rôle à Brad Pitt ?
0: Ça veut dire qu'on lui en a proposé 4 et il y en a un qu'on lui a pas proposé.
2: Dans ces 5 films, on lui a proposé un rôle sauf dans un seul où on lui en a pas proposé.
1: Je le vois mal dans. Je connais pas trop les autres, mais je le vois mal dans Pulp Fiction.
0: Dans Pulp Fiction, tu dirais.
1: Mais en même temps, c'est un classique et c'est une star. Donc. On peut remettre juste.
2: Ouais, ouais, bien sûr, bien sûr.
0: Tu peux les reciter aussi.
2: Donc je redis Pulp Fiction, Mission Impossible, Die Hard, Matrix ou Iron Man. Quel non, film on ne lui a jamais proposé de rôle ?
1: Je pense que Iron Man plus.
0: Allez.
2: Ok. Alors on lui a proposé un rôle dans Matrix, on lui a proposé un rôle dans Die Hard, on lui a proposé un rôle dans Pulp Fiction et on lui a proposé un rôle dans Iron Man. C'est dans Mission Impossible, on ne lui a jamais proposé le rôle. Donc ça fait toujours 4 points. On passe à la qui c'est celui-là ? Dans quel film peut-on voir ce personnage si je te dis Madeleine Wallace ?
0: Pareil, t'as deux propositions, c'est un film qu'on a cité bien évidemment.
1: Alors tu peux répéter la question s'il te plaît ?
2: Je te dis le nom d'un personnage, dans quel film est-ce qu'on voit ce personnage si je te dis Madeleine Wallace ?
1: Dans quel film ?
2: C'est même un film dont on a diffusé l'extrait.
1: Ben, je pense que dans Édouard aux mains d'argent, certainement.
0: Non.
2: Non, t'as encore un essai.
0: T'as droit à une deuxième chance.
1: Madeleine Wallace.
0: Il y a peut-être un piège.
1: Ou dans Charlie la chocolaterie. Ouais, peut-être. Charlie la chocolaterie.
2: Non, c'est dans Le fabuleux destin d'Amélie Poulain.
1: Ah, okay.
2: De Jean-Pierre Jeunet, c'est le rôle, c'est le rôle qui est joué par Yolande Moreau.
1: Okay.
2: Donc ça fait toujours 4 points.
1: Non, mais là je suis en train de perdre.
0: Non, non, non, non, il reste des questions.
2: Et
0: t'inquiète, il y en a une finale, là tu peux encore gagner.
2: Ouais,
0: tu peux encore
2: gagner.
1: Mais me dites pas ça parce que si je perds, alors vous attendez que je gagne, ça va être
2: Allez,
1: encore plus dur.
2: Une peut-être un peu plus facile, okay. Je pense. Une réplique, un film. Dans quel film peut-on entendre cet extrait?
7: Je peux vous parler en privé? Voilà. Ce que je voudrais vous dire est assez embarrassant. Chef, nous avons une liaison, votre femme et moi. Enfin, surtout votre femme.
0: Tu l'as, alors?
1: Ouais. Bah, oui,
0: vas-y.
1: Dans Re.
2: Ouais, tout à fait, bien sûr, effectivement, c'est dans Re. Ça fait un point de plus, ça fait 5 points. Le résumé raté. Quel film se cache derrière ce résumé raté? Je vais te dire le résumé d'un film, mais qui est complètement foiré. Donc déjà, il va falloir essayer de retrouver un petit peu quel film se cache derrière. C'est l'histoire d'un adolescent tellement pauvre qui doit enchaîner les petits boulots pour se sortir de la misère. Il est à la fois ramoneur, éleveur de chouettes ou bien encore contrôleur SNCF, mais il est surtout la hantise des maçons. Et malgré tout le temps que lui prend ses différents emplois, il arrive à se libérer quelques après-midi pour prendre des cours de pilotage dans un club d'ULM. Après les cours, il passe la majeure partie de son temps dans l'abri de fortune d'un vieux SDF barbu qui a pour animal de compagnie un dragon du Komodo. Et tous ses copains à l'école passent leur temps à se chamailler avec des bâtons.
1: Harry Potter ?
2: Harry Potter, tout à fait. Effectivement, ça fait un point de plus, ça fait 6 points. Et on passe à la question casting de film. Donc c'est une question de rapidité. Quel film possède...
0: En fait, non, en fonction de si t'es rapide, t'as plus ou moins de points.
2: Voilà,
0: c'est
2: okay, je vais te dire un petit peu des lignes d'acteurs. Au début, c'est pas connu, puis ça devient très connu. Plus tu as le film rapidement, plus tu marques de points.
1: Ok. Voilà.
2: Donc si pour 4 points, je te dis Suzy Amis, Jonathan Hyde...
0: T'inquiète, je les connais pas non plus.
2: Ou Victor Garber... Ok. Si pour 3 points, je te dis David Warner, Bernard Hill ou Bill Paxton.
1: Je suis désolée, je peux pas répondre. J'ai l'impression d'être avec des profs.
0: Même moi, je commence en. Je connais Bill Paxton, juste.
1: Okay.
2: Si pour 2 points, je te dis Gloria Stuart, Frances Fisher ou Kathy Bates.
0: Ouais, je.
1: Et pour moins 2 points on...
0: Ouais, t'as le droit pour 1 point.
2: Pour 2 points.
0: T'as le droit pour 1 point.
2: Sinon, pour 1 point, je te dis Billy Zane, Kate Winslet et Leonardo DiCaprio.
1: Ah, Titanic.
2: Titanic, tout à fait. Ça fait 1 point de plus, ça fait 7 points. Et on passe au jeu des synonymes. Donc, je vais te donner le titre d'un film, mais intégralement composé de synonymes du titre original. Donc, ça va être à toi de retrouver quel est le titre original.
1: C'est un test de QI, en fait, que je passe.
2: Donc, par exemple, le film Le sens de la fête, ça aurait été La direction d'une soirée.
1: Ok. Ouais, voilà. Ah oui, d'accord.
0: Tu vois.
1: D'accord.
0: Donc, attends, tu dis d'accord, mais il va te dire le titre, tu vas vraiment rigoler, je pense. Non.
2: Donc, si en titre, je te dis Le spectacle de l'homme vrai.
0: Ah, si.
1: Ah, The Truman Show.
2: Exactement, The Truman Show, tout à fait, ça fait 1 point de plus, ça fait 8. La question Merci le Québec. Je vais te donner le titre d'un film, mais en version québécoise. Il faut me retrouver le titre du film en français ou en VO, ça dépend. Donc, si je te dis Méchant menteur.
1: Ah, Just Go With It.
2: Tout à fait, ça fait 1 point de plus, ça fait 9. Et on passe à la question Letterboxd. Je sais pas si tu connais Letterboxd, c'est une plateforme sur laquelle tu peux noter les films que tu as vus.
1: Okay.
2: Donc, quel film a reçu cette critique négative sur Letterboxd? Je sais que certains défendent ce film, mais je l'ai trouvé absolument abominable. Si on m'avait dit que Martin Brest n'avait jamais réalisé de film auparavant, j'y aurais cru. Même si je sais qu'il a auparavant réalisé Beverly Hills Cop et Midnight Run. Si on m'avait dit que ce film n'avait pas de monteur, j'y aurais cru. Le film avance à un rythme glacial, croyant chaque moment profondément significatif, au lieu d'être une cascade de mauvaises décisions, comme la performance détachée et somnambulique de Brad Pitt, ou encore le fait de choisir une actrice complètement ratée comme Claire Forlani, ou bien encore de faire semblant qu'il y ait une alchimie entre les deux.
1: Meet Joe Black.
2: Tout à fait, Meet Joe Black, ça fait 1 point de plus, ça fait 10.
0: Pas mal pour l'instant.
2: Pas mal, hein, franchement, là on se rapproche des meilleurs là.
1: Vous avez été gentil.
2: La question, je reconnais cette mélodie. Dans quel film peut-on entendre cette musique? 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Sachant que tu as deux propositions.
1: You better run, brother rabbit, run. You better run, brother rabbit, run.
2: C'est un des films que tu as cité, tout à fait.
0: Après, si c'est l'exorciste, elle peut pas s'en souvenir.
2: Non.
1: On a parlé de Benjamin Button, mais il est pas.
2: Non, pas du tout.
0: T'as un indice?
2: C'est un film qui est dans ton top.
0: Ouais. T'as une chance sur 10, Renel.
1: Faut juste que je réfléchisse. Je m'en rappelle plus déjà de tout ce qu'on a dit.
0: Tiens, ton top 10, il est noté là.
1: Ah bah là, il était bien.
0: Même moi, là, j'ai pas, hein, perso. Pourtant, je suis fort en musique de film, normalement.
1: Et alors, ah oui, mon top 10, là.
0: Ouais.
1: Pour moi, ce serait dans...
0: Tant de ans, de toute façon.
1: Pretty Woman.
2: Pas du tout. T'as une autre proposition.
1: Eh bien, sinon...
2: Pense un peu à la rythmique de la musique.
1: Ouais. Mais en fait, j'en ai... Il y en a deux autres, je pense. C'est soit l'un, soit l'autre.
2: Ouais.
1: C'est soit...
0: Tu t'es entré en contact avec Joe Black. Je pense pas qu'il l'ait mis parce qu'il l'a dit juste avant.
1: Ouais, mais avant qu'il meure. Ouais, mais je me suis dit peut-être que ce sera un autre piège.
0: Ouais, non.
1: Non, bah sinon la piscine peut-être.
2: La piscine, tout à fait, c'est ça.
1: Ouais.
2: Un point de plus, ça fait 11.
1: Oh, vous êtes sympa hein, pour celui-là.
0: Franchement, moi j'aurais mis 0,5. Là.
2: Alors... je suis sympa. Je ne m'acharne pas sur les invités.
0: Merci. Il te reste la dernière question.
2: Tout à fait. Alors là,
0: c'est la
2: t'as 11 points, donc t'as potentiellement moyen de peut-être rentrer dans le tableau des scores largement. Je sais pas si tu connais, si tu regardais à l'époque le Burger Quiz présenté par Alain Chabat.
1: Pas trop, mais je connais l'émission, mais je regarde pas.
2: Donc tu connais le Burger de la mort.
1: Je sais plus, ouais, peut-être.
2: Donc le principe, c'est je te donne 10 questions.
1: Ouais.
2: Tu dois mémoriser les 10 réponses dans l'ordre et me les ressortir toutes d'un coup à la fin. Donc c'est un jeu de mémoire et il faut être très concentré.
1: Puis d'ailleurs, je vous ai dit que j'avais une bonne mémoire.
0: D'ailleurs, est-ce qu'en régie on peut baisser la musique pour laisser la concentration totale pour Renel? Je vois ce qui se passe en régie. Ils sont en train de discuter, ils sont en train de faire une émission en parallèle avec Guy. Est-ce que Estelle, tu peux baisser un peu le son, s'il te plaît? Baisser complètement le bed pour laisser Renel complètement dans la concentration totale. Donc, Maxime va te dire les 10 questions à la suite.
2: Je vais te dire les 10 questions à la suite. Si tu en as 5 de juste, ça te fait 3 points. Et si tu as les 10 de juste, ça te fait 5 points.
0: Et tu dois bien sûr ressortir les réponses
2: dans l'ordre. Et en plus qu'elles soient vraies. Mais normalement, c'est des questions pas trop compliquées. Voilà. Si la fraise s'appelait mur, à quoi serait le sandwich dans Re? Quelle discipline pratiquez-vous? Le 800 mètres ou le 8 cm? Citez-moi n'importe quel film avec George Clooney. Comment s'appelle le Titanic dans le film Titanic? Citez-moi le nom d'un extraterrestre dans la série Les Zinzins de l'espace. Avez-vous déjà remporté une médaille d'or durant votre carrière? Ce que vous préférez chez Julia Roberts, c'est Julia ou Roberts? Quel est l'animal qui fume beaucoup dans Alice au Pays des Merveilles? Vrai ou faux, Rocky est un film sur l'histoire d'un petit caillou. Et enfin, si on trouve Twilight nul à chier, est-ce qu'on peut appeler ça Twilight? C'est quand tu veux.
1: Fraise. 800 mètres. Putain, c'est un truc de fou. Fraise, 800 mètres. Ah, c'est terrible! Alors là, mais je suis trop nulle. Fraise, 800 mètres. C'est un truc. Parce que là, je suis complètement mélangée dans ma tête. Là.
0: Ah ouais, c'est chaud. Hein. Mmh.
1: J'aurais dû couper mon cerveau à partir de la cinquième et pas écouter le reste. Honnêtement.
0: Tente un truc.
1: Fraise, 800 mètres. C'est peut-être après le Titanic. Titanic.
0: Maxime.
2: Non,
0: c'était George Clooney, non?
2: Il y avait les films avec George Clooney avant.
1: Pretty Woman, Titanic, c'est ça? Et après, honnêtement, je suis incapable.
0: Si George Clooney dans Pretty Woman, ce qui n'est pas le cas, mais
1: ouais. Non, mais...
0: je l'aurais accordé, mais ouais,
2: mais
0: c'est chaud. Hein.
2: Sachant qu'en plus, dès la première question, tu avais faux, parce que j'avais dit si la fraise s'appelait mur, à quoi serait le sandwich dans Re, il serait à la mur.
0: Ah oui, mais je croyais que c'est...
1: Il me regarde,
0: moi. Moi j'ai dit fraise. C'est moi qui lui ai dit fraise. Je lui ai dit fraise.
1: Mais honnêtement,
0: parce que j'ai pas bien compris la question, mais tu l'aurais validé, fraise.
2: Oui,
0: mûre.
2: Je l'aurais validé.
0: Elle,
2: quand
0: elle
2: même.
0: Se rappelait de la question.
2: Oui, oui, oui.
1: Non, mais honnêtement, par rapport à mon mode de fonctionnement intellectuel, ce ouais. genre de jeu, c'est presque... Même les questions que vous avez posées, c'est très challengeant pour moi.
0: Bon, bah, c'est cool, c'est cool. Eh, franchement, tu finis avec 11 points, tu visais la moyenne de
1: ouais,
0: ceux qui avaient
1: cool.
0: joué avant.
2: 11 sur
0: 7.
2: 22, c'est la moyenne.
0: Ouais. Mais et tu sais quoi ? Moi, je suis quelqu'un de sympa. Parce que là, on t'a défié sur notre terrain,
1: ouais.
0: le cinéma. Donc je me suis dit, on va se challenger sur le tien. Alors
1: okay.
0: au début, je me suis dit, vas-y, on va faire un petit 800 mètres au calme, je vais te largement te battre et tout. Après, je me suis rappelé que t'étais quand même cinquième des derniers JO, triple vice-championne d'Europe et puis sportif pro. Donc, je me suis dit que ça allait être un chouïa compliqué. Mais juste un chouïa. Non, non, t'allais largement m'exploser. Du coup, je me suis dit, si on peut pas faire un vrai 800 mètres, on peut en faire un en virtuel,
1: okay.
0: en jeu vidéo. Avec le jeu vidéo officiel des Jeux Olympiques d'Athènes en 2004,
1: okay.
0: où il y a l'épreuve du 800 mètres. Donc, est-ce que tu as déjà joué à ce jeu déjà ?
1: Non, jamais.
0: Et bah, tu vois, toi qui es une compétitrice, il va y avoir le face-à-face.
1: Okay.
0: Cette fois, c'est à toi de gagner.
1: Ouais, oh là là,
0: je te mets la pression parce que c'est comme ça que je pourrais peut-être te faire vriller.
1: Peut-être, non c'est vrai.
0: Donc, c'est parti. On va maintenant conclure l'émission en participant à un 800 mètres virtuel.
8: Nous allons assister.
0: Bon, Renel, on est face du coup au challenge. Qui dit finale olympique, 800 mètres, là, les JO, stade rempli, dit commentateur. On est d'accord ?
1: Exactement, ouais.
0: Alors, pour ce faire, j'ai ramené notre meilleur commentateur de la radio.
1: Okay.
0: C'est Johan, qui est juste derrière nous.
1: Magnifique.
0: Johan, qui a une spécialité quand même, c'est d'imiter à merveille une personne. Tu peux nous le faire, Johan ?
9: Tout est fait chier, tout est incroyable. Après W9, après CNews, me voici à Radio Campus Montpellier. Et oui, je bouffe à tous les râteliers depuis que j'ai quitté France Télévisions. Chers amis, bonjour à tous et bienvenue pour ce 800 mètres des Jeux Olympiques Athènes 2004.
0: On a Nelson en personne. Donc c'est parti. Je tiens à dire qu'on s'est quand même un petit peu entraîné avant. J'ai gagné la première, Renel m'a explosé sur la seconde.
2: Atomisé, vraiment.
0: Donc là, ça va être la compétition, on va voir ce que ça vaut. T'es prête ?
1: C'est bon, je suis concentrée.
0: N'oublie pas, le record, 1:57.06, c'est ça ?
1: Ton record ? Mon record, ouais. J'aimerais okay. bien battre mon record.
11: À vos marques.
12: Et le départ.
1: Ah, je suis déjà sur le départ, moi.
11: Prêt ?
9: Et c'est parti pour cette épreuve du 800 mètres avec nos deux concurrents qui prennent la tête dès le début. Bonne chance Renel, bonne chance Simon.
0: Ouais, merci. Merci Nelson. Alors, ça va être quoi ta strat là, Renel ?
1: Là, t'es
0: sur quel... ça ressemble à quelle finale là ?
1: Voilà, je te laisse te placer, tu veux commander.
0: Là, t'es plutôt quoi ? Amsterdam,
9: c'est
0: Munich.
9: Premier groupe qui se forme.
1: Bah là, c'est les Jeux Olympiques, hein. C'est
0: ouais, mais...
1: Je reste derrière, ouais.
0: Reste derrière.
9: C'est Simon, le Marocain, qui mène la course, suivi de près par Renel, l'Anglaise. Et attention, ils sont, je crois, 5.
0: Et là, tu te fais enfermer, là. Tu te fais enfermer, tu
1: vois. Non, là, je suis bien, là. Je suis calé dans ta foulée, prête pour gagner, là.
9: Le virage.
1: Par contre, ça décale un peu. Ouais. C'est marrant qu'elle veuille pas nous dépasser, les autres.
9: Et le groupe de tête pour l'instant toujours bien formé.
1: En fait,
0: moi là, je suis,
1: ce qui m'embête, c'est que t'as plein de cœur.
0: Moi je suis tranquille là. Là je suis tranquille.
9: Le dernier tour, c'est
0: alors,
9: parti
0: Renel.
9: Les 400 derniers mètres de cette course.
1: Je doute pas dans le virage moi.
9: Et Simon et Renel qui se détachent.
0: Et les autres, elles sont nulles.
9: Ouais,
0: elles sont nulles.
9: Ça va être une lutte à deux pour ce titre olympique, c'est incroyable.
1: Allez, ma poule, là. T'as perdu ton cœur avant moi, hein.
0: Ouais, mais toi, t'as perdu ton cœur avant moi, là.
9: Quel duo de tête, quel duel, quel
0: allez,
9: duel, mesdames
0: allez,
9: et messieurs, c'est incroyable ce qui se passe.
0: Allez, Renel.
9: Le virage.
0: Allez, Renel.
9: Le virage, et pour l'instant, c'est Simon. C'est Simon qui est en tête. Et Simon qui prend. Qui est en train
1: mais qu'est-ce qu'elle veut faire, là ?
9: Lance décisive, Simon.
0: À la manière du mec ici. À la manière du mec ici.
9: C'est incroyable. Ça arrive! Attention! Attention! Le retour!
1: Regarde, on fait comme ça, vraiment, bravo.
9: La victoire bravo. Du Maroc Non.
0: Ouais, c'est même pas...
9: Non, en c'est
0: fait,
9: pas
0: au final, on s'est fait battre par les robots.
1: C'est le robot.
11: C'est le robot qui
1: ouais,
11: a gagné.
1: Ouais, c'est sûr.
0: Ah regarde, elle est contente, elle est
9: c'est
0: bien faite.
9: C'est qui remporte ce 800 mètres. Incroyable, ah, c'est dur.
0: Rénel, ce qui se passe après les courses, normalement on passe en zone mixte.
1: Ouais.
0: Donc je t'invite, viens, il faut qu'on passe en zone mixte juste derrière avec, avec Nelson.
9: Oui, je suis avec Simon et Rénel, oui je suis vraiment confus devant ce qui vient de se passer. Simon, j'imagine que même si c'est quand même une belle deuxième place, la déception doit être grande de s'être fait rattraper dans les derniers mètres comme ça.
12: Franchement, j'avais tout donné sur les premiers 450 mètres et là de se faire rattraper à la fin, ça fait mal, hein, ça fait mal.
9: Je comprends. Rénel, vos impressions sur cette course, vous n'avez pas démérité quand même.
1: Moi, je suis super déçue, je gagne pas. Donc, j'étais venue pour la médaille d'or et là, je suis même pas sûre d'avoir une médaille de bronze. Faut que je vérifie.
12: Je crois que c'est parce que t'es pas sur la boîte. Ouais. T'es pas sur la boîte.
1: Donc, je suis venue et j'ai profité de ce moment dans le stade, mais un peu déçue quand même.
9: Vous êtes venue, vous avez vu, vous n'avez pas vaincu, mais vous avez tout donné. Bravo à vous.
0: Merci. Merci Rénel, du coup,
1: merci
0: pour l'émission. C'était un plaisir de A à Z d'être ensemble, de découvrir voilà, tes goûts en matière de ciné et tout. Toi qui, on répète une nouvelle fois, t'es pas une experte et tout, et t'as bien voulu participer au challenge avec nous, et c'était top. Et c'était trop cool de découvrir, voilà, te découvrir un peu par un autre biais comme ça. Donc j'espère que l'expérience aussi t'a fait plaisir.
1: Bah ouais, c'était super sympa et merci à tous pour votre accueil et c'était vraiment chouette.
0: Merci à toute l'équipe qui est vraiment au top. Je pense qu'on va se refaire une game de 800 mètres. Tu vas peut-être vouloir prendre ta revanche peut-être avec Guy, il va peut-être vouloir tester. Nous, on se retrouve la semaine prochaine avec une émission beaucoup plus classique avec les sorties de la semaine. On se quitte en musique. Je t'avais demandé donc un autre choix musical, c'est Prince Purple Rain que t'as choisi. Pourquoi ce choix-là par rapport à Stranger Things aussi ?
1: C'est une chanson que j'adore et qu'on adore tous les deux avec Guy. Et ouais, c'est notre chanson d'amour, quoi.
0: Ok. Et ben, on se quitte sur Purple Rain de Prince. 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Et c'est encore un peu maintenant.

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1: Ouais. Qu'est-ce qu'il y a?
0: Bah tout ça, c'est affreux. 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
2: À l'intérieur du magasin, il y a des galeries très bien achalandées.
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0: C'est trop bien ce film!
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0: 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Tu as fait de la musique avec lui? 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